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Parce qu'ils ont fait un travail superbe, ces jeunes qui travaillent la nuit pour guider, pour aider au placement, pour empêcher les problèmes dans les soirées. Voilà, un salut à eux.

0: farina. Nous sommes ce soir au concert de Tambou Combo, groupe mythique d'Haïti. Et Haïti, c'est un pays mythique aussi dans toute cette Amérique latine. Parce qu'il a... Voilà. Donc nous sommes en compagnie de M. Fanfan, que vous, vous êtes un des premiers intégrants du groupe. Quoi.
1: Je suis là depuis 1968 et on continue encore à faire le chemin joyeux, pénible à la fois, et... mais... On maintient la route, quoi.
0: Oui, je vois ça parce que par rapport à vous, il y a quand même des jeunes qui intègrent le groupe pour continuer à le faire vivre, c'est ça?
1: Absolument. Tambou Combo, c'est un groupe qui est important pour la culture haïtienne, la culture caribéenne, la musique caribéenne en général. Et il y a beaucoup de gens qui ont grandi et continuent à apprécier la musique de Tambou Combo. Donc, ce serait dommage de laisser un groupe comme ça et s'éteindre. Donc, on est en train de faire la relève, on est utilisant les jeunes pour propager la culture que nous avons commencée.
0: Surtout parce que la culture haïtienne, elle a beaucoup donné dans les Caraïbes, autant à Cuba qu'ailleurs, parce qu'il y a beaucoup d'Haïtiens qui sont partis à un moment donné du côté de Cuba, c'est pas loin, mais et ils ont apporté énormément à la musique cubaine.
1: Absolument, vous avez fait des recherches.
0: Non, parce que je suis sud-américain aussi, donc par rapport à ça, je connais l'histoire un peu et je sais beaucoup d'Haïti par rapport à ce qu'ils ont apporté, non seulement au niveau culturel, musical et tout, mais au niveau politique et social, dans tout ce qui a été la libération par rapport à la colonisation. C'est ça qui est. Et la musique, on le sent.
1: On a apporté le café cubain que vous connaissez là. Le café cubain vient d'Haïti, directement d'Haïti. Après que Haïti ait proclamé son indépendance, et certains, ce qu'on appelle les colons, sont partis avec leurs esclaves dans une autre île pour trouver une vie meilleure, quoi, pour être plus en paix. Donc ils sont venus à Cuba, ils ont commencé à faire la culture du café. Et le café cubain, c'est justement le café qui venait d'Haïti.
0: Ah ben ça, c'est incroyable. Vous voyez, là, vous m'avez appris quelque chose par rapport à Cuba et le café. Moi, je connaissais surtout par rapport à la musique. Mais je sais aussi qu'Haïti a apporté beaucoup aussi au niveau de la libération de tout ce qui a été avec Simon Bolivar à l'époque de l'indépendance. Ouais, exactement.
1: L'Amérique du Sud.
0: Exactement.
1: Et c'est pour ça que beaucoup de pays d'Amérique du Sud ont le bleu et rouge d'Haïti.
0: Tout à fait.
1: Pour symboliser cet exploit, quoi.
0: Surtout que j'ai vu qu'il y avait la Colombie, le Venezuela et l'Équateur qui portent ces couleurs-là. C'est incroyable.
1: C'est incroyable, mais c'est une histoire vraie. Bon, heureusement qu'il y a des preuves pour corroborer ce que l'histoire raconte.
0: En tout cas, pour moi, en tant que... Bon, je suis un peu plus jeune que vous, pas trop non plus, parce que j'ai quand même 57 ans. Mais vous savez, j'ai connu cette musique haïtienne quand je suis arrivé en France, parce que j'avais 12 ans quand je suis arrivé en France, en 81. Et là, j'ai connu des copains antillais que je ne savais pas que les Antilles, il y avait des Antilles francophones et qu'il y avait aussi Haïti qui parlait également le français à une époque et le créole. J'ai partagé beaucoup avec mes amis antillais au niveau musical et je leur disais, mais moi je connais ces musiques-là, mais elles sont chantées en espagnol parce que du côté de la République dominicaine, on reprenait pas mal de chansons et de musiques.
1: Il y a beaucoup de chansons qui ont été reprises en espagnol par les Dominicains, c'est
0: la même culture.
1: C'est la même musique, hein, c'est la même musique. Quoi. Le compas dérive du merengue. C'est un merengue plus long, et avec beaucoup d'autres arrangements, d'autres cultures. Étant donné qu'on a une culture africaine forte,
0: voilà.
1: Donc on a introduit l'Afrique dans le compas, dans notre musique.
0: Tout à fait, le côté afro-descendant de toute cette histoire qui s'est passée, malheureusement, comment ça s'est passé, a donné naissance à toutes ces musiques-là. Et j'ai souvent dit dans mon émission que la musique des Caraïbes, que ce soit du compas, du zouk, du merengue, ou de la soca, ou du calypso, ce sont des musiques similaires avec des variantes qui font que...
1: D'autres variantes, dépendant de la terre, dépendant des influences des colons, quoi, que ce soit anglais, ou espagnol, ou français, ou portugais, donc ce sont les variantes de ces colonisations, plus le rythme africain, le roots,
0: oui,
1: la racine africaine.
0: Tout à fait. Que ça, il ne faut jamais oublier, parce que ça, c'est ce qui nous fait aussi, en tant que latino de couleur blanche, on va dire, c'est ce qui nous tient aussi au niveau de la musique, au niveau de tout cet héritage qu'on a eu de l'Afrique, de ce côté de l'Amérique.
1: Oui, mais les congas et tout ça,
0: c'est l'Afrique.
1: Ouais. C'est un instrument africain, les congas. Donc, et vous adorez le congas. la salsa,
0: voilà.
1: le merengue, guaguanco et tout ça. Et bon, j'adore la musique cubaine. Et j'ai fait une visite à Cuba il y a de cela 3 ans, justement pour aller à Cairon de Amel, où on joue la rumba. La rumba à cubaine, c'est une musique que j'aime beaucoup, beaucoup, beaucoup, beaucoup, beaucoup. Donc,
0: et là, on retrouve directement l'Afrique. Hein.
1: Absolument, absolument. Dimanche, sur la place publique, les gens, vous connaissez.
0: Oui, un peu, mais je n'ai pas encore mis les pieds, mais je sais que ça joue.
1: Ça joue là-bas, donc... Ouais. C'est ça, donc c'est le brassage de culture.
0: C'est ça que j'ai toujours tenu à dire dans mon émission également, que c'est ce brassage qui a fait naître toutes ces musiques. En tout cas, je veux vous remercier pour cette petite interview, parce que je sais que vous êtes encore en train de préparer ce concert d'aujourd'hui, 11 avril, au Grand Arena de Paris. Donc, merci, Monsieur Fanfan, parce que sincèrement...
1: Donc, je vous en prie, merci et salut à tous vos auditeurs et auditrices. Et un grand bonjour. Un amour spécial pour le public parisien. Et je dis toujours, j'ai commencé à dire ça dans mes interviews, Paris, c'est la capitale de la musique du monde. Il y a beaucoup d'artistes qui n'auront pas percé sans la France, sans Paris.
0: Tout à
1: Paris,
0: fait.
1: Paris, c'est un brassage de toutes les musiques africaines qui font des stades de France. C'est impensable, mais c'est réalisable à Paris.
0: Ça, c'est génial, parce que ça va permettre qu'ici, un jour, on devienne de plus en plus mélangé et que cette musique soit nôtre, quoi.
1: Absolument. Voilà. C'est ce qu'ils sont en train de faire, là.
0: C'est ce qui s'est passé avec votre musique. Elle est devenue mondiale.
1: Absolument. Mais c'est grâce à Paris. Ah. Ça a commencé par Paris, New York City. Ouais. Le premier tube a été joué dans les radios parisiennes. C'est important. Donc, Paris, merci.
0: Merci. Et merci à vous.
1: Merci pour cette amitié, cette accolade.
0: Ok. Merci.
1: Merci à Radio Afréquence Paris Pluriel.
0: Merci à vous. Eh oui, Tabou Combo. À qui je remercie également. Donc, FY One Way Production, qui nous a donné la possibilité de faire cette interview contre Tabou Combo avec Fanfan. Un des anciens intégrants du groupe, mais qui est toujours là. Et là, c'est Tabou Combo. Les Caraïbes, c'est ça.

0: 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Et on va continuer avec Tabou Combo. Car la prochaine fois, il faut pas les rater. Parce qu'ils ont pas fini avec le compas.
1: Ce morceau est dédié à toutes les belles femmes qui sont ici ce soir. Les belles femmes, levez. Et spécialement à ma femme qui est...
0: Merci encore à François.
1: Qui a fait le voyage pour venir fêter la
0: Saint-Claire. De FY One Way Production.
1: Et mon fils Michael, René, Karine, tous ceux qui ont fait le déplacement.

d'Amérique latine également. Par rapport aux Espagnols. Et les autres aussi. Ils

Belle musique, belle musique. Et tout ça avec Tabou Combo, ça nous vient d'Haïti. Et tout reste con Tabou Combo qui nous vient d'Haïti. Un saludo à Haïti. Que muchos latinoamericanos, que beaucoup de latinoamericains ne connaissent pas des fois l'histoire d'Haïti, que ne connaissent pas l'histoire d'Haïti, qui aidé beaucoup à Simón Bolívar. Il a beaucoup aidé Simón Bolívar pour la libération contre les Espagnols, pour la libération de. Voilà. Pour se libérer de la colonisation. Et c'est Haïti qui a aidé Simón Bolívar. Je raconterai ça la semaine prochaine avec beaucoup d'histoires. Que les gens comprennent encore une fois que nous sommes les mêmes et on doit s'aider, s'entraider. Car nos frères africains des Caraïbes ont aidé à la libération des peuples latino-américains également. Et malgré tout ce qu'ils ont subi, ils ont laissé un héritage musical qui est là présent. Une culture qui n'est pas morte. Et ça dans toute l'Amérique. Parce que l'Amérique, c'est pas les États-Unis. Ça va de l'Alaska jusqu'à la Terre de Feu, avec toutes les Caraïbes compris. Nous sommes aujourd'hui un peuple de mélange. Et pour ce que nous sommes afro-latino-amérindiens, on doit prendre conscience de ça, que nous sommes le monde. Et pour que le monde comprenne que eux aussi sont le monde. Et parce qu'on est tous des frères, il faut arrêter la guerre. On veut nous diviser. Il faut résister.

0: Et j'envoie un salut à tous les peuples opprimés encore aujourd'hui. Et à tous les êtres humains opprimés par d'autres humains. On n'a pas besoin d'IA pour comprendre tout ça là. Il faut juste s'instruire un petit peu, être curieux et vouloir savoir qui on est. Et nous sommes. Somos o no somos.
1: On applaudit très fort. Monsieur Richie à la batterie de Moumou, s'il vous plaît.
0: Mario Canonge, c'est comme ça. Mario Canonge, es así la cosa. Historia, historia, histoire.

Eh oui, on écoutait des dessins pris. Et on continue avec du calypso, mais avec Luis Fonsi de Puerto Rico. Aïe. Des dessins pris. Allez trouver aussi des dessins pris, parce qu'il a des sons mortels. Les Caraïbes, c'est incroyable la quantité de musique qu'ils produisent.

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Et voilà, voilà, on arrive à la fin. Et n'oubliez pas, lundi prochain, à partir de 22h30, on va passer aussi le petit interview fait à Fanfan du groupe Tabou Combo avec le concert qu'ils ont donné ce 11 avril au Arena Grand Paris. Où ils ont fait un concert, mais extraordinaire. Vive Tabou Combo. Et vive Haïti. Je vous laisse et que de la musique qui va suivre. Ciao, ciao, à la semaine prochaine comme d'hab, 22h30, minuit, juste après Epidemix.

0: tout à fait orientée par la littérature depuis le début. Parce que je suis un peu tombée dedans dès l'enfance. Mais c'est vrai que j'ai fait beaucoup de métiers parce que j'ai aussi été élevée par des gens qui considèrent que la littérature n'est pas un gagne-pain.
1: Ah.
0: Et donc, imaginer qu'on va gagner sa vie avec sa littérature est une erreur. Et que il faut, enfin, si on s'engage dans cette voie, c'est pas dans l'espoir de gagner de l'argent. Voilà, déjà c'est une base que peu de gens ont aujourd'hui. Écrivain n'est pas un métier, c'est une pratique. Et il y a des j'ai connu des tas d'écrivains qui avaient des tas de métiers autres pour gagner leur vie. Mais voilà, donc c'est déjà une vraie question, hein, parce qu'il y en a beaucoup qui considèrent qu'ils sont écrivains, donc ils doivent gagner leur vie. Mais ça n'a jamais été le cas des grands écrivains que nous connaissons, enfin, très exceptionnellement. Ils avaient d'autres sources de revenus. Et donc, voilà, il faut qu'écrire soit nécessaire. C'est ça la question.
1: Et je regardais l'étendue, l'ampleur de ton œuvre, et elle est quand même très polymorphe. Hein. Il y a du roman, il y a de l'essai, de la poésie depuis 2020, il me semble. Est-ce que tu explores un peu toutes ces modalités énonciatives par choix, ou est-ce que c'est une nécessité? Parce qu'on parlera de ton engagement et de l'acuité de ta vision et de ton courage. Mais est-ce que ces formes ont répondu à une nécessité du moment? Elles ont servi à un propos particulier?
0: C'est difficile. D'abord, je suis un peu la première surprise d'avoir, comme on dit, une œuvre. Parce que c'était pas du tout mon projet. J'avais pas du tout l'idée que j'allais construire une œuvre, comme on dit. Non, je voulais écrire un seul livre, en fait. Je trouvais qu'il y en avait déjà beaucoup trop. Énormément, de très intéressant, et je ne voyais pas très bien pourquoi en rajouter. Mais j'ai été, je dirais, un peu obsédée pendant des années, à vrai dire pendant 17 ans. Parce que le premier livre, j'ai mis 17 ans à l'écrire.
1: Qui a comme titre...
0: Qui s'appelle « Le cercle des sorcières ». Et qui, dont le thème est la question de la transmission de la folie dans la famille. Et donc, c'est un roman très resserré, comme ça, qui a été très... voilà, que j'ai mis très longtemps à écrire et que j'ai fini par publier, je devais avoir autour de 35 ans. Et avant, j'avais écrit des articles critiques, des choses comme ça. J'étais très grande lectrice depuis toujours, mais... Et je dirais que, étant née dans un milieu où je voyais des écrivains tous les jours, pour moi c'était inaccessible. L'idée, c'était vraiment impossible. D'ailleurs, mon père me l'avait bien dit. quand je lui ai dit que je voulais écrire, il m'a dit que j'étais folle, ce en quoi il avait peut-être pas tort. Mais en tout cas, je plaçais la barre très très haut, vu les gens que je fréquentais. Et donc, je voulais juste écrire un livre. Et puis, le deuxième roman est arrivé de façon très, très inattendue, à partir d'un rêve. Alors, bon, je ne vais pas tout raconter, comme c'est le journal d'Anna qui a eu un certain écho. Et que les gens prennent souvent pour mon premier roman, parce que c'est le premier qui a fait parler un peu de moi, c'était le deuxième en réalité.
1: C'est l'histoire d'une jeune femme juive qu'on force à avorter, c'est ça ?
0: enfin qui oui qui se sent forcé enfin, que son voilà qui dans le contexte historique où elle se trouve
1: Seconde
0: Guerre mondiale, mais alors ça c'est un livre qui rassemble énormément de choses.

0: et qui est né d'un rêve et qui, moi, en fait, est né à la fois d'un cas clinique que m'avait raconté un médecin, parce qu'en marge, j'ai beaucoup prêté ma plume à divers auteurs, en particulier des médecins, parce que je m'intéressais à la pensée médicale. Ça, c'est tout l'autre pan.
1: Que tu as enseigné à Créteil.
0: Oui, oui. J'ai fait... Et puis, j'ai publié aussi dans ce registre.
1: Mais... Absolument. Hein, le lien entre psychisme et cancer, etc.
0: Voilà. Oui. Et la question des relations entre médecine et psychanalyse, dans la prise en charge des malades. Enfin, bon, toutes ces questions qui sont encore très, on pourrait dire, brûlantes. En tout cas, très sensibles. Et donc, mais j'avais écrit, j'avais été l'écrivain fantôme d'un médecin, d'un jeune médecin, qui n'avait pas beaucoup d'idées concernant l'inconscient, qui était très, très un peu pragmatique comme ça, et qui m'avait raconté un cas tout à fait intéressant d'une femme qui souffrait d'insomnie et qui avait retrouvé le sommeil après avoir répondu à sa question naïve « Pourquoi ne dormez-vous pas ?» C'est ce qu'aucun médecin ne lui avait demandé. Mmh. Et donc, bon, mais c'est une vision assez naïve. Et moi, ça m'avait tellement impressionné, ce cas clinique, ça m'avait renvoyé à Peter Ibbetson, mmh, de Georges Dumouriez, qui est un merveilleux roman. Et j'étais, pendant 4 ans, habitée par l'idée d'écrire un roman inspiré de ça. Et un jour, j'ai fait un rêve dont je ne me souviens plus. Le refoulement fonctionne bien. La seule chose dont je me souviens, c'est que, en me réveillant, je me suis dit « Mais ce n'est pas un petit garçon, parce que j'avais eu l'idée que ce serait un petit garçon. C'est une fille, et elle s'appelle Louise. » Et puis je me suis dit, zut alors, c'est mon prénom.
1: Ouais.
0: Et puis je me suis dit, tant pis, allons-y. Et je l'ai écrit en 3 semaines.
1: Ah.
0: C'est très curieux. C'est-à-dire, c'est vraiment quelque chose... Enfin, les sources inconscientes de la littérature... voilà,
1: faut
0: Freud,
1: dire que la
0: Freud
1: revue
0: le Lire
1: l'a qualifié de meilleur livre de l'année... en 93 et qu'il a reçu quand même le prix de la RTBF en Belgique, ce qui n'est pas rien pour un roman écrit en 3 semaines. Hein.
0: Oui, enfin, il a été écrit en 3 semaines, mais après ça, j'ai un peu retravaillé. Mais je veux dire que le jet, à la fois la forme, je ne savais pas du tout l'histoire que j'allais raconter. Et ça, c'est quelque chose, en fait... Tu parlais de découvrir. Pour moi, écrire, c'est découvrir.
1: Oui.
0: C'est-à-dire, je n'ai pas du tout une idée a priori de ce que je vais écrire. Et on pourrait dire que ça m'attrape. Mmh. Et après, j'y vais. Alors, je tombe dans des trous, ça ne marche pas. Enfin bon. Mais l'idée, c'est de découvrir le livre. Et pas du tout de... Alors, on me dit quelquefois, « Oh, c'est très bien construit. » J'ai rien construit du tout, en réalité. Mais il se trouve que ça se construit dans le fil du travail. Mmh. Et puis, je peux me planter, hein, ça peut ne pas marcher. En fait, c'est un travail très... il faut que ça tienne. Il faut que ça tienne, et quelquefois, j'ai des grandes interruptions, parce que je tombe dans un trou, je ne vois pas comment ça va continuer. Et puis, je le reprends, et tout d'un coup, ça... C'est pour ça qu'en fait, ça met très longtemps. Mmh. J'ai pas mal publié, mais mine de rien, chaque livre prend beaucoup de temps.
1: Mmh. Est-ce que la poésie prend autant de temps? C'est pas, est-ce que il faut que ça tienne?
0: Alors la poésie, c'est une autre affaire, parce que j'ai toujours été persuadée que j'étais pas poète. Et d'ailleurs, on m'avait dit, tu n'es pas poète. Bon, d'accord. Et donc, de toute façon, j'étais romancière. et puis essayiste et tout ça, ça faisait déjà pas mal. Et puis, pendant le confinement, j'ai eu envie, parce que ça faisait longtemps que j'étais en lien avec Grand Jabiel, qui est un dessinateur avec qui j'avais travaillé à Psychisme et Cancer, etc., et qui m'envoyait régulièrement des séries de dessins. Et il y a une série de dessins qui me plaisait bien. Et j'ai eu envie de faire quelque chose. Et c'était pendant le confinement d'écrire des petits poèmes, comme ça. Bon, je me suis vraiment aventurée dans quelque chose qui était supposé pas fait pour moi.
1: Mais c'est quoi des petits poèmes? Alors, comment tu définirais ce type d'écriture?
0: Je sais pas, je suis partie, je peux pas... C'est du côté de la musique, des assonances, c'est tout sauf un discours. En fait, le discours, quand on dit discours, on peut faire un discours universitaire, discours dans un roman, on peut se livrer à des discours à travers les personnages. C'est pas un discours le roman, mais on peut discourir. Et la poésie, c'est autre chose. Il y a quelque chose qui se rapproche, j'ai envie de dire comme ça, d'une parole impossible. C'est-à-dire que tant qu'on est dans l'écrit comme ça, très structuré du roman ou des essais, c'est autre chose. Mais dans la poésie, il y a un saut. Il y a quelque chose qui doit être extrêmement à la fois dense et léger. C'est-à-dire impossible, quoi.
1: Tu ne nous lirais pas quelques extraits, justement? Pénombre et variation, paru en quelle année
0: ça peut... Alors ça, c'est le deuxième. Je n'ai pas apporté le premier, qui est Brie et collage. Et en fait, disons que j'ai été autorisée à me sentir poète à partir du moment où Jeanine Baud, à qui j'ai envoyé le premier, pour avis, parce que je n'avais pas du tout l'idée que ce serait publié, m'a dit « je le prends ». Et là, j'ai été très surprise, très contente. Mais, donc voilà, elle m'a intronisée poète. Il y a toujours des gens qui vous... J'en prends un comme ça. Le deuxième s'appelle Pénombre et variation, et il est aussi accompagné de dessins de Grand Jabiel. Je, noyau proche d'abîme, où résonne toujours tu, secret fracas, insondable chagrin, en infinie conjugaison. Tu m'en mitoufles dans ton rire. Je t'en mitoufle dans mes espoirs, il ou elle t'en mitoufle dans sa tendresse, nous nous en mitouflons dans vos illusions, vous nous en mitouflez dans nos déceptions, il ou elle les en mitoufle dans leur passion. Voilà, c'est comme ça que je conjugue.
1: Tu conjugues.
0: Je sais.
1: Un verbe singulier qui est le verbe en mitoufler.
0: Voilà. Et un autre, peut-être.
1: Oui.
0: Il est tant de faits tus, cachés, gommés, oubliés, remplacés, jamais écrits. Tant de faits inscrits dans les chairs, qui elles aussi se taisent, que parler vrai, parfois, devient impossible. Voilà.
1: Et ces fréquences Paris Pluriel, 106.3. C'est Lire du Dire, une émission littéraire. Je suis avec Louise Lambris. On évoquait les différentes modalités d'écriture que tu as pratiquées. Et je pense à aussi, enfin, ce qui, pour moi, je pense, tu vas me dire ce que tu en penses, lis tes différents livres, c'est le courage quand même. Parce que je pense à cet essai, comme en 14, où tu as pris position. Courageusement, et où tu as dénoncé avec ton compagnon la montée des nationalismes, du nationalisme serbe. Est-ce que tu peux nous parler de cette aventure et de ce que tu as d'ailleurs pu subir pour qu'on gomme un peu ton travail, puisque tu as quand même accusé l'ONU, François Mitterrand, de fermer les yeux et d'encourager la montée du nationalisme serbe.
0: Alors, je vais apporter des nuances.
1: Vas-y.
0: D'abord, je suis très contente d'être dans une émission qui s'appelle « Lire du dire ».
1: Voilà.
0: Parce que précisément, ce qui a déclenché ce travail, c'est une colère inimaginable. Et moi, je ne suis pas du tout quelqu'un de colérique. Ce n'est pas dans mon tempérament. Mais ce travail, je l'ai commencé après la mort de Mirko.
1: Qui était ton compagnon.
0: Qui était mon compagnon et mon mari, et dont oui. Je suis la légataire universelle pour son œuvre d'historien de la médecine. Mais, disons que dès les années, la fin des années 80, j'ai eu la surprise de découvrir en France des préjugés auxquels je ne m'attendais pas. Tel Mirko était français, mais il était croate. De naissance. Mmh. Et je me suis retrouvée avec des gens qui savaient tout. Hein. C'est-à-dire, le principe, c'est que les gens savaient tout, et ils savaient que tous les Croates avaient été Oustacha. Ils connaissaient rien, en fait, à l'histoire de l'ex-Yougoslavie. Mais ils avaient des idées qui étaient issues de récits historiques un peu schématiques. Et donc... Mirko, qui était mon compagnon, tout d'un coup, je me retrouvais allié à un supposé nazi. Hein. C'est quand même très agréable. Et donc, mais bon, j'ai laissé courir, les gens disent, voilà, disent ce qu'ils veulent. Mais quand la guerre a commencé, j'ai vu aussi à quel point, dans les milieux qu'on dit cultivés, ces préjugés étaient présents. Et restait présent. Et aussi chez François Mitterrand. Mais c'était très, très, très répandu, en fait. Très répandu. Et je dirais que les historiens français n'étaient pas non plus très éclairés. Et donc, j'ai suivi tout ça pas à pas. Grâce à, j'ai énormément appris avec lui. Et je me suis occupée de l'édition de l'idéologie du nettoyage ethnique. On a publié des textes pour essayer d'éclairer les gens, etc. Mais ça ne changeait rien. Mmh. Ça ne changeait rien. Je dirais que les médias eux-mêmes étaient aussi très, très schématiques. Mais ça, on pourrait dire que c'est normal.
1: Oui, c'est habituel.
0: C'est normal. Ils n'ont pas le temps. Ils ne peuvent pas creuser. Enfin bon... Donc, et à un moment donné, et donc Mirko est mort en 2000, et Peter Handke est arrivé avec son affaire sur le tribunal.
1: Je cite ton livre, Le cas Handke, que tu as également publié après, comme en 14.
0: Fait partie.
1: D'accord.
0: C'est tout un ensemble. Et en fait, c'est parti de ma lecture de Handke. C'est-à-dire, je me suis demandé...
1: Tu pourrais peut-être dire à nos auditeurs qui est Peter Handke, expliquer un peu...
0: Mais c'est un écrivain autrichien, slovène, qui est originaire de Carinthie, du sud de l'Autriche, et slovène, mais qui habite en France depuis très longtemps, qui est un écrivain qui a une œuvre assez considérable de romans et de théâtre, et qui s'est mis en tête d'intervenir dans cette histoire d'écrire des choses sur ce qu'il en pensait.
1: Toujours guerre en ex-Yougoslavie.
0: Toujours. Et là, je me suis dit, mais qu'est-ce qu'il nous raconte ? De quoi il nous parle ? Et mon travail a commencé avec cette question. C'est-à-dire que j'ai lu tout Peter Handke à l'époque pour essayer de comprendre. Et j'ai compris quelque chose, disons, qui avait, semble-t-il, échappé aux lecteurs habituels. Parce que les gens, ils lisent les œuvres, mais ils lisent les œuvres pour leur plaisir et pas forcément en se posant des questions de ce genre. Et donc, je me suis rendu, enfin, j'ai un peu tout déplié un certain nombre de choses. Je me suis rendu compte et qu'au fond, il était un assez remarquable symptôme de l'incompréhension assez générale, parce que finalement, Peter Handke n'a fait que ce qu'a fait l'ONU. Hein. Il a soutenu la Serbie, mais l'ONU aussi a soutenu la Serbie, donc de Milosevic. Donc les gens ont dit qu'il avait disjoncté, mais pas du tout. En fait, il a fait quelque chose qui est considéré comme
1: politiquement correct, peut-être.
0: À l'époque, oui. À l'époque. Alors maintenant, évidemment. Je me suis rendu compte, disons, d'une dimension d'aveuglement. Et je me suis sentie assez mal moi-même de mettre ça en évidence. J'ai eu peur de le blesser, j'avoue. Mais je me suis dit, j'avoue aussi, tant pis. Parce que l'enjeu dépasse largement la question. C'est-à-dire, qu'est-ce qui s'est passé en ex-Yougoslavie ?
1: Alors, qu'est-ce qui s'est passé ?
0: Voilà.
1: Quel est ton propos ?
0: Qu'est-ce qui s'est passé ? Ben, c'est tout ce que je déplie, tout ce que j'ai déplié pour finalement mettre en évidence le mécanisme de répétition génocidaire.
1: Voilà.
0: Et là, grand silence des médias, des intellectuels, de tout le monde.
1: Et qu'est-ce que tu peux nous dire sur ce mécanisme de répétition génocidaire ?
0: Je ne vais pas le dire en 5 minutes parce que j'ai mis 25 ans à le mettre en évidence.
1: Donc. Mais oui, mais ça c'est énorme, c'est extraordinaire.
0: Mais disons que... Et puis j'ai fini par faire un doctorat sur travaux à la Sorbonne parce que comme j'étais très en colère de ce silence, je trouvais que c'était... Alors il faut être honnête, hein, j'ai quand même été décorée par le Quai d'Orsay, j'ai été à cause de ce travail. Donc il ne faut pas dire non plus que ça n'a pas été reconnu. Ça a été tout à fait reconnu par nos autorités de tutelle, mais ça n'a pas... c'était le monde à l'envers, en fait. C'est le monde à... faut dire que je l'ai envoyé aux responsables politiques, parce que j'estimais que ça les concernait quand même un peu. Et du coup, ça nous concernait aussi, c'est-à-dire que... Parce que quand vous allez comme ça en Bosnie avec un passeport français, vu les propos de Mitterrand, vous vous faites pas bien voir. Hein. Donc voilà.
1: Alors, la répétition génocidaire. Il y a eu une reconnaissance.
0: Cette répétition génocidaire, et j'ai l'intention, puisqu'il y a eu tout ce silence quand même, d'écrire un dernier livre. Je pensais que j'en avais fini, mais d'écrire un dernier essai. Parce que ça a des conséquences, même en termes de travail, pour les générations européennes montantes. Parce que je voudrais faire des propositions. Si les gens avaient compris ce que j'ai compris, on aurait pu en parler. Donc, si on n'a pas pu en parler, c'est qu'ils n'ont pas compris. Moi, c'est mon point de vue. Et donc, je vais dire ce que j'ai compris.
1: Ah ben voilà.
0: D'une part. Et d'autre part, quels sont les échos que j'ai reçus? C'est-à-dire la question de la répétition en histoire, les historiens vont vous dire « mais non, ça ne se répète pas », comme si, en fait, bien sûr, il y a de la répétition, et la répétition, ce n'est pas exactement la même chose. C'est ça toute la difficulté du repérage. Mais de la répétition, il y a, et actuellement, c'est une impasse. Hein, en Bosnie, le Schmitt, qui était aux manettes, vient de donner sa démission. C'est une impasse. C'est une impasse. Et c'est une impasse pour toutes sortes de raisons que j'expliquerai. Pas toutes, mais enfin un certain nombre. Et surtout, comment faire pour éviter que ça se répète encore ?
1: Oui.
0: C'est ça la question, parce que le fameux baril de poudre que sont les Balkans, ils vont rentrer en Europe. Et actuellement, qui est président de la Serbie ? C'est le ministre de la propagande de Milosevic. Hein. Y a pas, je veux dire, c'est quand même d'une certaine façon, même si le tribunal a fait un énorme travail, d'une certaine façon, c'est un échec. Pour qu'on en soit là 25 ans plus tard. Donc, il y a vraiment quelque chose à déployer, parce que même les jeunes Serbes, ils sont les otages de ça. Tous. Il n'y a pas... Et il y a vraiment ce qu'on pourrait qualifier d'un malaise dans la culture européenne de ce point de vue-là. Mmh. Et que je voudrais... Je voudrais... Disons, maintenant, faire des propositions, parce que la critique est importante, mais elle n'est pas que négative. Elle peut aboutir à des choses intéressantes pour les jeunes. Aujourd'hui, il y a des associations de jeunes qui se battent contre le déni actuel. Le déni est dénoncé un peu dans certaines académies, mais... Il faudrait préciser quel déni.
1: Bah justement, quel déni ? Vas-y, explique-nous tout ça.
0: Bah le déni, il est assez surprenant parce qu'il était partagé apparemment par les historiens et les intellectuels, c'est-à-dire le déni du fait que la Serbie a été le premier pays Judenrein en Europe. Déclaré Judenrein. C'est tellement énorme, et plus c'est gros, plus ça passe. C'est tellement énorme que je pense que le Quai d'Orsay, ils sont un peu tombés de leur chaise quand ils ont découvert ça. Donc, évidemment que le monde intellectuel n'est pas très à l'aise quand on lui dit, pour vous, il semblerait que ce soit un détail de l'histoire. Pour reprendre des expressions familières du Front National. C'est tellement un détail que ça a créé une répétition génocidaire.
1: Voilà. Et alors, qu'est-ce que tu mettrais derrière ce terme répétition génocidaire pour expliquer aux auditeurs comment cette machine...
0: Il me semble que c'est le résultat du totalitarisme. C'est-à-dire que le totalitarisme titiste, même s'il était différent du totalitarisme stalinien, ces régimes qui imposent une doxa et qui empêchent la critique historique, le débat, qui mettent en prison... Tudjman, il a fait de la prison comme historien, hein, parce qu'il remettait en cause la version communiste, le côté table rase, enfin tout ce truc des pays communistes, favorise le déni, c'est-à-dire empêche la critique on peut dire que la critique est négative, mais c'est positif, la critique, si elle est pertinente. Donc, ça empêche les gens de penser, en fait. Hein, il y a quelque chose... Moi, je pense que c'est le totalitarisme qui a favorisé, des légendes... et surtout des identifications, parce que le gros problème de la propagande de Milosevic, ils se sont identifiés aux Juifs comme s'ils considéraient que les Serbes avaient subi un génocide comme les Juifs pendant la Deuxième Guerre mondiale. Et là, une identification qui masquait les vraies responsabilités du régime de Nedić, qui a collaboré avec Hitler, comme Pétain a collaboré avec Hitler. Mais nous, disons que déjà, ça a été assez difficile à soulever en France, le passé qui ne passe pas, on sait que on l'a encore un peu en travers de la gorge, et puis, ça ne s'est pas forcément complètement inscrit dans les esprits. Mais au moins, on était en démocratie. Quand Paxton est arrivé, il a pu soulever tout ça. Ça a fait vraiment un mouvement. Ça a vraiment fait réfléchir, etc. C'était impossible au régime communiste. C'était impossible, tout simplement. Et là, les médias se battent beaucoup dans ces pays. Mais ils ont beaucoup de mal. Hein. La tradition n'est pas là. Et donc, je pense que l'Europe a une responsabilité. Je pense que l'Europe a voulu préserver notre paix. Alors c'est difficile de critiquer. On aurait peut-être eu une guerre mondiale. Quand même ça qui nous pendait au nez. Maintenant, je pense que ce que fait Poutine en Ukraine, c'est une répétition de ce qui s'est passé en ex-Yougoslavie. Une fois qu'on a compris ça, on voit la dimension de répétition. C'est-à-dire qu'il a pris exactement la même rhétorique que Milosevic.
1: Qui était
0: par rapport aux Croates. Oui. Tous les Croates sont des Ustasha et nous, on est des résistants. Et en fait, je suis très schématique là, mais oui, c'était la teneur de la propagande de Poutine pour justifier l'attaque de l'Ukraine. Là-bas, c'est que des nazis, et nous, on a vaincu le nazisme. Et c'est encore ce qui est célébré. On sait aussi que Poutine a supprimé l'ONG Mémorial, qui avait commencé justement à travailler sur les crimes du stalinisme, sur les crimes et la question de la Shoah barbale, etc. Enfin bref. Donc, le refoulé, le problème du refoulé, il y en a toujours du refoulé. Mais ce type de refoulé-là, il faut le traiter.
1: Ouais.
0: Sinon, il fait retour, comme on dit. Et c'est une... Je dirais qu'en plus, c'est vraiment une preuve de la pertinence de la psychanalyse. Mm-hmm. Et ça, ça dérange beaucoup, évidemment.
1: Oui, oui, oui. Et j'ai vu que tu as écrit, évidemment, sur ce sujet, enfin, en essayant de lier maladie et psychisme. Alors là aussi, tu t'es aventuré sur un terrain qui pouvait être un terrain propice aux polémiques ou aux critiques. Parce que, évidemment, tu t'es intéressé, par exemple, à ce qui, cette part du refoulé du corps, peut expliquer les cancers.
0: La question, c'est une énorme question.
1: Oui.
0: Il n'y a pas de... J'ai travaillé pendant 20 ans dans un lieu d'accueil dédié aux malades atteints de cancer et animé par la psychanalyse.
1: C'est le livre de Pierre.
0: Voilà. Psychisme et cancer. La question, pour un malade, les malades, ils ont des théories de leur maladie. Et quand un médecin dit, mais c'est ridicule ce que vous dites, ça n'a aucun intérêt. Parce que le médecin, lui, il a une autre conceptualisation de la maladie. Donc, on est dans le malentendu complet. Mmh. Et en même temps, le malade est disqualifié. Or, sa théorie, il l'a. Et pourquoi il a cette théorie? Eh bien, c'est ça qu'il peut explorer avec un psychanalyste. Sans que ça menace le médecin. Le problème, c'est que ce sont deux territoires qui on pourrait dire que ça fonctionne ensemble pour le malade. Sa subjectivité et son corps, on ne sait pas très bien. La causalité, on ne peut pas la chiffrer, on ne peut pas la mettre, la randomiser avec toutes les méthodes. On ne peut pas faire ça. N'empêche que chez chacun, on sait, quand il y a un malade qui dit « moi, je sais pourquoi je suis malade », eh bien, ce savoir-là est un savoir qu'il faut prendre en compte. Et le médecin ne peut pas le prendre en compte, parce qu'il n'est pas formé pour ça. Ce n'est pas son domaine. Et c'est très compliqué de on a travaillé pendant longtemps là-dessus, on voit bien à quel point c'est difficile. Et alors, aujourd'hui, c'est encore pire d'une certaine façon avec toutes ces théories neuro où on vous raconte que votre cerveau fait ci, votre cerveau fait ça. Moi, j'en ai rien à faire de ce que fait mon cerveau. Ce qui m'intéresse, c'est ce que fait mon psychisme. Et ce n'est pas la même chose. Maintenant, les gamins, ils disent « ah ben, c'est pas moi, c'est mon cerveau ». D'accord ? C'est effrayant.
1: Oui.
0: Effrayant. Donc, il y a une espèce de folie, d'impensé. Moi, je trouve qu'on vit dans l'impensé. Et c'est vrai que je suis arrivée à penser quelque chose qui était très... ça m'a mis 25 ans. Et ma seule... une de mes satisfactions, c'est pas la seule... Une de mes satisfactions, c'est que l'intelligence artificielle n'y serait jamais arrivée. Mais j'arrive pas à rencontrer des gens pour les faire lire et leur demander ce qu'ils en pensent, eux qui sont humains et qui sont pas des machines. Hein? Puisque maintenant, c'est les machines qui vont produire de la littérature, il paraît.
1: Est-ce que tu voudrais justement nous lire un extrait de littérature non produite Par des machines.
0: Oui, tiens, c'est d'ailleurs ce que j'ai mis dans, derrière Palombe d'un doute, mon dernier recueil de poèmes. J'ai mis que ses écrits authentiques ne doivent rien à l'IA et elle en revendique l'entière responsabilité.
1: Et là, tu nous lis un extrait de...
0: Ben, je vais vous lire le début des Amants de V.
1: Ça fait penser à l'Olvestein de Duras, le ravissement.
0: Les Amants de V.
1: C'est un roman.
0: C'est un roman.
1: Qui est paru chez...
0: Qui est paru aux éditions La Rumeur Libre.
1: D'accord.
0: En 2022.
1: D'accord. On y va. Et qui raconte d'ailleurs à peu près sans...
0: Alors l'inspiration de ce roman vient d'un travail historique que j'ai fait, d'une enquête historique que j'ai fait sur une révolte qui a eu lieu en 1943 à Villefranche de Rouergue. Avec Mirko Germec, justement, on a publié les révoltés de Villefranche au Seuil. Et c'était une mutinerie dans une division de Waffen-SS composée de Croates musulmans à Villefranche de Rouergue. Un peu compliqué déjà, des Croates musulmans, qu'est-ce que c'est ça fait partie de tout le travail que j'ai pu faire. Et il y a eu une mutinerie et une répression sauvage. Et puis après, la chape de plomb communiste est tombée. Il y a eu une légende, on pourrait dire, qui s'est installée. Et Mirko a décidé d'en savoir plus. C'est-à-dire qu'on a fait vraiment une enquête avec les archives allemandes, les archives croates, les archives françaises. Et enfin, on a fait un très gros travail pour reconstruire ce qui s'était vraiment passé. Et en effet, il y a des jeunes gens qui voulaient rejoindre les rangs de la résistance, qui se sont mutinés. Et il y en a beaucoup qui ont été repris, qui ont été torturés, fusillés. Ça a été la population de Villefranche a été très, très frappée par ça. On a rencontré des gens qui avaient... C'était très intéressant, c'était très vivant tout d'un coup. Et puis... mais on a découvert aussi qu'il y en avait qui avaient réussi à s'enfuir. Et donc, j'ai imaginé ce roman et l'histoire d'un de ceux qui ont réussi à s'enfuir, dont j'ai imaginé le destin, c'est-à-dire croate de naissance, se retrouvant dans l'Aveyron, avec un nom qui sonne comme les noms de l'Aveyron, parce qu'il y a des points communs dans les... Et rencontrant une jeune femme là, faisant sa vie en France. Et donc là, ça commence en 1991, c'est-à-dire au moment où Vukovar est attaqué. Et où donc, tout d'un coup, c'est son pays... Mais il est déjà grand-père. Donc, voilà. Et il est peintre. Artiste peintre. Tout a commencé par une tache au centre de la toile. Une sorte de halo blanchâtre au contour mal défini qui, au départ, semblait se mouvoir et gagner sur le motif, comme une brûlure sans flamme réduit sans apparemment le briser, le papier en cendres. Puis l'ombre blanche s'est fixée, installée au milieu du tableau, légèrement décentrée sur la droite, ouvrant dans le paysage esquissé comme une fenêtre plongeant sur le vide. Cette tache, à présent, fait partie du paysage. Marco, bientôt, n'y prend plus garde, et s'il l'a d'abord regardée avec cette curiosité tranquille qu'éveille en lui tout détail insolite, très vite, son attention s'est reportée sur sa toile même, ce tableau qu'il a depuis des mois entrepris dans une fièvre inexplicable et dont la pensée constamment l'accompagne comme une question lancinante à laquelle existerait au fond de lui une réponse en souffrance. Jamais depuis qu'il a décidé de consacrer son existence à la peinture, et cela fait maintenant près d'un demi-siècle, non, jamais travail ne l'a autant absorbé et désespéré. Jamais non plus il ne s'est senti seul à ce point, seul au point de se demander s'il n'est pas tout simplement parvenu au terme d'une inspiration dont le flux lui semblait, jeune homme, ne devoir se tarir qu'avec sa propre vie. Son regard aurait-il changé ?
1: Fréquence Paris Pluriel 106.3, c'est Lire du Dire, émission littéraire, et je suis avec Louise Lambré qui vient de nous lire un extrait des Amants de V, paru à la Rumeur Libre en 2022, et tu as fait paraître un autre roman, La vie, ça finira un dimanche.
0: Alors ça n'est pas un roman.
1: C'est pas un roman, voilà, alors c'est pour ça, et c'est la Rumeur Libre.
0: C'est la Rumeur
1: Libre. Et je l'ai aperçu, justement, est-ce que tu peux évoquer ce livre qui, je crois, parle de ton compagnon et... Non.
0: Alors ça, c'est, j'ai mis en dessous « Récit amoureux ». Alors là, on est très embêté en fait, quand on est dans l'édition, parce que pour des raisons commerciales, les éditeurs, la plupart des éditeurs, pas la Rumeur Libre, mais la plupart des éditeurs veulent mettre « roman ».
1: Oui, c'est ça.
0: Parce que c'est ça qui va faire marcher le livre. Bon, moi je tiens à faire une distinction entre le roman qui est inventé. Il peut y avoir des petits faits vrais, comme dit Stendhal, mais je veux dire, le roman, il est inventé, les personnages sont inventés, tout est inventé. Alors que là, c'est un récit, et j'ai envie de dire, c'est pas de l'autofiction. Parce que je suis pas très autofiction. Voilà, c'est pas mon truc. Ça, c'est le récit des deux dernières années que j'ai vécues avec Mirko Germec, qui était donc historien des maladies, un historien internationalement reconnu, comme on dit, et qui a été atteint de la maladie de Charcot. C'était un homme qui avait, qui a eu des disciples de son enseignement dans beaucoup de pays et qui était une grande personnalité de ce point de vue-là. Et j'ai toujours eu l'idée que, d'abord, il y a eu des articles qui disaient un peu n'importe quoi sur sa mort et que j'avais été là témoin d'un trajet et partie prenante aussi d'un trajet que je voulais rendre public d'une certaine façon parce que avec toutes les difficultés que ça avait pu qu'on avait pu rencontrer et puis parce que il y a beaucoup de gens qui sont dans des situations comme ça d'impasse très très difficiles et puis j'avais mis comme exergue, une petite phrase de Nerval. Si je ne pensais pas que la mission d'un écrivain est d'analyser sincèrement ce qu'il éprouve dans les graves circonstances de sa vie, et si je ne me proposais un but que je crois utile, je m'arrêterais ici. Donc voilà. Donc je ne me suis pas arrêtée là.
1: Et donc tu évoques ce cheminement de la maladie et ton cheminement à toi.
0: Voilà, c'est-à-dire c'est la confrontation à une pathologie pour laquelle la médecine actuellement ne peut quasiment rien.
1: Voilà.
0: Qu'est-ce qu'on fait avec ce savoir-là ? En plus, Mirko était médecin aussi, donc très tôt on a su. Je me suis demandé comment faisaient les gens qui savent rien. Et face à des médecins qui sont pas toujours, qui savent pas trop quoi faire en fait. Hein. Comment dire, à qui, à quel malade, qu'est-ce qu'on veut savoir. Enfin, c'est horrible quoi.
1: Ce qui rejoint tes autres livres concernant la pensée médicale et effectivement où il y a quand même une considération, je sais pas une critique, mais c'est un constat de la carence de cet enseignement de la médecine quant à une prise en charge plus globale et plus humaniste hein, et qui peut-être devrait s'inspirer des pensées bouddhistes, zen, qui considèrent le corps comme une globalité, c'est-à-dire une énergie et puis un ensemble physique et énergétique et etc. Hein. C'est ce que tu, ça rejoint un peu ta trajectoire.
0: Non, là, y a, disons que là tu touches. Bon, il y a un problème épistémologique fondamental. C'est de la différence, on soigne des corps, mais ces corps sont habités par des âmes. Et les âmes, ça échappe au médecin. Ça échappe à sa juridiction. Et en même temps, ils ont affaire à chaque malade est singulier, chaque malade... C'est très difficile. Je ne suis pas médecin, donc je ne vais pas me... Mais on voit bien que, disons, il y a une carence dans la formation des médecins concernant la pensée médicale elle-même. Mm-hmm. Ils ont des programmes terribles hein, de sciences, etc. Donc on dit qu'ils n'ont pas le temps. Sauf que le fait de n'avoir aucune formation dans ce domaine aboutit quelquefois à des catastrophes un peu qu'on voit actuellement. Je n'entrerai pas dans le détail. Mais disons que qu'est-ce que c'est une maladie ? En fait, le concept de maladie, comment ça s'élabore, tiens, je vais te raconter une histoire drôle à ce propos, que j'aime beaucoup, qui nous fait rire aujourd'hui, mais qui ne faisait pas du tout rire à l'époque. Quand l'esclavage existait, c'est à l'époque où l'esclavage existait aux États-Unis. Et il y a un psychiatre qui a inventé une maladie, ayant un nom savant, comme font toujours les médecins, qui s'est appelée la drapétomanie. Et la drapétomanie, du verbe grec drapétomai, ça voulait dire partir en courant. Et sais-tu qui était surtout atteint de cette maladie ?
1: Les pauvres esclaves.
0: Les esclaves noirs, oui. Qui partaient en courant. Et donc, si tu veux... Alors aujourd'hui, non ! Non, c'est le la pensée de l'époque. Je veux dire, on peut inventer des catégories pathologiques sur le plan psychique autant qu'on veut. Alors, sur le plan psychique, c'est très compliqué. Il y a des vraies pathologies lourdes psychiatriques. Il n'est pas question de remettre ça en question. Mais après, la question des, comme on dit, les comportements. Puisqu'aujourd'hui, on nage dans le comportementalisme. Les comportements, est-ce que c'est... on peut considérer que c'est complètement malade d'aller manger des McDo tout le temps. Hein. Je veux dire, le jour où la McDonite... je veux dire, tu peux inventer ce que tu veux. Le comportement, c'est les usages, c'est les coutumes, c'est donc, qu'est-ce que tu vas pathologiser ou pas pathologiser ? Enfin, ça veut dire quoi ? C'est très compliqué.
1: Ça rejoint peut-être une norme.
0: Absolument.
1: C'est là que c'est dangereux.
0: Mais absolument. C'est-à-dire, dès qu'on sort un peu de la norme...
1: On est malade.
0: On est considéré quand même comme malade. D'ailleurs, je pense que quand on écrit, on est malade, parce que de toute façon, passer son temps à écrire, c'est d'ailleurs ce que pensent un certain nombre de gens, que les écrivains sont des malades, mais c'est peut-être vrai. C'est peut-être vrai.
1: Et donc, la vie... ça finira un dimanche, et bien ça relate ce cheminement.
0: Oui, c'est une. Disons que en fait, au départ, pendant que ça arrivait.
1: Oui.
0: Je peux lire le début.
1: Ah bah voilà, très bien.
0: Comme ça, je vais pas dire plus mal. Ce que j'ai essayé d'écrire correctement, enfin, de façon. Dès qu'il a glissé, puis sombré dans le grand sommeil immobile, dont il ne s'achèperait plus, sinon pour habiter secrètement mon corps qui continue de le rêver vivant, une petite voix au creux de mon être, a su que le cheminement qui l'avait conduit à décider de mettre un terme à son existence présentait une dimension aussi profonde qu'irracontable. Comment prétendre connaître de l'intérieur tous les mouvements qui l'ont agité durant cette période cruciale? Toutefois, cette période vécue ensemble et jusqu'au bout nous a conduit à partager une grande part de ce que sa maladie lui faisait vivre. Si bien que de sa mort je n'ai rien à dire, sinon qu'il l'a choisie en pleine conscience et qu'elle introduisit dans mon existence un abîme dont il allait bien falloir que je me débrouille sans en embarrasser mon entourage. Ma chance a été notre amour sans réserve et sa conviction que je connaissais assez le sens de son travail pour qu'il fasse de moi sa légataire universelle. Son corps mourait, certes, mais il me confiait de quoi tisser, par-dessus l'abîme de la séparation de corps définitive, une forme de continuité vivante, à la fois avec lui et sans lui. Ce qu'il avait rendu vivant, lui, qui à 17 ans avait perdu pendant la Deuxième Guerre mondiale ses amis les plus chers, c'était sa recherche semée de trouvailles et de créations conceptuelles remarquables. Dans la discrétion et l'exigence, il atteignit les sommets dans son domaine, ce qui n'en fit pas une célébrité populaire, mais un grand esprit européen qui reste encore à découvrir. Mirko Dragen-Guermec est en effet l'auteur d'une œuvre immense, exceptionnelle, qui révolutionne en partie l'approche de l'histoire des maladies et ouvre aujourd'hui aux chercheurs bien des pistes nouvelles qui supposent, pour être frayés, d'avoir longtemps arpenté les anciennes sans y perdre en théorie figée, en partie imaginaire, obscurcissant la pensée en mouvement. Voilà. En fait, c'est aussi un hommage. C'est-à-dire,
1: oui.
0: Si Mirko n'avait pas été Guermec, si j'ose dire, peut-être que j'aurais pas écrit ce livre parce que
1: bien
0: j'ai
1: sûr.
0: Pas l'habitude de. Mais c'était aussi un hommage à quelqu'un qui a vraiment formé des générations de chercheurs. En Italie, il est très connu, apprécié. Aux États-Unis, il a eu ce qu'on appelle la médaille Sarton, qui est l'équivalent du prix Nobel dans son domaine. Enfin, c'est vraiment un grand bonhomme. Et mais ici, sous prétexte qu'il était croate, figure-toi, ça a été.
1: Ouais.
0: C'est incroyable, incroyable. La puissance des préjugés. Flaubert le savait déjà, le dictionnaire des idées reçues. Mais la façon dont ces idées reçues sont nourries par des visions historiques schématiques
1: Et à notre époque, motivées aussi par un discours médiatique, un narratif qu'on inculque, hein, de toute façon. Certainement, la littérature, c'est pour lutter. Bien,
0: c'est-à-dire, la littérature, c'est la fiction, et les autres, ils font du sérieux.
1: Uh-huh.
0: Eh ben, justement, malheureusement ou heureusement, enfin, chacun décidera. Mon travail montre le contraire. Et évidemment, ça déstabilise beaucoup. Qu'est-ce que c'est que cette bonne femme ? En plus,
1: surtout,
0: une femme.
1: Surtout femme.
0: En
1: hein.
0: plus, une femme.
1: De quoi ? Mais qu'est-ce que tu te permets de,
0: voilà.
1: de réfléchir, ma chère ?
0: Non, mais les femmes ne pensent pas, c'est bien connu.
1: Non.
0: C'est d'ailleurs... voilà. Anna Arendt plaisantait là-dessus. Donc voilà. Bon, ben, j'ai eu l'audace d'essayer de penser quelque chose qui n'avait pas été... Parce que les faits, la question des faits, quand on parle avec les historiens, il y a des faits. Tu dis oui, bien sûr, il y a tellement de faits, d'ailleurs, de toute façon, les historiens, ils trient. Il y a tellement de faits. Le problème, c'est qu'ils doivent être pensés, les faits.
1: C'est clair.
0: Oui, mais il y a plein d'historiens qui... Disons que la question de penser les faits... aujourd'hui, on crée des événements. Et les vrais événements, on les voit pas.
1: Absolument. Mais
0: on
1: ça
0: est dans
1: c'est
0: un truc de promotion. Il faut créer les événements.
1: Promotion ou manipulation.
0: Oui, oui, mais ça peut aller ensemble.
1: Oui.
0: Mais disons que penser les faits, c'est un boulot absolument énorme. Et c'est pas manifestement...
1: La priorité.
0: Oui. Je dirais qu'on ne le dit même pas.
1: Absolument.
0: C'est comme si ça allait de soi. Mais pas du tout. Mmh. Ça va pas du tout de soi. Mmh. Donc voilà. Mais bon, bon, c'est très instructif, en tout cas.
1: Mais merci. Alors maintenant, qu'est-ce que tu prépares? Un nouveau livre, tu m'as dit.
0: Alors, j'en ai plusieurs sur le feu. Je voudrais écrire un dernier livre sur cette affaire dont j'ai parlé là.
1: Oui, comment
0: pour ouvrir sur un avenir
1: la
0: moins sombre,
1: génocidaire, et puis
0: sur un avenir moins sombre et donner des outils et des idées aux jeunes générations qui n'ont pas la moindre idée forcément de ce qui s'est passé. Enfin, ça, c'est paraît normal. Quand je pense qu'il paraît qu'on l'enseigne en une demi-heure en classe terminale, cette histoire, bon, je ne me suis pas penchée sur les manuels scolaires. Mais...
1: Vaut mieux pas. Non.
0: En tout cas, ça y est, ça d'un côté. Et d'autre part, j'ai un conte philosophique en route.
1: Oh là là.
0: Voilà.
1: Bon, donc, eh ben, c'est extraordinaire. Hein.
0: Voilà, mais bon, drôle.
1: Bon.
0: Je voudrais passer à quelque chose de plus réjouissant.
1: Bon, mais merci beaucoup, Louise, d'avoir été avec nous.
0: Merci, Carole.
1: Et puis, faut pas lâcher, tu continues.
0: Je continue. Je tiens bon.
1: Oui.

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0: Bonsoir et bienvenue dans la salle 101, salle 100, l'émission science-fictionnesque de Fréquence Paris Pluriel 106.3, présentée comme tous les jeudis de 18h à 19h par la famille Abdaloff au grand complet, enregistrée en public dans les conditions du direct tous les mardis de 20h37 à 21h37 au Bouillon, 6 rue Planchat, dans le 20e arrondissement de Paris, devant un public nombreux ce soir. Public principalement composé ce soir d'hommes toxiques et problématiques. Voilà, vraiment, on est entre nous. Ça nous rappelle les débuts de la salle 101, les débuts de la science-fiction, où on était tranquille, entre boules, jamais gêné. Et c'était triste, ouais. C'était une très très grande tristesse. Je confirme. Alors, pour fêter un petit peu cette canicule précoce et la fin du monde plus généralement, nous allons parler de science-fiction ce soir, et de vrai, de dur, de pure science-fiction, mais aussi de science. C'est ça qui est dingue. Et alors, la science-fiction, ce sera vous, tout simplement. Candeloro, avec ce livre hyper connu, signé Neil Stephenson, qui s'appelle Argent Rapide, Quicksilver, qui n'a jamais été traduit en français. Ah non, c'est Cryptonomicon, pardon, vous avez parlé, excusez-moi.
1: Oui, tout à fait.
0: Et oui, qui lui a été traduit en français.
1: Qui a été traduit en français.
0: C'est vrai, j'en avais lu une centaine de pages et ça m'était tombé des mains, j'avais trouvé ça complètement relou. Mais vous allez me dire
1: super,
0: que pas du tout.
1: Ça va être une bonne émission.
0: C'est génial, vous avez trouvé ça fantastique.
1: Oui, de la science-fiction, mais qui est peut-être plus proche de la science
0: que de la fiction.
1: Que de la pure science-fiction.
0: Oui.
1: Ce qui pourra permettre de faire un pont peut-être avec votre chronique, Raoul.
0: Rappelez-vous ce qu'a dit Bernard Werber, la science-fiction, c'est la science présentée, les connaissances présentées de manière sympathique.
1: C'est un excellent résumé de l'œuvre de Neil Stephenson, mais du coup, ça me gêne que Bernard Werber ait très bien résumé ce livre.
0: Et
1: que
0: oui, il ne faut jamais sous-estimer Bernard
1: Werber.
0: Ça
1: m'agace profondément.
0: Mais alors, qu'est-ce que vous avez pris de lire ce livre qui est quand même paru il y a 25 ans ?
1: Oui, en fait, il est paru il y a 25 ans. Pourquoi je l'ai lu ? C'est un peu compliqué. Déjà parce que je voulais lire le livre que vous avez mentionné, Quicksilver, et qu'on m'avait beaucoup dit qu'il fallait quand même lire Cryptonomicon avant, comme quoi c'était mieux de le lire avant. Et aussi parce que, je sais pas pour vous, mais moi des fois j'ai un peu l'impression que le monde moderne tel qu'on le vit actuellement, on a l'impression qu'il a été inventé par des geeks. Vous voyez ce que je veux
0: c'est
1: dire?
0: C'est possible, oui.
1: Notamment si on en croit le livre de Alain Damasio, La Vallée du Silicium.
0: Ouais. Très bonne référence.
1: Et du coup, j'ai commencé à être un peu fasciné par les histoires de la Silicon Valley.
0: Tu sais ce que ça veut dire, Mola? Le feu. Pardon, vas-y, continuez. Candeloro, faites
1: Mola,
0: si
1: ça veut dire
0: là.
1: Le feu? J'avais pas très bien compris.
0: Damasio, cherchez pas.
1: Ah oui, pardon, excusez-moi. Si c'est du Damasio, c'est vrai que je ne le parle
2: c'est
1: pas.
2: C'est pas plutôt un circuit du F1, Mola? Imola?
0: Aussi, ah oui.
1: J'ai commencé à m'interroger un peu sur la culture un peu de la Silicon Valley, le lore un peu de la Silicon Valley, les origines un peu de toute cette condition technologique dans laquelle on vit et dans laquelle on est pris. Vous voyez, notamment moi qui suis accro à mon téléphone et au numérique, bien malgré moi. Et on m'a dit, mais tu sais, le livre Cryptonomicon de Neil Stephenson, qui en plus un auteur que j'aime bien parce qu'il a écrit Anathème que j'aime bien, ça parle de ça, donc et voilà, c'est pour ça que je l'ai lu.
0: Et alors, c'est plus chiant ou moins chiant qu'Anathème?
1: C'est moins, alors pour parler votre langage à vous, c'est moins chiant qu'Anathème.
0: Okay.
1: Mais Anathème c'était déjà hyper bien, donc c'est cool.
0: Ah ouais, donc Cryptonomicon c'est turbo cool.
1: Moi j'ai trouvé ça turbo cool.
0: Okay.
1: Avec quelques réserves.
0: Bon,
1: mais je vais pas vous faire la chronique maintenant.
0: Et après avoir lu 1000 pages, est-ce que vous êtes arrivé à la conclusion que vous délivrez maintenant à chaque livre ou pas?
1: Non, je ne m'en bats pas les couilles.
0: Très bien,
1: si
0: c'est
1: vous
0: une bonne.
1: À votre question,
0: c'est une très bonne nouvelle, c'était la question évidemment que je voulais et dont j'aimais déjà la réponse. Alors après Cryptonomicon, où on rentre à l'intérieur des puces les plus cryptées du monde pour découvrir une autre vision du monde. Moi j'avais lu quand même une duologie parue chez Inculte de Stephenson qui s'appelait je ne sais plus comment, qui était vachement bien, avec un type qui s'émergeait dans des jeux
1: vidéo.
0: Les
1: deux mondes.
0: Ouais, et à un moment donné il était devant ses jeux vidéo et comme il allait y passer plusieurs heures, il avait un seau à côté.
1: Bah, c'est un peu le même genre de.
0: Voilà.
1: On est dans le même genre d'histoire.
0: Et j'avais appris des choses dans ce truc. C'était très bien.
1: Oui, c'est comme moi quand j'écoute la salle 101.
0: Exactement. Et de votre côté, vous allez nous rafraîchir un grand coup, maire de Mathurin, pardon.
2: Bravo. Maire de Mathurin, c'est effectivement mon nom complet.
0: C'est compliqué, Mathurin. Donc vous allez nous rafraîchir un grand coup avec un livre de Jean Krug dont je n'avais jamais entendu parler.
2: Du livre ou de Jean Krug?
0: Des deux.
2: Eh bien, je vais en dire un petit peu plus par la suite. C'est effectivement donc un roman historique de Jean Krug, et ça je l'ai découvert en le lisant. Je croyais que c'était de la fantaisie car je suis stupide et que je ne lis pas les quatrièmes de couverture.
0: Faut pas, c'est vulgaire.
2: Oui, apparemment. Ça raconte une expédition antarctique au tout début du XXe siècle, et c'est plutôt bien avec des réserves, mais je vais pas en dire plus parce que sinon j'aurais plus rien à dire.
0: Donc avant l'expédition de Scott et d'Amundsen ou ça n'a rien à voir?
2: Je crois que c'est un peu après, mais c'est pas la même nation qui lance l'expédition.
0: Okay. Donc le pôle est déjà conquis en quelque sorte.
2: Oui, il me semble.
0: Bon, on en parle. Vous avez vachement bien lu le bouquin. Mais
2: j'ai lu le bouquin, mais j'ai pas lu tout le lore non plus, là, ça va.
0: Oh. Oui, on en parlera tout à l'heure. C'est paru aux éditions Argile, on l'a dit.
2: Tout à fait.
0: Parfait. Voilà. Et de mon côté, je vais parler science ce soir avec un livre de Kumiko Kotera. Vous me direz un livre japonais, vous auriez raison, écrit par une japonaise, sauf que non, c'est juste une française d'origine japonaise, elle a écrit ça en français. Ça s'appelle L'univers violent, c'est publié chez Albin Michel et ça a eu le prix du livre Ciel et Espace 2026. Croyez-moi, c'est trop cool.
1: C'est ouf.
0: C'est vachement mieux que le prix Planète SF. Elle a eu aussi le prix, et j'arrive pas à le lire, donc je ne sais pas, le prix Bourbienne, Lourbienne, Louglougloute, Blouboulp en 2025. Enfin bref, c'est un livre qui a eu des prix et qui parle, comme son titre l'indique, de trucs ultra violents. Car si, comme moi, vous avez eu
2: un congrès du Parti Socialiste
0: un soir de vous installer sur une plage pour regarder les étoiles alors que vos potes emballaient des meufs et que vous étiez seul, eh bien, vous êtes intéressé à l'univers et vous vous êtes dit l'univers est une rivière calme qui s'écoule pendant la nuit et le sable est un petit peu comme cette destinée qui s'écoule entre nos doigts. Et c'est pour ça que vous êtes seul, et c'est pour ça que vous finissez seul. Et bien en fait, c'est pas vrai, l'univers est super violent, il se passe plein de trucs dedans. Et Kumiko Kotera, et c'est pour ça que ça m'a intéressé, non seulement fait un petit peu la somme des connaissances autour de ce sujet en particulier, mais en plus, elle se livre un petit peu à la fiction, et plus particulièrement à la science-fiction. Et moi, quand les scientifiques s'intéressent à la science-fiction, ça m'intéresse toujours, parce que je me dis que finalement, les deux champs finiront peut-être un jour par se rejoindre, Bernard Werber sera content, n'est-ce pas, Candeloro ?
1: Oui.
0: Voilà. Alors, maintenant que nous avons notre sommaire, je vous propose de décerner nos fameux testicules d'or.
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0: Alors, ce soir dans la salle 101, une émission assez masculine, donc très très testiculée, mais nous avons un très beau testicule d'or à décerner, ou un cerveau d'or, je ne sais pas exactement, vous me direz, à décerner à Jean-Noël Barrot. Je ne sais pas si vous savez qui est Jean-Noël Barrot.
1: Absolument pas.
0: C'est un ministre du gouvernement Macron.
2: D'accord.
0: Qui, je crois, est le ministre des Affaires étrangères, vous voyez, ce genre de choses.
2: Voilà. Et donc, un truc mineur.
0: Rappelez-vous que la flottille des jeunes idéalistes qui voulaient aller forcer le blocus de Gaza s'est fait évidemment raisonner par l'armée israélienne, et ça ne s'est pas très bien passé pour eux, comme ça se passe toujours systématiquement pour les gens qui résistent à l'armée israélienne. Et tous ces gens ont été rassemblés ensuite à terre, dans une espèce d'entrepôt. Et nous avons Itamar Ben-Gvir, qui est une espèce de facho israélien de base, qui s'est ministre, bien sûr, ministre de la Sûreté israélienne, qui s'est pavané autour de ces gens, pendant que ces gens étaient évidemment maltraités physiquement. Certains,
2: et face contre terre, si je m'abuse.
0: Exactement, à genoux, les mains dans le dos, attachés, etc. Donc vraiment un truc très sympa. Alors c'est toujours amusant de savoir que... Alors évidemment, grosse indignation mondiale, hein, pas que européenne. C'est toujours amusant de savoir, disais-je, que les gens s'indignent quand il s'agit d'Européens, quand c'est les Palestiniens, ouais. On s'en fout un peu. Bon, ça c'est juste en passant. Mais Jean-Noël Barrot a donc tweeté récemment. À compter de ce jour, Itamar Ben-Gvir est interdit d'accès au territoire français. Cette décision fait suite à ses agissements inqualifiables à l'égard de citoyens français et européens, passagers de la flottille Global Smooth. Nous désapprouvons la démarche de cette flottille qui ne produit aucun effet utile et surcharge les services diplomatiques et consulaires, dont je salue le professionnalisme et le dévouement. Bah si, ça produit des effets utiles, puisque, à compter de ce jour, Tama Ben-Gvir est interdit d'accès au territoire français. Merci Jean-Noël pour ce beau testicule. Sinon, drame de la vie privée, c'est très triste. Figurez-vous que le député Alloncle, après s'être acheté un nom, avec sa commission sur l'audiovisuel public tout à fait honteuse, eh bien, a été surpris par Paris Match, propriété de Vincent Bolloré, en compagnie de Dixit Paris Match, sa compagne, qui n'est autre que son attaché parlementaire. Ce qui est embêtant parce que depuis Fillon, c'est interdit.
2: Oui.
0: Donc il ne peut pas, évidemment, coucher avec son attaché parlementaire, c'est gênant. Et donc, comme Bolloré est propriétaire de Paris Match, très vite, Paris Match a corrigé dans la page internet consacrée à ça. Et donc la campagne est devenue une amie. Merci donc Paris Match pour cette beauté. Mais nous avons encore, c'est vraiment très très mutant ce soir, il y a beaucoup de testiculaires, nous avons un cerveau d'or qui va à l'ambassadeur d'Israël en France qui a dit, toujours pareil concernant les vidéos qui ont circulé, que ça allait complètement à l'encontre de nos valeurs. Oui, moi ça m'a fait rire, mais bon après toi moins, peut-être parce que tu as moins d'humour. Mais nous avons quand même, allez, un dernier testicule d'or décerné à Pascal Pro qui dit « Non, ce n'est pas une chaleur exceptionnelle. Il y a des coups de chaud à 30 degrés comme il y en a régulièrement. Vous allez voir la petite musique sur toutes les antennes. » Donc ça, c'est Pascal. Donc je tiens à dire, jamais une température élevée aussi élevée n'avait été relevée donc depuis que c'est possible. Mais d'après Pascal Pro, c'est normal, tout va bien, calmez-vous et continuez à regarder la télévision. On va faire une pause musicale si vous le souhaitez et juste après, on se retrouve pour... qui commence d'ailleurs, tiens, allez, qui commence? Est-ce que c'est vous? Est-ce que c'est vous, Candeloro, avec ce fameux cryptonomicon?
1: Oui.
0: Ouais. Allez. Eh bien, si vous le voulez bien, ce sera juste après un nouveau jingle qui, j'espère, tirera droit au cœur public.
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2: De retour dans la salle 101, salle 100, l'émission science-fictionnaise que de fréquence Paris Pluriel 106.3 présentée comme tous les jeudis de 18h à 19h par la famille Abdaloff au grand complet, enregistrée en public dans les conditions du direct tous les mardis de 20h36, hein, c'est ça ? 36 à 21h36 au Bouillon, 6 rue Planchat dans le 12e arrondissement de Paris, devant un public de feu ce soir, tout en sueur, tout en boule, tout en poil, tout en vent, tout en muscle, tout en mec, tout en toxicité, pour vous entendre quand de nous parler de ce pavé énorme que vous avez soulevé comme des kilogrammes de fonte. Vous avez musclé votre cerveau avec Neil Stephenson, Cryptonomicon, le livre préféré de tous les forumers du Bélial, avec Jean Barret. Pardon.
3: C'est marrant que vous disiez ça parce que j'étais en train de faire le con pendant que vous disiez ça en faisant genre j'ai soulevé le livre, il était très gros et tout, et j'ai arrêté de respirer pour faire ça, et maintenant j'ai hyper mal au crâne.
2: Alors, déjà... Déjà,
3: mais ce que vous dites est vrai, c'est vraiment
4: le masculinisme.
3: C'est un livre un peu culte.
2: Oui, mais pourquoi nous en parler maintenant ? Ça fait 25 ans que c'est culte. Qu'est-ce qui vous a pris ?
3: Parce que vous l'avez lu maintenant.
2: Ah bah bravo,
3: non, en fait, j'aime beaucoup Neil Stephenson. J'ai lu plusieurs de ses livres et tout que j'ai bien aimé. Et ça faisait très longtemps que je voulais lire ce que j'appellerais ses gros pavés. Il a eu un moment dans sa carrière où il a écrit que des très gros pavés. Et j'ai mis beaucoup de temps à les lire parce que les gros pavés, c'est un petit peu intimidant. Donc on les achète, on les met dans sa bibliothèque et puis après on les lit pas parce qu'on a un peu peur. Et en fait, avec l'évolution de la société et de mon rapport, on va dire, à la technologie, au numérique, etc., ça m'a intéressé de lire un bouquin qui parlait de ça, écrit par un auteur que j'aimais bien. Voilà. Et donc c'est pour ça que j'ai commencé ce très gros livre dont tout le monde parle, que j'avais vaguement essayé de lire en français une fois, comme vous. Puis j'avais un peu abandonné. Et puis là, j'ai réessayé dans ce très gros format. Attendez, on va faire le test qu'on fait
2: là,
3: toujours hein, quand il y a un gros pavé.
2: Là, vous l'avez lu en anglais.
3: C'est effectivement énorme.
4: C'est conforme.
2: Et je répète, vous l'avez lu en anglais.
3: Et je l'ai lu en anglais. En anglais, ça fait 900 pages. Donc imaginez en français. C'est littéralement divisé en 3 tomes. Avec une traduction de Jean Bonnefoy, dont on m'a dit qu'elle n'était pas géniale, mais j'en ai pas suffisamment de souvenirs pour vous dire.
2: Jean Bonnefoy, c'est jamais génial, donc évidemment, ça n'est
3: voilà.
2: pas possible.
3: Bah, écoutez, on le sait.
4: La salle s'en dénonce.
3: On le salue.
2: Oui, mais la salle s'en dénonce depuis des années hein, concernant Jean Bonnefoy.
3: Oui. Oui, on a été les premiers à le dire, les premiers. De quoi parle ce livre ? Parce que je vous dis, c'est un livre culte, mais si ça se trouve, il y a des gens dans le public et des auditeurs qui ne savent pas de quoi je parle. Donc pourquoi ce livre est un livre un peu culte et de quoi parle-t-il ? Quel est son sujet ?
2: Le public dit que c'est raciste.
3: Il y a des passages qui sont peut-être un tout petit peu racistes, mais ne me faites pas avancer trop vite dans ma chronique.
2: Je me souviens que
3: ça... J'ai un plan. Absolument pas. Vraiment. Là, en fait, vous voulez pas que je fasse ma chronique, je pense.
2: Continuez.
3: Parce que vous essayez de m'énerver.
2: Non, mais j'ai confondu, pardon. J'ai confondu avec une bande dessinée d'Edgar Pett Jacobs, pardon. Excusez-moi.
3: Oui, bah non, c'est pas du tout pareil. Alors, de quoi parle Cryptonomicon ?
4: En fait, Candelo, abrégé, s'il vous plaît.
3: Oui, pardon. Maître. Vous m'avez déstabilisé.
4: Pardon.
3: En fait, Cryptonomicon, c'est pas tant de la science-fiction que ça, parce que ça reste quand même assez ancré dans la réalité, voire même dans l'histoire avec un grand H. Puisqu'en fait, on va suivre les aventures de deux familles, les Waterhouse et les Shaftow. Les Waterhouse, c'est la famille, un peu, pour résumer, des Tekos. Vous avez le grand-père qui s'appelle Lawrence, et lui, en fait, il a été mathématicien et il a travaillé sur des projets top secrets pendant la Seconde Guerre mondiale, notamment avec un scientifique que vous connaissez peut-être, qui s'appelle Alan Turing.
2: Oui, absolument.
3: Voilà, qui est notamment, à qui on attribue notamment d'avoir cassé le code Enigma qui a été utilisé en fait par les nazis pour crypter leurs communications. Parce qu'en fait, il s'avère que quand vous faites la guerre, c'est important que l'ennemi ne puisse pas intercepter vos communications, sinon c'est chiant.
2: Et oui.
3: Et donc, ils avaient inventé ce code qui était réputé pour être inviolable. Et en fait, une équipe menée par Alan Turing a réussi à casser ce code, et notamment dans le roman Lawrence Waterhouse a participé à cet exploit.
2: Par ailleurs, comme le dit Gilles Lelouch dans Les Petits Mouchoirs, aucun code n'est inviolable.
3: Tandis que son petit-fils qui s'appelle Randy, à la fin des années 90, qui est l'époque en fait où le livre sort, de nos jours on va dire, lui c'est un ingénieur informatique. Il n'est pas du tout au courant de ce que son père a accompli pendant la Seconde Guerre mondiale, parce que tout ceci est top secret, mais il a quand même cet héritage familial, ce rapport un petit peu à la technique, à la science, aux maths. Et tout ceci l'a amené en fait à vivre 2-3 mésaventures, à essayer de monter des entreprises pour utiliser ses talents informatiques à la Silicon Valley. Et là en fait on va le voir réessayer une nouvelle fois, malgré tous les échecs qu'il a subis, de monter une start-up très ambitieuse mais un petit peu mystérieuse, dont on va découvrir les tenants et les aboutissants au cours du livre, qui implique notamment l'émergence à cette époque-là aux Philippines, comme vous l'avez mentionné, en fait, du Internet à haut débit et de ce qu'on appelait la bulle Internet. Parce qu'en fait, dans les années 90, on est dans un contexte un petit peu d'arrivée de toutes ces méthodes d'information et de haut débit en Asie du Sud-Est, dans un contexte qui a de crise économique. Enfin, c'est un truc extrêmement compliqué que Stephenson, en fait, nous redécrit de manière assez fidèle. Et c'était toute une époque que je connaissais pas et tout un contexte que je connaissais pas que j'ai découvert comme ça.
2: Et alors, stupeur, quand vous lisez le livre dans les années 90, c'est que Internet concrètement n'existe pas, en tout cas sous la forme que vous connaissez actuellement, et eh bien vous ne comprenez pas. Et je me dis, ça serait pas mal de relire ça maintenant.
3: Oui, oui, et en fait, c'est vraiment hyper intéressant de le lire presque 30 ans plus tard. C'est vraiment... Il y a un espèce de plus-value du fait du recul, parce qu'on a l'impression de jeter un regard vers le passé et de découvrir un peu l'émergence d'une ère technologique, si vous voulez, de l'ère de l'information, quoi. Et notamment, il y a une certaine préscience de la part de l'auteur dont je vous parlerai peut-être après. La deuxième famille, c'est les Shafto, et eux, c'est plus les Bidas, on va dire, hein. Bobby Shafto, il était sergent dans les Marines pendant la Seconde Guerre mondiale. Il s'est battu au sein d'une unité ultra secrète qui recevait ses ordres, notamment de Lawrence Waterhouse, dont j'ai parlé avant, en Europe, mais aussi sur le théâtre du Pacifique, qui était l'un des plus atroces endroits où se battre pendant la Seconde Guerre mondiale. C'était pas marrant du tout. Et 50 ans plus tard, bon, les autres endroits sur Terre étaient pas marrants non plus, hein, ne me faites pas dire ce que je n'ai pas dit. Et 50 ans plus tard, son fils, qui est lui aussi un ancien Marines, et sa petite fille vivent aux Philippines, où il gère un business de plongée sous-marine, mais pas le genre de plongée sous-marine où vous allez caresser des poissons et du corail, plus le genre de plongée sous-marine où vous allez fouiller des épaves pour trouver des trésors.
2: Vous ne caressez pas le corail, sinon ça l'abîme.
3: Oui, bah de toute façon, ils le font pas, puisque eux, ils se contentent de poser des câbles sous-marins de fibre optique, qui est un business en plein boom dans les Philippines à ce moment-là, puisque ça permet de raccorder Internet à haut débit, ce qui est un enjeu économique et géopolitique très très important. Donc, de génération en génération, les membres de ces deux familles, à travers deux storylines, une dans les années 40 et l'autre dans les années 90, ne vont pas arrêter de se croiser. Et le lecteur va découvrir, au travers de tout un tas d'aventures qui impliquent de l'espionnage, évidemment les aléas de la guerre, des découvertes scientifiques, monter une entreprise à la Silicon Valley dans les années 90 avec tout un tas de requins et d'avocats qui essaient de s'approprier vos inventions, faire de la thune avec et vous virer au passage, et ben ils vont tous, Randy va découvrir qu'en fait les conditions théoriques et scientifiques qui ont rendu possible son travail informatique ont en fait été posées par son grand-père pendant la Seconde Guerre mondiale. En fait, il ne le savait pas.
2: Est-ce que vous diriez, vu qu'il y a énormément d'histoires qui se rimbriquent, grande histoire, petite histoire, qu'il s'agit là d'un livre total ?
3: Il y a une ambition, on va dire un peu maximaliste, si je peux utiliser un terme un peu ronflant. Je vous l'ai dit, c'est un livre énorme. Je vous ai fait un résumé très basique. Il y a énormément de personnages, énormément de péripéties.
2: Et en le lisant en anglais, vous avez échappé aux 3 volumes illustrés par Manchu.
3: C'est
2: très très difficile, Manchu.
3: Le public dit que Manchu, c'est hyper bien.
2: Le public se trompe.
3: Je vous laisserai en discuter. Et donc, c'est un peu tout ça qui m'a intéressé. Moi, je savais, parce que j'avais lu un livre qui s'appelait Maniac, que j'ai chroniqué le 5 septembre 2024 à la salle 101.
2: Absolument.
3: Benjamin Labattute.
2: Et celui-là, vous vous en souviendrez peut-être.
3: Oui. Je me souvenais qu'un prototype de l'ordinateur moderne avait été imaginé par un certain Von Neumann pour faciliter ses calculs pour le projet Manhattan. En tout cas, c'est ce que nous raconte le bouquin. Je ne sais pas si c'est la vérité vraie. Mais je ne savais pas, par exemple, dans quelle mesure les travaux de Alan Turing sur les codes, la cryptographie, la cryptologie avaient pu influencer en fait, l'émergence de l'informatique moderne et notamment de la culture du hacking dans laquelle on rentre en détail. Et en fait, c'est hyper intéressant de découvrir la culture du hacking des années 90 avec toute la technologie qui va avec.
2: C'est du proto-cyberpunk, en fait.
3: Donc, on a l'impression de lire un livre de cyberpunk, mais tout est basé sur toutes les anecdotes, toutes les aventures qui arrivent à nos personnages. En fait, c'est des décalcages de vraies histoires.
2: Et est-ce que vous diriez qu'elle est mambo, la décalco ?
3: Je sais pas. Mais par exemple, à un moment, pour ne pas que les nazis comprennent qu'on a craqué leur code alors qu'on s'apprête à bombarder un de leurs convois de ravitaillement, il faut pas qu'ils comprennent que la raison pour laquelle on bombarde ce convoi de ravitaillement à ce moment-là, c'est parce qu'on a intercepté les communications. Donc il faut créer une mise en scène. Et donc Bobby Shafto, par exemple, il doit insérer des faux papiers dans la poche d'un pauvre type qui est mort par accident à un endroit, mettre ce type dans un avion et le balancer dans l'océan pour qu'il soit retrouvé. Et ça, en fait, c'est un truc qui a vraiment existé dans d'autres circonstances, mais au même moment pendant la Seconde Guerre mondiale.
2: Le public dit qu'il y a un film qui a été fait là-dessus.
3: C'est l'opération Mincemeat, et il y a eu un film dessus avec je sais plus qui, voilà, j'ai oublié son nom. Ou alors, par exemple, vous avez un moment, toute une digression sur un terroriste hacker qui s'appelle le Digibomber, et dont les méthodes un peu inquiétantes et excentriques font évidemment penser à Una Bomber. Et en fait, vous avez plein de trucs comme ça.
2: Una Bomber, dont je possède le manifeste, ça vous intéresse, pourrait vous le passer ?
3: Ça m'intéresse absolument pas. Voilà.
2: Ça a été publié aux éditions L'Encyclopédie des Nuisances, c'est très bien.
3: Oui, il y a aussi une autre maison d'édition qui l'a publié et qui le publie sous le nom un peu de naissance, on va dire, Théodore Kaczynski, et puis qui oublie complètement de mentionner que le type qui a écrit ça a commis des attentats. J'ai trouvé ça assez curieux. Je vous ai un peu expliqué de quoi ça parle. La question étant, est-ce que j'ai aimé ce roman ? La réponse est oui.
4: Cool.
3: J'ai aimé.
2: Vous avez beaucoup aimé, vous avez tout compris.
3: J'ai beaucoup aimé.
2: Parce que c'était
3: Il y a énormément de...
2: quand même. Hein.
3: Alors, la raison pour laquelle j'ai aimé, c'est que la lecture est extrêmement fluide. Ça coule tout seul. C'est hyper drôle. Je pensais pas qu'en fait, un auteur qui me raconterait comment hacker un ordinateur ou, par exemple, la manière optimale de savourer des céréales Captain Crunch en regardant la télé ou, par exemple, comment creuser un bunker ou le fonctionnement des sous-marins, des trucs dans lesquels il va rentrer en détail pendant des pages et des pages et des pages parce qu'il a étudié le sujet à fond. Il arrive à rendre ça très divertissant et très drôle, même si évidemment...
2: Donc rien à voir avec Anathème où on s'emmerde de la page 1 à la page 2000.
3: Bon.
4: Le public est d'accord.
3: Et en fait, effectivement, parfois il rentre un peu dans les détails scientifiques, mathématiques, etc. Et évidemment ça, j'ai pas vraiment compris en réalité. J'ai compris, on va dire, l'idée, mais je serais pas capable de vous restituer les détails. Mais en tout cas, Lee Stephenson a quelque chose de très addictif dans son écriture. Il y a littéralement des dizaines de pages sur des curiosités ultra spécifiques. Je me rappelle d'un passage qui m'a fait hurler de rire où ils arrivent à hacker l'ordinateur d'un mec et il tombe sur un texte qu'il a écrit où il raconte un fantasme érotique bizarre qu'il a vis-à-vis des meubles qui sont fabriqués de manière artisanale par les Amish. Un truc extrêmement spécifique.
2: C'est très spécifique, effectivement.
3: C'est hilarant. C'est vraiment très, très drôle. Et ça, c'est vraiment un talent très particulier qu'il a. C'est un truc très difficile à faire. Et il y arrive très bien. Et en plus, on rentre bien dans la disposition d'esprit de ces personnages qui sont des espèces de geeks un peu obsessionnels, qui sont motivés par leur curiosité, mais qui en même temps sont un peu en décalage avec le monde qui les entoure.
2: Et le fait que Neil Stephenson aujourd'hui fasse de l'argent dans la blockchain, est-ce que ça vous déçoit pas un peu ?
3: Alors voilà, j'allais y venir. Pour autant, j'ai quand même quelques réserves. La plus évidente, c'est quand même l'angle de l'auteur. C'est des critiques qu'on voit souvent revenir. Par exemple, dans la SF la plus moderne, vous avez l'auteur argentin Michel Nieva qui a fait un essai qui s'appelle La science-fiction capitaliste. Et notamment, sa cible principale, c'est Neil Stephenson. Vous avez aussi un article très intéressant que je vous conseille du journal The Baffler qui s'appelle The Billionaire's Bard, Barde des millionnaires, qui décrit Neil Stephenson et le rapport un peu ambigu qu'il entretient avec une communauté un peu spécifique de techno-solutionnistes de la Silicon Valley qui se font appeler les rationalistes, qui sont des espèces de geeks pseudo-centristes qui sont plutôt issus du site Less Wrong. Peut-être qu'il y a des gens du public qui verront de quoi je parle. Et un peu en fait la position de cet écrivain qui est devenu un peu un espèce de futurologue, futuriste, professionnel, ce qui est une profession pour laquelle je sais pas si j'éprouve du respect ou du mépris. En fait, je trouve ça un peu bizarre.
2: En tout cas, il a une barbe.
3: En tout cas, il a une barbe. Et en fait, on peut sentir le portrait de Neil Stephenson en filigrane sous le texte de ce type un peu centriste, un peu libertarien, on va dire. Il y a pas mal de sexisme aussi dans le livre et il y a des passages qui sont quand même assez racistes, quand même, faut le dire.
2: Oui, mais faut remettre dans le contexte.
3: On peut attribuer.
2: En 1990, on peut être raciste différemment.
3: Je pense que Neil Stephenson lit pas beaucoup de sciences sociales, par exemple. En fait, il attribue pas le même niveau d'effort à écrire des personnages féminins intéressants ou des personnages racisés intéressants qu'il va le faire à
4: décrire le processus de construction des bunkers.
3: Voilà, par exemple.
2: Mais peut-être qu'il n'y a pas ça dans son univers immédiat composé principalement de mecs
3: blancs.
2: C'est
3: un petit peu dommage. Et on voit aussi que ces héros sont des ingénieurs qui vont sauver le monde grâce à la puissance de la logique, contrairement à tous les imbéciles qui s'intéressent à la politique. Et le deuxième gros défaut du livre, c'est que les sujets et les aventures et les mystères et les péripéties s'enchaînent et du coup le lecteur commence à se dire que ça va se terminer sur une apothéose incroyable au bout de cette immense masse de textes.
2: Comme dans Anathème, où il se passe rien.
3: Tout ça. Non mais là il se passe un milliard de choses.
4: Le public est d'accord.
3: Il se passe un milliard de choses et il y a énormément de personnages qui apparaissent, il y a énormément de questions sans réponse et on se dit ça, tout ceci va se connecter à un moment et à la fin le livre se termine.
2: À la fin le livre se termine. Ça pourrait être un beau bandeau.
3: Ah donc c'est fini. Et en fait il n'y a pas de Cryptonomicon 2 où on a la suite. Non, c'est juste ça s'arrête un peu en plein milieu. Et je pense qu'en fait Neil Stephenson était absorbé dans un binge d'écriture de 5 jours sans se laver, sans dormir. Il est en train de décrire le rôle de la fonction Zeta de Riemann dans la sexualité des salarymen japonais des années 90. Ou un truc du genre.
2: Ouais, probablement.
3: Et puis là, il a reçu un coup de fil qu'il a interrompu dans sa concentration, très mal poli. Il a décroché et c'est son éditeur qui lui a dit bah, la deadline, c'était il y a 2 semaines, frérot.
4: Vas-y,
3: genre, va falloir envoyer le manuscrit à bout d'un moment.
2: Et, ouais.
3: Et donc, il s'est dit bon, bah, j'arrête. Et c'est quand même un peu dommage après avoir lu tout ça. Pour autant, ne me faites pas dire ce que je n'ai pas dit. J'ai adoré cette lecture, je ne lui en tiens pas rigueur.
2: Bah, quand même,
3: malgré tous les défauts, il a énormément de défauts et pourtant, ce livre a quelque chose de fascinant. Voilà. Mmh. Et donc, je vais lire l'après-quel, qui est globalement la même chose, mais au 18e siècle et en 3 volumes de 900 pages.
2: Et qui s'appelle.
3: Donc on se reverra dans 10 ans.
2: Et qui s'appelle.
3: Qui s'appelle Le Cycle Baroque, dont et le oui. Premier volume s'appelle Quicksilver, dont vous avez parlé au début.
2: Exactement.
3: Et la boucle est bouclée comme ça. Et je vous ferai un petit topo un peu de toute l'œuvre de Neil Stephenson.
2: Et ce sera magnifique.
3: Et j'aurai vraiment bien travaillé ma chronique, je l'aurai écrite à l'avance et tout.
2: Ouais.
3: Ce sera trop bien.
2: Et vous penserez aussi à vous faire un compte sur le forum du Bélial, bien évidemment.
3: Tout à fait.
2: Merci, merci beaucoup, Candelero. Donc Cryptonomicon de Neil Stephenson.
3: Un livre dont je ne me bats pas les couilles.
2: C'est publié au livre de poche. C'est 3 volumes et c'est si vous maîtrisez l'anglais. C'est aussi publié chez Penguin, tout simplement, en un seul gros volume de près de 1000 pages. On fait une deuxième pause musicale, on se retrouve juste après avec vous, Mathurin.
4: Oh là, oui.
2: Ou Nestlé Glace, ça a l'air d'être extrêmement frisquet, ça nous fera beaucoup de bien. Oui. Et ce sera après ceci.
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0: une autre sans être forcément séropositif.
1: Tout à fait, complètement. Et pour avoir les prochaines projections, on peut aller sur les sites de la distribution.
0: Alors, pour l'instant, ça s'est calmé. Mais vous pouvez aller sur le site de la distribution, en fait, qui est Film des Deux Rives, film au pluriel D-D-E-S-2, comme le chiffre D-E-U-X, Rive, comme une, les rives, R-I-V-E-S.com. La prochaine projection a lieu le 2 juin à Ajaccio, en fait, au cinéma Le Laetitia. Et j'ai une autre projection le 8 août lors d'un festival qui s'appelle Cinépause en Bourgogne, dont le thème est la tendresse et qui est à la Roche-Vineuse. Après, j'aurai sûrement une petite tournée en Bretagne à la rentrée, mais il faut aller sur le site des films desdeuxrives.com. Vous tapez, il a suffi d'une nuit, et là, il y a toutes les dates des projections.
1: Tout à fait, merci beaucoup.
0: J'espère pouvoir faire une projection à la clé aussi, à Paris. Voilà, on attend. Et puis que ça reprenne. Et peut-être qu'autour du 1er décembre, il va y avoir des projections. Le film va ressortir voilà, dans ce cadre-là.
1: Ah, ça serait bien. Et dis-moi, tes projets futurs, tu as déjà commencé à filmer autre chose ?
0: Alors, je n'ai pas commencé parce que c'est vrai que ça ne fait pas longtemps finalement qu'on a sorti ce film. J'étais beaucoup en tournée. Qu'il faudrait que je travaille un petit peu aussi pour gagner ma vie. Hein.
1: Oui, parce que tu veux nous dire qu'avec l'art, on ne peut pas vivre.
0: En tout cas, en étant réalisatrice de documentaires, c'est quand même extrêmement difficile. Hein. Je ne suis pas intermittente, je ne suis plus intermittente, j'ai perdu mes droits, donc voilà, donc je vivote. Oui, alors j'ai une idée de film qui me taraude depuis plusieurs années et je l'avais mis un petit peu de côté, etc. Mais en fait, j'aimerais... Et c'est un film très compliqué, en fait, qui nécessite énormément de temps de repérage. C'est-à-dire que je voudrais parler de la difficulté d'être un jeune garçon en cité, dans les quartiers populaires. Le poids, en fait... Pour moi, c'est un film très féministe, justement.
1: Oui, je vois ce que tu veux dire.
0: Le poids, en fait, d'être un homme, quand on a entre 18 et 25 ans. Tout ce que ça engendre dans l'éducation, enfin tout ce que l'éducation a pu justement engendrer, le fait de voilà de devoir tenir la famille, le fait d'être de montrer sa virilité, le fait de pas pouvoir pleurer, le fait de tout gérer, qui montre souvent aussi un manque de reconnaissance sociale, même au niveau du travail. Souvent ils font un peu les durs, mais qu'est-ce qui se cache derrière ces jeunes garçons, toute la tendresse, les fragilités, les failles. Alice Diop avait fait un film qui s'appelle Vers la tendresse, mais qu'elle avait fait à partir d'enregistrements sonores d'un atelier. Et après, elle avait fictionné, en fait, sur justement ces paroles de jeunes garçons. Voilà, ça va prendre du temps, parce que je pense que pour casser la carapace de ces jeunes garçons dans la cité où j'habite, moi, à Montreuil, donc ça serait la cité de Lanoue. Je pense que j'ai plusieurs mois de repérage. Voilà, je voudrais trouver une bande de jeunes garçons. Donc, je suis juste au tout début.
1: Mais tu nous diras, parce que tout ce qui concerne aussi la construction du genre ou la déconstruction, ça nous intéresse énormément. On sera là, on t'attend. Tu peux nous appeler, même si ça prendra des mois. On espère être encore là. Hein, si on ne coupe pas complètement les financements, ils essayent, mais pas encore complètement.
0: Bah, j'espère pour vous. Hein.
1: et du coup, on t'attend. Merci beaucoup, Emmanuel Bidou.
0: Merci à vous. Hein.
1: Merci beaucoup. Merci les films. Du coup, on peut encore essayer de le voir. Il a suffi d'une nuit. Merci beaucoup, Emmanuel. Restez à côté des vivres avec les VIH. À côté, restez à l'écoute, pas à côté. Et on va faire une petite pause musicale. On revient tout de suite après.

Vivre avec les VIH, c'est le moment des annonces du cœur. Les annonces, vous les trouvez sur notre site internet. Il faut juste s'inscrire avec une adresse mail valable. Ensuite, vous pourrez écrire votre première annonce qui sera validée par nos soins. Et ensuite, vous pourrez échanger entre vous. Voilà quelques premières petites annonces que les personnes ont écrites sur notre site. Moi, c'est Baptiste. Je viens ici pour partager l'amour avec une femme de 30 à 40 ans, sérieuse, qui sait ce qu'elle veut, celle avec qui nous allons affronter les obstacles et je cherche pas l'amour parfait. « 40 ans, célibataire indétectable, à la recherche de mon zero love indétectable aussi, père de nos futurs enfants. Je suis à Brazzaville, située à Brazzaville, Pointe Noire de Lise au Queso. Écris-moi. » Moi, c'est Patrick, j'ai 36 ans, nouveau sur ce site. Je poste mon annonce pour trouver une femme simple et sérieuse qui ne se prend pas la tête et qui souhaite construire une véritable amour. Je peux dire fonder une famille cordialement. Un petit dernier, à certain âge, la solitude ne devrait être notre compagnie. Déjà, notre statut pas évident, c'est pas évident de s'ouvrir et de trouver l'amour. Je recherche celui avec qui, si Dieu le permet, partager mes joies, mon amour, mes peines, des préférences un homme sur la quarantaine vivant au Cameroun ou en Europe.

Vous êtes toujours à l'écoute des vivres avec les VIH. Une petite info de la semaine. On n'a pas eu encore le temps de parler de l'AFRAVIE, que c'est un congrès très important que cette année, c'était à sa 13e édition, il s'est tenu à Lausanne entre les 4 et les 7 mai 2026. Et plus de 800 participants des 41 pays, dont 20 pays d'Afrique francophone, ils se sont retrouvés. Cette occasion, comme à chaque édition, pour des équipes du Nord et du Sud, médecins, chercheurs, acteurs communautaires, d'échanger leur expérience et de confronter leurs difficultés et de construire de nouveaux projets ensemble. Je vous propose du coup de vous lire un extrait de VIH.org sur l'AFRAVIE. Il nous dit Didier Yael, congrès à taille humaine, en français uniquement, en présentiel, dans une ambiance studieuse et chaleureuse. Chaleur d'autant plus nécessaire que les contextes économiques et politiques sont lourds, tant du côté africain qu'à l'international. Il a bien sûr le choc Trump, comme on l'écrit lors de la session d'ouverture, choc aussi pour plusieurs participants, doit être le point de départ d'un sursaut de l'Afrique. Reprendre ses rênes, s'engager dans les politiques de santé publique volontaristes et ne pas sombrer dans l'abattement et la résignation. Et un médecin de Genève, ancien président du Fonds mondial de lutte contre les sida, tuberculose et le paludisme, ancien président de l'association PISTE qui gère VIH.org, rappelle que l'Europe non seulement ne va pas combler les désengagements des États-Unis, mais diminue elle-même ses contributions, notamment auprès du Fonds mondial. C'est le cas du Royaume-Uni, de la Suisse et de la plupart des pays de l'Union européenne, y compris la France, qui a baissé sa contribution de 60%. Faute stratégique, morale et politique, pour lui, pour qui l'aide au développement n'est pas altruiste, mais un investissement pour notre propre stabilité. Dans un monde où la confiance entre les pays et entre les institutions est mise à l'épreuve, où les droits fondamentaux sont attaqués en toute impunité, l'enjeu est de créer une nouvelle stratégie portée par les pays à leur initiative avec des nouvelles modalités. En gardant comme objectif la fin du sida, plus que jamais, le choix de la santé n'est pas un choix simplement budgétaire, mais d'abord un choix politique. Du coup, je vous laisse retrouver cet article sur VIH.org.

nous sommes arrivés à la fin des vivres avec les VIH d'aujourd'hui. Je vous donne rendez-vous à la semaine prochaine. Portez-vous bien. À bientôt.

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4: Bonjour à toutes et à tous, bienvenue sur Fréquence Paris Pluriel, vous écoutez votre émission L'Agenda. Je suis Julie, pendant les 30 prochaines minutes, on fera le tour des événements militants, citoyens et culturels en Île-de-France. Au programme de ce vendredi 29 mai 2026, un focus sur vos événements culturels et vos informations militantes. Ce vendredi à 18h45, dans le cadre du Festival du Quartier du Livre, une discussion autour du thème « Le bonheur et la politique » se tiendra à Paris, dans les locaux de la Fédération Nationale de la Libre Pensée, 12 rue des Fossés Saint-Jacques. À première vue, le sujet peut sembler philosophique ou même très personnel, pourtant, la rencontre veut justement montrer que la question du bonheur est aussi profondément politique. Pour les organisateurs, le bonheur passe avant tout par la liberté de conscience et la possibilité pour chacun de vivre librement, sans pression religieuse ni idéologique ou sociale. Une idée résumée par leur slogan « Vivre et laisser vivre, sans totem ni tabou ». La discussion sera animée par Benoît Schneckenberger, philosophe et président de la Libre Pensée. L'objectif sera d'interroger la place du bonheur dans notre société, avec une question, est-ce une affaire individuelle ou collective, mais aussi quel rôle joue la politique dans nos conditions de vie, notre liberté ou notre rapport aux autres. Cette réflexion intervient aussi dans un contexte où les questions de santé mentale, de bien-être au travail ou encore de liberté individuelle occupent une place de plus en plus importante dans le débat public. À travers cette rencontre, les organisateurs souhaitent rappeler que derrière le mot « bonheur » se cachent aussi des enjeux sociaux, culturels et démocratiques et qui continuent d'alimenter les débats politiques actuels. Restons à Paris car aujourd'hui à 19h, l'association ATTAC organise une soirée de lancement autour de son nouveau livre « Taxer les riches » au Le Baron, situé au 78 rue Compan, dans le 19e arrondissement. Une rencontre consacrée à une question qui revient régulièrement dans le débat public, qui doit payer l'impôt et comment réduire les inégalités. À travers ce livre, l'auteur Raphaël Prado revient sur l'histoire de l'impôt progressif en France, c'est-à-dire un système où les plus riches contribuent davantage. Selon les organisateurs, ce modèle a permis au XXe siècle de réduire une partie des inégalités sociales avant d'être progressivement remis en cause à partir des années 1980 avec les politiques d'économie libérale. Aujourd'hui, les débats autour de la fiscalité restent très présents, notamment face à l'augmentation des écarts de richesse et aux critique pardon, sur l'optimisation fiscale pratiquée par certaines grandes fortunes ou multinationales. La soirée veut justement rendre ces questions économiques plus accessibles au grand public en expliquant pourquoi certains économistes et associations défendent un retour à une fiscalité plus progressive. Aux côtés de Raphaël Prado, plusieurs intervenants discuteront aussi des obstacles politiques et économiques qui compliquent la mise en place de nouvelles taxes sur les grandes fortunes. Et là encore, les organisateurs rappellent que ce débat est loin d'être clos. Entre réforme des retraites, inflation, crise du pouvoir d'achat et tensions sociales, la question du partage des richesses continue d'occuper une place importante dans les mobilisations et discussions politiques actuelles. Ce samedi 30 mai à 11h, plusieurs organisations et associations se retrouveront à Paris pour la traditionnelle montée au mur des fédérés en hommage aux communards de 1871. Le rassemblement débutera place des fêtes dans le 19e arrondissement avant un cortège en direction du cimetière du Père-Lachaise. Chaque année, cette commémoration rend hommage aux derniers combattants de la Commune de Paris, exécutés à cet endroit après l'écrasement de l'insurrection par les troupes versaillaises. Mais au-delà de la mémoire historique, les organisateurs veulent aussi faire le lien avec les débats politiques et sociaux actuels. Cette année, la mobilisation met particulièrement l'accent sur la défense des services publics, dans un contexte marqué par les discussions autour de leur financement, de leur privatisation ou de leur accessibilité. Pour les associations présentes, les questions soulevées pendant la Commune, comme celle des inégalités sociales, de la démocratie, des accès aux services essentiels ou celle du partage des richesses, restent encore très actuelles plus de 150 ans après les événements. Les organisateurs dénoncent notamment une société qu'ils jugent de plus en plus marquée par les inégalités économiques, la précarité et la montée des tensions politiques. Ils estiment que les combats portés par les communards continuent d'inspirer certaines luttes sociales contemporaines et là encore, ils rappellent que ces débats sont loin d'être terminés. Entre défense des services publics, tensions sociales et montée des mouvements d'extrême droite en Europe, la mémoire de la Commune reste aujourd'hui un symbole politique régulièrement réinvesti dans les mobilisations militantes et syndicales. Ce samedi également, à 14h, un rassemblement est organisé devant l'Olympia pour dénoncer ce que les organisateurs appellent la bataille culturelle, menée par l'extrême droite dans les médias et le secteur culturel. À l'origine de l'appel, des artistes, auteurs, journalistes et professionnels du spectacle qui alertent depuis plusieurs mois sur les coupes budgétaires dans la culture, les difficultés économiques du secteur, mais aussi sur l'influence croissante de certains groupes médiatiques détenus par de grandes fortunes. Les organisateurs estiment que cette offensive culturelle dépasse le simple cadre artistique. Selon eux, la diffusion d'idées d'extrême droite dans certains médias ou espaces culturels participe à une stratégie politique plus large à l'approche de l'élection présidentielle de 2027. Le rassemblement intervient aussi dans un contexte de tensions répétées dans le monde de l'édition, du cinéma et de l'audiovisuel. Plusieurs polémiques récentes autour des médias, de festivals ou de maisons d'édition ont relancé les débats sur l'indépendance culturelle et la concentration des médias entre les mains de quelques grands groupes privés. Les participants réclament notamment une loi anti-concentration dans la presse et l'audiovisuel, ainsi qu'un renforcement du service public de la culture. Et pour eux, le combat est aussi loin d'être terminé. Ils considèrent que les questions de liberté d'expression, de pluralisme médiatique et d'influence politique dans la culture vont continuer à occuper une place importante dans les prochaines années, particulièrement à l'approche des futures échéances électorales. On fait une courte pause musicale et on se retrouve juste après.

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Et on continue sans plus attendre avec l'actualité de ce samedi. On reste sur ce samedi car de 14h30 à 17h, la ressourcerie de Belleville accueillera un atelier d'arpentage autour du livre Terre et Liberté, manifeste antiraciste pour une écologie de la libération. Une rencontre qui mêle donc écologie, antiracisme et éducation populaire. L'arpentage est une méthode de lecture collective née dans les milieux ouvriers. Le principe est simple, chaque participant lit une partie d'un ouvrage avant de partager ses réflexions avec le groupe. L'objectif n'est pas d'être spécialiste ou grand lecteur, mais de rendre des textes parfois complexes accessibles à tous. Le livre étudié lors de cet atelier a été coordonné par Fatima Ouassak et propose une réflexion sur ce qu'on appelle l'écologie antiraciste. Les auteurs défendent l'idée que les questions environnementales ne peuvent pas être séparées des questions sociales, migratoires ou coloniales. Depuis plusieurs années, ces débats prennent de plus en plus de place dans les mouvements écologistes. Certaines associations dénoncent notamment les inégalités face à la pollution, à l'accès aux ressources ou aux conséquences du changement climatique, selon les territoires et les populations concernées. Cette rencontre s'inscrit donc dans des discussions plus larges qui continuent d'évoluer au sein de ces luttes écologistes actuelles. Entre justice sociale, mémoire coloniale et transition écologique, les organisateurs estiment que ces questions vont rester au cœur des mobilisations dans les années à venir. L'atelier est ouvert à tous, sur inscription et à prix libre, à la ressourcerie de Belleville dans le 20e arrondissement de Paris. Quittons la capitale et tournons-nous vers Vitry-sur-Seine, car ce samedi de 15h à 23h30, la Kunda, située au 46 rue Jules Laguesse, accueillera une rencontre autour des 10 ans du Spazio Popolare Neruda et des 15 années de lutte du collectif Prendo Casa Torino contre les expulsions à Turin. L'histoire commence il y a plus de 10 ans en Italie, lorsqu'un groupe de familles et de militants décident d'occuper une ancienne école abandonnée dans un quartier populaire de Turin. Ce bâtiment devient alors la Spazio Popolare Neruda, un espace autogéré qui sert à la fois de lieu de vie, de centre social et d'organisation politique. Au fil des années, le lieu se développe grâce à de nombreuses activités gratuites, telles que des cours de langue, des aides juridiques, une garderie, du sport ou même des soutiens aux habitants de quartier. Mais surtout, le collectif devient un acteur important des mobilisations contre les expulsions et pour le droit au logement. Car à Turin, comme dans de nombreuses grandes villes européennes, la crise du logement dure depuis des années. Hausse des loyers, précarité et expulsion continuent d'alimenter les mobilisations sociales, tandis que plusieurs lieux occupés ou autogérés font régulièrement face à des menaces d'évacuation. Les organisateurs dénoncent aussi une criminalisation croissante des mouvements sociaux en Italie sous le gouvernement de Giorgia Meloni, notamment contre les collectifs antifascistes ou les espaces autonomes. La rencontre à Vitry veut donc être un moment d'échange et de solidarité autour de ces luttes qui, selon les participants, sont loin d'être terminées encore une fois. Une soirée qui se poursuivra avec la diffusion de la finale de la Ligue des Champions, puis des concerts et DJ set. De retour à Paris avec un rendez-vous à suivre, samedi à partir de 16h et jusqu'à 22h30, la librairie Publico accueillera la projection du documentaire Arthur Craven, Une vie à corps perdu, en présence du réalisateur Rémi Ricordo. Le film revient sur le parcours singulier de Arthur Craven, poète, boxeur et figure des avant-gardes artistiques. Il s'est fait connaître au début du XXe siècle par son rejet des conventions sociales et artistiques. À une époque marquée par les bouleversements politiques et culturels, il multiplie les provocations et défend une manière de vivre où l'art et la vie ne font qu'un. Son parcours influencera plus tard plusieurs mouvements d'avant-garde, du dadaïsme au surréalisme. Le documentaire s'intéresse justement à cette figure de l'insoumission artistique et à son héritage culturel. Plus d'un siècle après sa disparition, Arthur Craven continue d'inspirer certains milieux artistiques et militants qui voient en lui un symbole de liberté, de révolte et de refus de conformisme. La projection sera suivie d'un échange avec le réalisateur autour de cette mémoire des avant-gardes culturelles et politiques, dans un contexte où les questions de liberté artistique et de critique sociale restent encore très présentes dans le débat culturel. On refait une petite pause musicale et on se retrouve juste après pour les dernières informations citoyennes.
militante et culturelle de ce week-end.

De retour sur l'agenda, vous êtes sur la radio Fréquence Paris Pluriel 106.3 et on continue avec cette actualité de samedi. De retour avec une dernière information concernant ce samedi à la librairie Publico située au 145 rue Amelot dans le 11e arrondissement qui accueillera une rencontre consacrée au groupe surréaliste de Madrid en présence de Lourdes Martinez et José Manuel Rojo. Un groupe fondé à la fin des années 1970, peu après la dictature franquiste en Espagne. Ce collectif poursuit depuis plus de 40 ans une activité mêlant poésie, critique sociale et héritage du mouvement surréaliste. À travers leur revenu Salamandra et leur maison d'édition, les membres du groupe défendent une vision du surréalisme qui dépasse largement le cadre artistique. Pour eux, le surréalisme reste aussi une forme de contestation politique et culturelle marquée par un esprit libertaire et anti-autoritaire. La rencontre permettra notamment d'évoquer les liens historiques entre art et révolte, mais aussi engagement politique, des thèmes qui continuent encore aujourd'hui d'inspirer certains artistes et mouvements culturels face au débat sur les libertés ou même les normes sociales. Les intervenants présenteront également leurs ouvrages récents, dont une anthologie consacrée aux femmes poètes surréalistes dans une volonté de remettre en lumière des figures parfois oubliées de l'histoire littéraire. Plus d'un siècle après la naissance du surréalisme, les organisateurs estiment que cet héritage artistique et politique continue donc d'alimenter des réflexions contemporaines autour de la liberté, de la subversion et de l'imaginaire collectif.

Passons à dimanche, le collectif Les Fleurs Arctiques organise un nouveau groupe de lecture ouvert au public au 45 rue du Pré Saint-Gervais dans le 19e arrondissement de Paris. Une initiative qui propose une manière différente de lire et de réfléchir collectivement autour de textes politiques, littéraires ou philosophiques. Ici, l'idée est de sortir la lecture de son cadre habituellement solitaire. Les participants lisent ensemble, échangent leurs interprétations, leurs expériences et évidemment leurs désaccords autour de textes parfois théoriques, mais aussi poétiques ou issus de l'actualité. Le collectif insiste aussi sur l'accessibilité de ces rencontres. Il n'est pas nécessaire d'avoir lu les ouvrages à l'avance, ni d'être un spécialiste de la philosophie ou de la politique. L'objectif affiché est surtout de créer un espace de réflexion collective, loin des cadres universitaires traditionnels. Ce type d'atelier s'inscrit dans une tradition d'éducation populaire qui cherche à rendre les débats intellectuels plus ouverts et plus accessibles. Depuis plusieurs années, les groupes de lecture militants ou autogérés se développent dans différents lieux culturels et associatifs, souvent autour des questions sociales, écologiques ou politiques. Les organisateurs défendent également une lecture critique des textes, y compris de ceux considérés comme des classiques. Pour eux, il ne s'agit pas de sacraliser certaines idées, mais plutôt de les confronter aux enjeux actuels et aux expériences des participants. Et dans un contexte où les questions de transmission des savoirs et d'accès à la culture restent très présentes dans le débat public, ces formes de discussion collective continuent de séduire un public de plus en plus large. On reste sur cette journée de dimanche avec la recyclerie de la Pagaille, située au 15 rue Ernest Renan à Ivry-sur-Seine, qui accueillera la 15e assemblée logement 94. Une réunion organisée dans un contexte de crise du logement qui continue de s'aggraver en région parisienne comme dans le reste du pays. Les collectifs présents dénoncent notamment la hausse des loyers, les difficultés d'accès aux logements sociaux et l'augmentation des expulsions. Dans le Val-de-Marne, des milliers de demandes de logements sociaux restent en attente, tandis que plusieurs dizaines de milliers de logements sont considérés comme vacants. Les organisateurs critiquent également la loi Casbah-Rian-Berger, adoptée récemment, qui renforce les sanctions contre les squats et accélère certaines procédures d'expulsion. Selon eux, cette politique contribue à fragiliser davantage les personnes précaires, les familles modestes ou les habitants des lieux occupés. Depuis plus d'un an, cette assemblée mensuelle tente de coordonner différentes luttes locales autour du droit au logement. Plusieurs expulsions récentes dans le département, notamment à Vitry-sur-Seine, ont ravivé les mobilisations et les inquiétudes des associations. Car pour les cas présents, le problème dépasse les seuls cas individuels. Ils estiment que la crise du logement devient une question sociale majeure qui risque de continuer dans les prochaines années, avec l'augmentation du coût de la vie et la saturation du parc social. Cette assemblée veut donc permettre aux habitants locataires, précaires ou personnes sans logement de partager des informations, d'organiser des soutiens et de maintenir la mobilisation autour du droit au logement digne pour tous. Voilà, c'est tout pour cette édition de l'agenda sur Fréquence Paris Pluriel et comme d'habitude, vous retrouverez l'actualité des luttes juste après. Merci à Rodrigo à la technique et merci à vous de nous avoir écoutés. Rendez-vous lundi, même heure, même fréquence, la 106.3. À très bientôt.

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3: Bonjour à toutes et à tous et bienvenue dans cette émission du vendredi 29 mai 2026. Depuis 2018, un méga projet industriel et logistique s'impose dans le sud du Mexique, le corridor interocéanique de l'isthme de Tehuantepec. Peu connu en Europe, il concentre des enjeux stratégiques majeurs pour le développement économique régional et continental, ainsi que pour la reconfiguration du commerce mondial. En assurant une liaison ferroviaire pour le transport de fret entre les océans Pacifique et Atlantique, le corridor interocéanique se projette comme une alternative ambitieuse au canal de Panama. En décembre 2025, le déraillement meurtrier du train transisthmique a recentré l'attention nationale et internationale sur le corridor interocéanique. La campagne de dénonciation des négligences et irrégularités avait mené à cet accident prévisible et plus généralement de l'inutilité et de la nocivité du méga projet. Et plus généralement de l'inutilité et de la nocivité du projet a accentué les menaces qui pèsent sur les défenseurs et défenseuses du territoire. L'Usisioni, dont trois des membres ont été assassinés l'an dernier lors d'une embuscade armée, est dans la ligne de mire des acteurs gouvernementaux, entrepreneuriaux et du crime organisé qui souhaitent tous que le méga projet voie le jour, quel qu'en soit le prix. C'est dans ce contexte de menaces et d'attaques extrêmement graves que le porte-parole Carlos Beis Torres entreprend une tournée européenne. L'objectif est double. D'une part, informer de la situation

0: des liens qui existaient interpersonnels avec Carlos Beas, du fait de sa présence en Europe à d'autres occasions, notamment avec les événements organisés avec les soulèvements de la terre et lors du village de Lourdes en 2023 à Mel. Et que donc cette organisation s'est faite grâce à différents collectifs qui ont contribué, y compris financièrement. Il y a le CRID qui est présent ici, qui a apporté une contribution pour faire en sorte que Carlos puisse être en Europe. Et cet événement réunit en fait une diversité de collectifs assez intéressants qui sont liés aux luttes pour les peuples en résistance au Chiapas avec les Zapatistes. Avec les peuples autochtones plus largement en Abya Yala et en Amérique du Nord, et des luttes climatiques, des luttes territoriales qui se sont développées ici en Europe dans les dernières années, donc à la fois des luttes et des organisations qui sont anciennes, qui ont plusieurs décennies, et des mouvements qui sont très récents, donc des parcours et des cultures politiques assez diverses qui se sont mises ensemble pour organiser cette soirée. Il y a pays dans le pays, il y a aussi des camarades de soulèvement de la terre, il y a des camarades de Carnage Total, des camarades du CSPCL et des camarades du CSIA, si le ciel veut bien passer pour dire en quelques mots, se présenter en quelques mots et laisser la place ensuite à la prise de parole de Carlos.
1: Bonjour, merci à toutes et tous d'être là. Moi je suis Adèle du comité Paris-Est des soulèvements de la terre et aussi de la commission événements des soulèvements de la terre Île-de-France. Pour celles et ceux qui ne connaissent pas, ou du moins pas encore les soulèvements de la terre Île-de-France, c'est un collectif écologique qui lutte contre l'accaparement des terres, mais aussi des biens communs et contre les grands projets inutiles et polluants. Et c'est dans cette perspective qu'on a le plaisir de recevoir Carlos Bis, qui nous parlera de la lutte en fait contre le couloir interocéanique, qui n'est rien d'autre qu'un giga projet logistique écocide et bien plus encore, construit aux dépens des populations autochtones et locales.
2: Bonjour à toutes et tous, moi c'est Hugo, je suis salarié au CICP. Le CICP, c'est le lieu où vous êtes actuellement, donc l'idée c'était juste de vous dire un petit mot là-dessus. C'est une maison de solidarité internationale, donc à la fois une maison d'association et à la fois un lieu d'organisation politique. C'est un lieu qui est autonome financièrement et donc autonome politiquement. Et on y met un point d'or, donc on ne reçoit pas d'argent public. C'est que la location des espaces et les locations des bureaux en fait, qui nous financent, qui payent l'entretien de l'espace et qui payent nos salaires. Et les chaises sur lesquelles vous êtes assises, et la sono, et tout, en fait. On est très fortement lié à l'Amérique du Sud depuis très longtemps. C'est ici que se sont organisés les comités des personnes qui avaient fui les pays d'Amérique du Sud à cause des dictatures d'extrême droite. On est donc très lié à l'Amérique du Sud, très lié aux peuples autochtones de manière générale. On a des associations qui travaillent sur ces questions-là, sur le Brésil, sur la Bolivie, sur la Colombie, etc. Vous dire que c'est un lieu qui est solidaire, c'est un lieu qui existe par la vie que vous y mettez en venant ici. Et qu'au vu de la période qui s'ouvre, si elle n'est pas déjà ouverte, c'est des espaces qui doivent exister, car c'est des espaces de résistance, de lien et de solidarité, et que du coup c'est votre présence aussi et votre soutien qui maintient tout ça, et que la période dans laquelle nous sommes, je crois déjà, s'annonce sombre et qu'on a intérêt à continuer à tisser des liens et à tisser des résistances, et que ce genre de lieu le permet, et que c'est votre présence qui les fait vivre. Le CICP va fêter ses 50 ans. 50 ans de résistance, on espère que ça va faire 50 ans de plus, du 3 au 7 juin. Donc vous êtes évidemment toutes et tous les bienvenus si vous souhaitez participer et célébrer cet endroit. Voilà, merci.
3: Bonjour, moi c'est Élise. Et donc on m'a demandé de présenter le CSPCL, le Comité de Solidarité avec les Peuples du Chiapas en Lutte, qui est un vieux collectif qui s'est formé en 95-96 au lendemain donc, de l'insurrection zapatiste. Et qui essaye de diffuser, d'organiser des événements, de faire des brochures ou des formations autour non seulement des luttes zapatistes, mais d'autres au Chiapas et d'autres au Mexique plus largement, qui est composé aussi à peu près des mêmes personnes qui s'occupent du café zapatiste qui est vendu ici. C'est un peu naturellement que parmi d'autres événements, on a accepté de venir en appui à la tournée de Carlos Beas. On est très contents

0: de participer à ça. Je vais passer le micro à Edith, qui est notre camarade du CSIA, qui est vraiment notre collectif voisin tout le temps.
1: Bon, donc bonsoir dans cette belle maison qu'est le CICP. Donc voilà, je suis là pour le CSIA Nita Sinan, c'est le Comité de solidarité internationale avec les autochtones des Amériques, une association qui est fondée en 1978. Nous aussi, on va bientôt fêter nos 50 ans. Créée donc en 1978 à la demande du mouvement autochtone états-unien, American Indian Movement, qui avait entrepris une stratégie de mise des questions autochtones à l'international à partir de 1974, puisqu'il y avait eu un grand conseil international des traités, et où il y a eu une branche qui a été créée donc à partir de American Indian Movement. Ce n'est pas une organisation, c'est un mouvement même de famille, comme disent les femmes autochtones qui en sont la colonne vertébrale. De l'Alaska à la Terre de Feu, les peuples autochtones sont en résistance permanente, au prix d'ailleurs pour souvent malheureusement de leur vie et de celle de leur famille. Donc on est vraiment très très ému et honoré de la présence de Carlos, parce que aussi on est une association sœur du CSPCL. Un d'entre nous qui n'a pas pu être là aujourd'hui parce qu'il est au fond du lit avec de la fièvre est cofondateur, si je ne m'abuse, du CSPCL. Pendant le voyage pour la vie, on était dans les invitants qui ont invité donc Marie Chewi, il y avait Angel Soulou. Et puis en 2023 aussi, également, parce qu'on fait une journée de solidarité internationale tous les ans, ça doit être la 47e édition. Bref, merci à tous et toutes d'être là.
2: Merci pour toutes ces présentations. Bonsoir à toutes et à tous. Bienvenidos. Muchas gracias por estar aquí.
3: Donc Carlos, tu es avec nous ce soir. Tu es coordinateur de l'Union des communautés indigènes de la zone nord de l'Isthme et délégué du Congrès national indigène. L'UCIZONI, c'est une organisation qui est créée en 1985 pour aider à l'accès à la terre des paysans autochtones au nord de l'Isthme et qui a aussi contribué à cofonder donc, le Congrès national indigène en 1996, peu après le soulèvement zapatiste au Chiapas de 1994. Et le CNI, quant à lui, il aide à coordonner au niveau national les peuples en résistance qui se portent des mêmes valeurs que celles du mouvement zapatiste. Et donc justement, cette année, on fête le 30e anniversaire du CNI. Et donc c'est aussi dans ce contexte qu'est organisée cette tournée européenne. Donc c'est déjà la 9e étape ce soir. Et cette tournée, elle va se poursuivre, donc je n'ai pas toutes les prochaines dates, mais il y a Poitiers, Mel, tu n'as pas fini d'aller dans tous les sens, et parce qu'ensuite ça continue au Danemark, en Catalogne, au Pays Basque, en Suisse et en Allemagne, il me semble, avant de revenir dans les Hauts-de-Seine du 9 au 12 juillet, pour soutenir du coup la lutte contre Mégacanal, qui est invité ce soir avec nous pour créer des ponts, donc avec ces luttes de Mégacanal Non Merci et de Stop ICOP, qui s'organisent contre un projet d'oléoduc en Tanzanie et en Ouganda. Pour ceux qui ne seraient pas familiers avec la géographie du Mexique, c'est pour ça qu'on a une belle carte juste ici, qui est faite petit point par Rio Comunes, qui est une organisation de cartographes au Mexique, qui fait un travail incroyable. Et donc l'isthme, c'est quoi? C'est cette étroite bande de terre qui relie l'océan Pacifique au golfe du Mexique, comme l'isthme du Panama, mais ici donc en 200 km, et qui est un territoire qui est peuplé par de nombreux donc peuples originaires, pour les citer en partie, même s'ils sont bien plus nombreux, il y a les Zapotecs, les Chontales, Mijes, Zapotecas, des peuples afrodescendants, Icots, et de nombreux écosystèmes qui vont être impactés donc par ce projet massif de développement du méga canal, un projet logistique et industriel massif. Ma première question, c'est si tu peux revenir sur l'histoire de ce corridor, de ce projet de corridor, et sur comment s'articulent finalement les différents acteurs, l'État mexicain, les entreprises, les lobbies, parfois des consortiums internationaux vraiment massifs sur le territoire de l'Isthme, et toutes les infrastructures qui vont en découler, en quoi c'est un projet logistique qui est au centre d'enjeux du commerce international. Voilà.
4: Bueno, pues, otra vez, buenas tardes a todos.
5: À nouveau, bonjour à tout le monde. Je veux remercier l'effort de beaucoup de camarades, de nombreux collectifs, de nombreuses luttes en France, en Europe, qui ont rendu possible le fait qu'on soit aujourd'hui ici. Le corridor interocéanique de l'isthme de Tehuantepec a une très longue histoire. Il s'agit très probablement d'un des espaces d'intérêt majeur, d'espace stratégique pour la circulation mondiale de marchandises. Et ce n'est pas quelque chose d'aujourd'hui, mais il y a déjà de nombreuses années. La distance qui existe entre l'océan Pacifique et l'océan Atlantique est de 300 km. Le corridor de l'isthme de Tehuantepec signifie depuis de nombreuses années. Il s'agit d'un territoire en dispute de longue date entre différentes grandes puissances. En premier lieu, les Espagnols, qui pendant des siècles ont maintenu une occupation. Et au cours du 19e siècle, la présence de nouvelles puissances se sont disputés ce territoire stratégique. On retrouve la présence française, de Nord-Américains, d'Anglais, qui tentaient de maintenir un contrôle sur ce territoire. Pourquoi ? Car c'est un territoire qui permet la circulation de marchandises entre l'Asie, l'Europe et la côte est des États-Unis. Cependant, ce conflit signifiait des conflits très importants avec les populations locales. Je crois que dans l'histoire de France, on en parle peu. D'une bataille qui a eu lieu dans l'isthme de Tehuantepec, l'année 1877. Les troupes françaises ont envahi l'isthme de Tehuantepec pour s'y implanter, mais il y a eu une résistance importante de nombreux peuples indigènes. Il y a eu une bataille dans laquelle les troupes françaises, les plus puissantes du monde, ont été vaincues, non seulement à cause des moustiques et de la chaleur, mais également grâce à la bonne visée des peuples indigènes qui défendaient l'isthme. Je donne cet exemple pour montrer comment s'est matérialisée cette volonté des grandes puissances pour contrôler le territoire, mais aussi pour mettre en évidence la résistance de nos peuples. Ça veut dire que pendant 500 ans, il a existé un conflit qui est en rapport avec la lutte entre grandes puissances. Il est important de souligner qu'au cours du XXe siècle, l'hégémonie sur le canal ou sur le corridor interocéanique de l'isthme de Tehuantepec était en main principalement des États-Unis. Une partie de ce conflit était composé à partir de l'année 2002-2003 du rôle d'entreprises de capital français, espagnol, nord-américain qui se sont emparés de plus de 20 000 hectares de terre dans l'isthme de Tehuantepec pour construire 29 parcs éoliens où on compte plus de 9000 aérogénérateurs. Ce n'est pas des parcs éoliens comme on en voit ici, là-bas. C'est une zone compacte où on a produit de l'énergie au bénéfice des entreprises transnationales, sans prendre en compte les intérêts de la population qui possède le territoire. L'année 2018, le Mexique a vu arriver au pouvoir un nouveau gouvernement qui se dit progressiste, de gauche, et ainsi commence le gouvernement du président Andrés Manuel López Obrador, avec une lettre, peu de jours après le début de son mandat. Le président du Mexique qui vient d'être élu fait donc une lettre dirigée au président des États-Unis, Trump, où il lui explique quels sont les grands projets qu'il prétend réaliser. On a donc une région qui est géopolitiquement très importante, car avec le canal de Panama, le canal de Suez, ou encore le détroit d'Ormuz, ce sont des zones où la marchandise mondiale, marchandise globale, circule. Et c'est ça qui provoque de grandes tensions et de nombreux conflits. Ces dernières années, on pourrait dire que vers 2016, une délégation chinoise est arrivée en proposant un investissement qui irait dans la construction d'une usine de regazification qui a beaucoup gêné le gouvernement des États-Unis, qui a donc accéléré sa présence dans le pays. Le corridor interocéanique de l'isthme de Tehuantepec, je finis là-dessus, est un projet transnational financé et impulsé par de grandes entreprises sous la tutelle principalement du gouvernement des États-Unis.
3: De ce projet de fret hydrocarbures, est-ce que tu peux nous parler un peu des projets aussi d'hydrogène vert qui vont commencer bientôt, c'est-à-dire que c'est un extractivisme très large. On a aussi, donc voilà, comme tu l'as dit, des industries, des transports ferroviaires, des zones franches pour attirer des investissements étrangers. Mais les projets d'hydrocarbures sont peut-être intéressants parce que tout comme les éoliennes, derrière une promesse de modernité plus verte, plus écologique, se cache une autre réalité pour les peuples qui habitent le territoire de l'isthme.
4: Et ce projet en su época moderna.
5: Ce projet a, dans sa version moderne, un peu plus de 100 ans. On a construit un chemin de fer avec des capitaux anglais. On a construit la première raffinerie avec du Mexique avec du capital anglais, l'année 1907. On a une photo de Salina Cruz projetée. L'année 1972, notre région, commence à être considérée comme une zone de production de produits énergétiques. Le projet de Salina Cruz est composé d'une raffinerie. Et de l'autre côté, du côté du golfe du Mexique, il y a une autre raffinerie dans la ville de Coatzacoalcos et de nombreuses usines pétrolières, pétrochimiques. Peu à peu, ce sont des gazoducs qui ont commencé à être construits, des oléoducs, puis des entreprises liées avec l'industrie de l'extraction minière ont commencé à s'implanter. Mais là, on parle plutôt du début du XXIe siècle, où il y a une vague de parcs éoliens qui commence à transformer notre région en une zone de production d'énergie. C'est une des caractéristiques importantes de notre région. En parallèle de la construction de la raffinerie de Salina Cruz, on observe ce phénomène où des milliers de personnes commencent à arriver dans la zone et construisent des maisons sur des collines où ils n'ont pas d'eau, ils n'ont pas de conditions, les conditions minimum de vie. Et se génèrent alors des modes de vie pauvres. La zone est en plus une zone de sacrifice où l'on produit et où on transporte de l'énergie pour une bonne partie du pays. Depuis Salina Cruz, ce sont des bateaux qui conduisent jusqu'au nord du Mexique des hydrocarbures. C'est-à-dire que le sud-est du Mexique, le Chiapas, Oaxaca, le Veracruz, approvisionnent en hydrocarbures le reste du pays, le centre et le nord, pour l'industrialiser. Donc c'est un des rôles importants de la région et où la population locale n'a aucun bénéfice.
3: On est sur la côte pacifique. Pour vous situer, justement, ces nouvelles lignes ferroviaires donc, qui ne vont pas seulement aller de Salina Cruz à Coatzacoalcos, mais qui vont aussi finalement servir à cet extractivisme de toute la zone autour des lagunes de Juchitán et qui ont des conséquences donc, sur l'écosystème assez fortes. Est-ce que tu peux nous parler un petit peu de ça ?
5: Lors de la première étape de ce méga projet nommé Corridor interocéanique de l'isthme de Tehuantepec, ce sont plusieurs travaux liés à la modernisation de l'infrastructure de communication qui ont été réalisés. Donc chemin de fer, des ports et des autoroutes. C'est la première étape. La première ligne de chemin de fer qui a été modernisée s'appelle la portion Seine. C'est sur cette portion-là de la ligne Z où il y a eu énormément de résistance. Par contre, sur la portion K, qui va depuis la ville d'Ixtepec en passant par la ville de Juchitán, Union Hidalgo, la résistance sur cette portion a été moindre. Pourtant, les impacts ont été plus grands. Uniquement sur la zone de Union Hidalgo, ce sont 10 000 arbres qui ont été abattus. L'aménagement s'est fait sur des corps d'eau qui ont été détruits. Dans cette zone-là, il n'y aura plus de pêche, car les travaux ont tué la circulation d'eau, provoquant ainsi la mort de la faune. Dans cette zone-là, le projet est un projet vraiment violent qui est en train d'affecter les communautés, principalement zapotèques, de cette région. J'insiste, la ligne Z qui va de Salina à Coatzacoalcos, il y a bien plus de résistance et c'est pour ça qu'ils n'ont pas réussi à moderniser de la façon où les entreprises le souhaitaient. Ils n'ont pas permis que le tracé soit amplifié. Si on parle de la zone côtière, par contre, l'histoire est différente.

0: Fréquence Paris Pluriel, 106.3 FM jusqu'à 13h30, vous êtes à l'écoute de l'actualité des luttes. Et nous poursuivons l'écoute sur la question du projet de corridor interocéanique au Mexique avec l'intervention de l'activiste mexicain Carlos Beis Torres, coordinateur de l'Union des communautés indigènes de la zone nord de l'Isthme. Et cette rencontre avait lieu le 22 mai 2026 au Centre international des cultures populaires. Et il nous parlait du contexte historique du corridor interocéanique et des résistances possibles.
1: Au-delà de ce corridor, il y a aussi toute une militarisation du territoire de l'Isthme qui est en jeu et ça en fait un peu une nouvelle frontière. Comment ça se concrétise au niveau des forces armées et qu'est-ce qui se passe à ce niveau-là, au niveau de la militarisation du territoire ?
2: Parce que, aussi bien dans le corridor interocéanique de l'isthme de Tehuantepec, que aussi dans le cas du Tren Maya, l'administration et le contrôle des travaux est dans les mains de l'armée et du ministère de la Marine. Et ça, ça veut dire une militarisation. Maintenant, on trouve des militaires et des marins qui, en fait, réalisent des travaux correspondant normalement aux autorités civiles. C'est-à-dire qu'une bonne part de la vie publique de notre région est sous le contrôle direct de l'armée, ce qui a des conséquences graves pour les droits des habitants. Je vais vous donner un exemple. Quelques jeunes qui étaient en train de discuter dans un véhicule et qui buvaient de l'alcool. Alors, ceux de la marine arrivent et ils essayent de les arrêter. Ils ne peuvent pas. Les jeunes paniquent et paf, les soldats tirent. Ce phénomène de militarisation, c'est celui dont on souffre. Et je ne sais pas si je peux parler aussi de l'autre partie, qui est la violence du crime organisé, des cartels. Parce que le plus grave, ça n'a pas été la militarisation de notre région et de toute la région sud-est. Tout ça, ça inclut aussi le Chiapas. Et maintenant, je vais parler un peu de ce qui se passe aussi au Chiapas. Mais ce qui se passe, et qui est très grave dans les territoires indigènes du Mexique, où il y a des ressources de forêt ou des corridors de marchandises, c'est qu'il y a une présence intense des cartels, du crime organisé. Et quand on parle de ces groupes, on parle de groupes très violents, de groupes très agressifs, qui sont utilisés par les entreprises pour détruire et pour mettre fin à la résistance. On a un certain nombre de cas, beaucoup de cas en fait, dans notre région, où ces groupes civils ou paramilitaires en tout cas, ont harcelé, ont intimidé et ont causé des violences envers les peuples qui résistaient. Et donc, c'est pas spécifique à l'isthme de Tehuantepec, c'est aussi très fort au Chiapas, là où nos frères et sœurs zapatistes sont vraiment harcelés, assiégés par les groupes paramilitaires. La semaine dernière, il y a eu une attaque dans des communautés indigènes dans l'état du Guerrero. Donc c'est un état dans lequel se trouvent des ressources de minerie, des minerais. Là, récemment, il y a quelques jours, une attaque sur des communautés au Michoacán, c'est-à-dire que dans beaucoup de territoires indigènes du Mexique où il existe des ressources et un potentiel économique, l'occupation de la part des cartels est très visible et très forte. Pour nous, les cartels, le crime organisé, c'est en fait comme un bras armé pour l'État et pour les grandes entreprises.
1: Ça fait penser à ce mot d'ordre récemment du CNI, mais aussi du mouvement zapatiste, des halte à la guerre, la dénonciation d'une guerre réellement qui est menée contre les peuples originaires, contre vos territoires, et le corridor matérialise cette guerre. Est-ce que tu peux me parler plus de l'usage de ce mot, halte à la guerre, c'est vraiment quelque chose qui me semble important actuellement pour pointer, pour montrer la mesure de cette répression.
2: Quelque chose qui est important et que je veux partager avec vous, c'est qu'il n'y a pas une stratégie claire et forte pour affronter la violence de ces groupes paramilitaires. Ces groupes, qui sont donc théoriquement civils, ils n'arrêtent pas de provoquer et ils essayent ou provoquent une réponse. Et nous, les différents mouvements, les différentes organisations, les différents peuples, ce qu'on fait en fait, c'est éviter la confrontation directe. On considère que ce sont des pièges qu'ils nous tendent, qu'ils font de la provocation et qu'ils veulent nous mener à un niveau de conflit armé qui ne serait pas bon pour nous. Et donc, le plus grave de ce qui se passe en ce moment, pas seulement dans l'isthme de Tehuantepec, pas seulement dans les communautés indigènes de l'État de Puebla, de Veracruz, mais aussi un cas dont je crois qu'il est important que vous connaissiez. Beaucoup de camarades en France, en Europe, nous appuient avec nous soutiennent par la distribution du café. Mais maintenant, c'est difficile, en fait, dans nos communautés à nous, de cultiver et de vendre du café, parce que les groupes paramilitaires obligent les producteurs à leur remettre le café, à eux, groupes paramilitaires. Et donc, c'est de plus en plus difficile cultiver et vendre du café parce que les groupes criminels, le crime organisé, comme on dit au Mexique, fait pression, de fortes pressions sur nos camarades. Nous savons qu'il y a des coopératives, par exemple des camarades zapatistes, qui doivent sortir, qui doivent escorter leur café en armes. Donc ils ont besoin d'une escorte en armes pour sortir leur café de la région du Chiapas. Donc la situation est très grave.
1: Par rapport à toutes les entreprises qui sont impliquées dans les investissements dans l'ISM, je sais que vous allez au Danemark après, justement parce qu'il y a des entreprises danoises qui sont impliquées. Les acteurs finalement internationaux, parce que l'export des ressources va vers l'Asie, vers les États-Unis, vers l'Europe. Est-ce que tu peux nous repréciser un peu la dimension internationale de ces acteurs-là dans l'ISM ?
3: Comme je vous disais au début,
2: c'est un territoire très disputé. Et maintenant, ça s'exprime par la présence d'entreprises internationales. Dans les parcs éoliens, dans la zone de Union Hidalgo exactement, une entreprise française, EDF, Électricité de France, s'est installée. C'est une entreprise qui se trouve donc dans la zone, mais il y a aussi des parcs éoliens d'entreprises espagnoles comme Acciona, Petrola. Dans le port de Salina Cruz, qui a déjà été assigné à la modernisation de ce port, il y a une entreprise qui s'appelle Mota Engi. Il y a aussi la présence d'une entreprise canadienne qui, elle, voudrait construire un gazoduc. C'est TC Energy, Transcanadian Energy, et un des projets les plus dangereux à cause de l'impact très fort qu'il aurait sur l'environnement et aussi en matière sociale. C'est le projet d'une entreprise danoise qu'on appelle ELAX et qui veut produire de l'hydrogène vert, comme on dit, hein, supposément l'énergie verte. Dans le territoire de Ixtepec, donc un peu plus ici vers le nord. Et pour nous, les dangers principaux en ce moment, c'est l'entreprise ELAX du Danemark et l'entreprise TransCanadian Energy qui construit déjà un gazoduc dans le golfe du Mexique. Donc une partie des objectifs de notre présence ici en Europe, c'est de dénoncer cette situation, mais aussi de promouvoir une campagne contre ces entreprises. On va participer avec des camarades du Danemark pour dénoncer à Copenhague ce que cette entreprise fait dans l'isthme de Tehuantepec. On essaye aussi de faire que les collectifs qui défendent l'environnement au Danemark prennent position en face de cette entreprise internationale. Mais aussi, c'est important de le dire, face à TransCanadian Energy, on a construit une alliance avec un peuple indigène du Canada, les Wet'suwet'en, j'espère que je le dis pas mal, que eux aussi luttent contre la même entreprise TransCanadian. Et donc il y a un certain nombre de camarades du Canada indigènes qui eux-mêmes subissent la criminalisation parce qu'ils résistent à ce gazoduc. Donc ici, c'est important de dire que la lutte que nous avons contre ces entreprises, elle a besoin d'une réponse globale. On ne peut pas rester au niveau seulement local dans la lutte ou au niveau seulement national, parce que les pouvoirs que nous, on affronte, ils sont transnationaux. Et donc, dans ce sens, une partie importante de l'objectif, un objectif important de notre présence, c'est partager avec les camarades ici en Europe, de l'Europe insoumise, de l'Europe rebelle, ce qui se passe, pas seulement pour vous demander votre solidarité, mais on vient aussi partager notre expérience avec les camarades qui luttent eux aussi, par exemple contre le Grand Canal, le Méga Canal, dans la zone de Lille. On a déjà été là-bas et on leur a déjà parlé dans cette région et on va participer aux actions en juillet avec eux. Et aussi, on a parlé avec les camarades de la zone de Bordeaux qui luttent contre la construction d'un train grande vitesse. Et donc on pense que nous pouvons et que nous devons, en tant que peuple, partager nos efforts pour contrer cette offensive du capital. Et on n'a pas seulement du coup l'idée de venir pour demander votre soutien, mais aussi, comme les crabes, on prend l'exemple des crabes, pour pouvoir se défendre, ils utilisent leurs deux pinces. Et moi, je crois que face au grand capital international, il faut que nous aussi on attaque avec deux bras, avec la force de nos communautés et la solidarité internationale. C'est le chemin dont nous pensons qu'il peut donner des résultats.
1: Tu viens d'une région, l'Istme, qui est proche de la Sierra Norte et de Oaxaca, d'où est élaboré dans les années 70-80 par des penseurs notamment comme Floriberto Diaz ou Jaime Martinez Luna, la communalidad, qui me semble être un concept très intéressant. La communalidad, c'est l'ensemble des modes de vie, des façons d'être qui reposent sur la propriété communale de la terre, le tequio, c'est le travail collectif, les assemblées, surtout las asambleas politiques, mais aussi la fête qui est au centre de la fête, la vie communale. Mais au-delà de ces traditions, la communalidad, c'est une résistance active à ces formes de développement, justement, à ces modes de vie occidentaux qui cherchent à détruire ou marginaliser ce qui vous est propre, lo propio, je pense que c'est comme ça qu'on peut le dire, ce qui vous est propre, donc cette réciprocité et cette autodétermination de vos territoires et de vos peuples. Et est-ce que tu peux me parler un peu plus, nous parler de comment est cette communalidad dans le nord de l'Istme, du coup, de l'Ouzizoni, de là d'où tu viens, et comment vous résistez, justement, face à ces développements?
2: Moi, je voudrais dire que, en plus d'avoir participé à la fondation du Congrès national indigène et d'avoir participé à la création de la Union des Comuneros indigènes de la zone nord, j'ai aussi eu l'honneur d'être assesseur de l'armée zapatiste de libération nationale au moment de la négociation des accords de San Andrés. Et avant tout ça, j'ai eu la chance, l'histoire de ma vie m'a mené à participer dans la Sierra Norte et dans les montagnes du Nord au processus de réflexion, d'évaluation, de reconnaissance de ce que c'est que la communalidad, la communalité. Pour le mouvement indigène du Mexique, et je crois pour les mouvements de tous les peuples originaires d'Afrique, d'Océanie, d'Amérique du Nord, d'Amérique latine, il y a deux principes politiques fondamentaux. L'un, c'est la lutte pour l'autonomie, c'est-à-dire avoir la capacité de nous gouverner nous-mêmes sans dépendre de l'État ni du capital. Ça, c'est fondamental. L'autonomie, je crois qu'en la matière, l'exemple de nos frères et sœurs zapatistes a été comme un phare très important qui nous a orientés dans cette direction. Mais il y a aussi le principe de la communalité, de la communalidad. Nos peuples, de même que beaucoup de peuples du monde, ont pratiqué des relations de solidarité, se sont organisées à partir de principes comme le soutien mutuel, le travail collectif. Ils se sont aussi organisés sur la base de la production de leurs propres aliments, ce qui est très important, parce que si on ne produit pas nous-mêmes nos propres aliments, nous ne sommes pas libres. Et ça, ça veut dire, depuis le départ, défendre par exemple nos propres semences, nos propres graines. Quelque chose d'autre de très important qu'on dit toujours, le moment le plus important, le moment principal dans la communalité, là où la communauté trouve sa cohésion et prend de la force, c'est dans la fête. Ça pourrait avoir l'air, enfin il y a des gens qui disent, oui enfin bon comment ça, la fête, non. Mais le capital, l'État, ils veulent qu'on soit triste. Ils veulent qu'on soit des individus séparés. Ils veulent nous voir isolés. Ils veulent nous voir enfermés face à une télévision. Et la fête, c'est se mettre en relation avec les voisins, avec les gens connus, avec les gens qu'on ne connaît pas aussi, et tous ensemble, travailler pour être joyeux. Et pour cette raison, la fête, elle est devenue, historiquement, hein, pas seulement pour les peuples du Mexique, de l'Équateur, du Brésil, mais en fait dans le monde entier, aussi en France. C'est devenu la fête un espace pour générer des relations, de vivre ensemble. Et ça, c'est dangereux pour le capital. En Argentine, quand les élections ont été gagnées en pleine dictature, quand ils ont gagné le championnat, les gens sont sortis dans la rue et ils ont célébré cette victoire. Et ça, ça a débordé le contrôle de la dictature. Quand les Hollandais, en Belgique, avaient le contrôle de Bruxelles, le peuple belge, après avoir écouté un opéra, est sorti en la rue et c'est là qu'ils se sont battus. Je crois aussi que quand la Révolution française a commencé, avant de se soulever, le peuple parisien a dansé à la Bastille. C'est-à-dire que la fête, c'est une relation, un espace qui canalise beaucoup d'énergie et qui peut réussir à rompre le contrôle de l'État, le contrôle du capital. Mais dans beaucoup de lieux, attention, la fête est aussi récupérée par l'État, par les entreprises. De nos jours, au Mexique, on a annoncé la fête principale de Oaxaca, qui s'appelle Guelaguetza. La Guelaguetza, en principe, c'est un échange entre les peuples. Mais maintenant, cet espace de la Guelaguetza, qui est donc une présentation de danse de toute la région, de différentes communautés indigènes de la région, et de dons, de produits, et bien cet espace de fête, il est occupé par l'État et par le tourisme. Cette fête tellement importante à Oaxaca, elle nous a été volée. Néanmoins, le peuple ne va pas se taire. Vous là, vous nous prenez une fête, et bien nous on va en faire trois de plus. En fin de compte, on existe. C'est difficile, bien sûr, dans des lieux comme la France où les gens sont déjà très, très individualisés. Ils ont l'État dans leur tête. C'est difficile de rompre ce contrôle. Mais néanmoins, un des espaces qui peut contribuer à provoquer des pensées, à provoquer une pensée critique, à provoquer du vivre ensemble, c'est la fête. Moi, je le dis toujours aussi parce que la fête, ça me plaît. Et à travers la fête, ce qui s'établit, ce sont des relations de coopération qui sont aussi très importantes. Dans l'isthme de Tehuantepec, dans cette région, où on ne peut pas expliquer la résistance, c'est aussi à travers la fête. Les femmes y jouent un rôle très important. Elles jouent un rôle très important dans la lutte, dans la révolution, dans la culture. Elles se rassemblent dans ce qu'on appelle Gindakari. Et ça, ça veut dire le soutien mutuel entre les femmes pour préparer la nourriture pour des milliers de personnes. Donc, ce n'est pas l'appui, le soutien mutuel en général, comme ça, en l'air. C'est des formes de coopération concrètes qui sont là depuis très longtemps. Et quand les femmes sont réunies et s'aident les unes les autres, elles partagent aussi des histoires, elles partagent des problèmes, elles partagent des espoirs. Et ça, ça les transforme, les femmes de notre région, en une force vraiment qui a beaucoup de puissance. Les femmes de l'isthme de Tehuantepec, c'est une inspiration, c'est une force pour que nous continuions à lutter et à affronter les grands risques et les grands dangers que sont ces projets de mort.
1: Mais donc tu nous parles de la fête, et je pense à un autre pilier de cette communalidad qui est donc l'assemblée, l'assemblée communale, et qui est liée aussi à la propriété de la terre communale, donc entre les ejidos, las tierras comunales. C'est pas très évident pour nous ici depuis l'Europe, c'est pas quelque chose qu'on connaît. Est-ce que tu peux nous expliquer mieux comment ça fonctionne et faire le lien aussi, là on a cette carte qui est intéressante, avec la problématique du corridor qui a un impact très fort sur les biens communs que sont les terres.
2: Au Mexique, pendant de nombreuses années, il y a des rébellions qui se sont produites, des rébellions des peuples originaires pour maintenir le contrôle sur leur territoire. Beaucoup des grands moments de l'histoire du Mexique ont été marqués par la lutte agraire, la lutte pour la terre. Peut-être que l'exemple le plus connu, c'est celui du mouvement zapatiste, qui, sous le principe de terre et liberté, a mobilisé des milliers de paysans et indigènes il y a un petit peu plus de 100 ans. Mais cette lutte, elle a continué. Et nous avons eu différents moments dans lesquels des mobilisations ont eu lieu pour défendre les territoires, pour conserver des formes d'organisation du territoire en commun. Une chose importante, c'est que dans la plus grande partie de l'isthme de Tehuantepec, donc ce qui correspond à Oaxaca, les terrains, en fait, sont de propriété communale. Et une manière de la part de l'État et des entreprises pour s'emparer du territoire, c'est de détruire ces communautés. Et leur manière de les détruire, c'est d'en finir avec ces propriétés collectives. Par exemple, la communauté de Juchitán, elle n'a plus d'assemblée. Ils ont fait cesser les assemblées. Et donc c'est très facile pour les entreprises éoliennes de chercher à négocier individuellement. Et ça, c'est un problème. Là où les peuples ont une assemblée, là où les peuples maintiennent encore des formes collectives de contrôle de la terre, ces projets ne peuvent pas entrer, ne peuvent pas s'introduire, ou alors ils s'introduisent d'une forme partielle, ou alors avec la violence. Mais il y a toujours une résistance. C'est important de dire qu'une des caractéristiques principales de la communalité, c'est justement l'Assemblée. L'Assemblée, c'est un espace de prise de décision et qui, au fil des années, s'est ouvert à la participation aussi des femmes. Il y a 40 ans, c'était difficile de trouver des femmes dans les assemblées. C'était difficile de les trouver en charge de représentation, de responsabilité. Mais de nos jours, de plus en plus, avec de plus en plus de force, les femmes participent aussi à ces espaces, à des espaces de décision dans les communautés, et elles jouent un rôle très important. Je crois que ça, c'est un des changements culturels les plus grands que nous ayons. Et j'insiste, ça ne fait pas plus de 40-45 ans que ça se construit. C'est une lutte qui a réussi à faire que les femmes aient un rôle important dans la vie de nos communautés et dans la résistance elle-même. En avril 2023, il y a eu une lutte très importante en défense de la terre dans une communauté miche, Ayuk, qui s'appelle Mogoñe Viejo. Là-bas, pendant 70 jours, des hommes et des femmes, des vieux, des jeunes, ont établi un campement qu'ils ont appelé Terre et Liberté, Tierra y Libertad. Et ce campement, c'est aussi un hommage à la lutte des anciens zapatistes, celui du début du XXe siècle, et des nouveaux zapatistes, ceux du Chiapas aujourd'hui, des anciennes et des nouvelles zapatistes. Ce campement, il a résisté plus de 70 jours à 3 attaques des militaires, de la police et aussi des cartels du crime organisé. Mais ce sont les femmes qui ont pris la tête de cette lutte. Et quand il y a eu des camarades en prison, principalement, c'est les femmes qui se sont retrouvées en prison. Et donc là, on a un problème sérieux encore. Parce que dans cette zone, au nord de l'isthme, actuellement, il y a 27 camarades qui sont sujets à la criminalisation, c'est-à-dire qu'ils sont l'objet de procès pénaux. Et ça a fait beaucoup de dégâts, beaucoup de frais. Il a fallu payer les avocats, il a fallu nous rendre à des audiences, parfois dans des lieux très lointains. Mais malgré toute cette offensive, malgré toutes ces attaques qu'a subies cette communauté, elle a continué à résister et à affronter avec force les projets et les entreprises, principalement grâce au rôle des femmes qu'elles ont eues. Actuellement, dans cette communauté, le représentant de la terre, c'est une femme. Avec ça, on se rend compte à quel point le rôle des femmes a été reconnu dans cette lutte.
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0: Nous nous adressons aux proches, aux familles, aux concernés, aux étudiants et professionnels qui souhaitent s'intéresser aux nouvelles alternatives concernant le domaine de la santé mentale et du médico-social et à tout autre corps de métier, dont les filières pro, à venir nous rencontrer.
1: Tous sont les bienvenus à nous rejoindre à l'espace des ordres. Si elles, ils se sentent à l'étroit dans leur famille et leurs entourages. Si les bancs de la fac vous font mal au cul, marre de vos bureaux en acajou. Marre de vos caisses à outils qui vous bousillent les mains et le dos.
2: Nous nous reconnaissons comme des personnes qui ouvront des portes et des fenêtres sur des espaces formels et informels, bâtissant des ponts, permettant de créer de nouveau du commun, là où la vie s'est momentanément dérobée. Nous sommes une friche, nous poussons, bourgeonnant ici et là, au gré des envies, des déceptions, de la colère et de la joie.
3: Nos atouts sont la spontanéité, le naturel et la créativité. Toutes et tous sommes libres et partageons les mêmes aspirations en tant que collectif. Que l'on puisse se manifester ensemble, individuellement, librement, en toute authenticité et apparaître de façon imprévisible, digne et sans entrave.
4: On sera à l'écoute pour co-créer, élaborer de nouveaux espaces de liberté, d'adelphité. Ici, on fait de la révolte, de la tristesse et de la colère, de nouveaux chemins qui ouvrent sur la joie et la fête.
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16: Salut à tout le monde et bienvenue dans l'émission du pain et des parpaings. C'est la 35e. On est toujours sur Radio U et diffusé aussi par plein de radios sur la FM et le DAB+, dans divers endroits en métropole.
17: Du pain et des parpaings, c'est une émission d'actualité des luttes où on parle des luttes à Brest et un peu autour des luttes pour s'en sortir collectivement face aux oppressions en tout genre et elles sont nombreuses.
18: En octobre 2025, on a enregistré dans ce studio une émission qu'on a appelée « Soigner, c'est lutter ». À ce moment-là, on avait envie de parler du soin, de la santé, de l'hôpital, c'est-à-dire autant des soignants et soignantes que des soignés, mais ça faisait beaucoup, alors on a décidé de faire deux émissions.
19: De la première émission, on pouvait tirer déjà l'idée suivante. Si l'hôpital, ou plus largement tout le système de santé, est malade, alors il ne pourra pas soigner.
20: Ce discours-là, il est tenu notamment par le courant de la psychothérapie institutionnelle qui considère par exemple qu'il y a besoin de liens pour faire du soin.
16: Et c'est exactement ce que nous ont dit les gens de l'Espace des Ordres quand on est allé les voir. L'Espace des Ordres est un espace d'autosoutien pour personnes en fragilité psychologique à Brest.
17: Alors on ne va pas parler de toute la problématique du soin du côté des patients et patientes. Qui sait, ça pourrait être le sujet d'autres émissions encore, parler de la sécu, parler des galères d'accès aux soins pour certaines populations rurales, sans papier, etc. Les sujets sont nombreux.
18: On se concentre cette fois sur le soin psy et l'auto-organisation de personnes qui ont trouvé le moyen de faire du lien, de faire communauté, de se réconforter et se renforcer, de lutter ensemble.
20: Alors, on est bien content de passer une heure avec vous et on va commencer par se présenter. Aujourd'hui, autour des micros, il y a Angèle,
16: Marion,
17: Romain,
20: à la technique,
18: Valère,
19: Elsa,
20: et nos invités de l'Espace des Ordres,
0: Annalina,
17: Jules,
4: Doriel,
21: Alex,
22: Basile.
16: On a déjà entendu vos voix avant le générique, sur les mots de Basile qui nous livrait sa vision de l'espace désordre et de ses aspirations. Bienvenue, merci d'être là. Salut à toutes
17: salut
16: et à
17: tout
16: tous.
1: Salut.
5: Salut.
1: Salut.
5: Salut.
22: Coucou.
17: Alors, cet espace désordre, donc on va en parler. On va commencer par la première question, comment il a vu le jour et pourquoi ?
23: Alors moi, je dirais que ça fait une dizaine d'années qu'Espace Désordre pousse et évolue. Donc ça a commencé tout doucement avec la découverte du réseau sur l'entente de voix. Moi, j'ai découvert ce réseau pendant mes études de psycho en 2013 et je me suis intéressée de près à ce que faisait le rêve. Et en fait, j'ai l'impression qu'il y a quelque chose qui a basculé en 2016. Quand je me suis rendue à Paris pour le congrès mondial sur l'entente de voix. En fait, le rêve, donc réseau sur l'entente de voix, c'est un réseau national qui est relié à quelque chose de plus grand, qui est un réseau international sur l'entente de voix qui s'appelle Intervoice. Et chaque année, il y a un congrès mondial qui est organisé dans un des pays où il y a une antenne nationale. Et en 2016, c'était organisé à Paris par le Rêve France. Et quand je me suis rendue là-bas, il y a vraiment quelque chose qui a basculé. C'est devenu pour moi une évidence que j'avais envie de faire venir tout ça à Brest et de créer une antenne. Donc là-bas, j'ai rencontré Grégory, qui était dans le Finistère, qui m'a mis en lien avec d'autres personnes du coin. Et on a commencé à faire des rencontres à Quimper. Ça a duré plusieurs mois comme ça. On a organisé un ciné-débat autour du film Healing Voices. Et puis, au bout de quelques temps, il y a une personne de Brest qui a pris contact avec moi, qui était soignante à l'hôpital de Beauharnais, comme moi à l'époque, et qui avait envie d'espace plus libérateur, d'espace qui avait plus de sens pour prendre soin des gens et pour leur permettre de s'exprimer sur ce qu'ils vivent. Et donc, on a décidé toutes les deux d'organiser une formation. À Brest, on a fait venir Yann de Robert et Vincent de Massier du Rêve pour une formation de 3 jours sur l'entente de voix et pour un forum public. Afin de permettre aux gens de venir découvrir ce que c'était que le rêve et la posture de cette association. Et c'est à partir de là qu'on s'est lancé. On a réuni quelques personnes, on a trouvé une salle dans le centre social de Pontanezen, Horizon. Et puis le groupe a démarré là. Donc c'était le rêve Brest. Et au fil du temps, après, il y a eu des évolutions.
17: Alors oui. La suite de l'histoire.
0: Alors oui, alors moi c'est Annalina. Et donc, j'ai découvert le rêve. Donc, au départ, je participais au groupe, du coup, dans les années 2021, vers là. Et puis, je me suis rendu compte que rêve, ça veut dire donc réseau d'entente de voix. Et je me suis rendu compte que c'était un peu mis dans une case et c'est pas trop nos valeurs de mettre dans des cases. Alors j'avais eu l'idée d'ouvrir et d'élargir en changeant le nom, le titre, et on a eu l'idée d'appeler ça Espace Désordre. Et je trouve que ça porte bien son nom, parce que lors des groupes de parole, ça part un peu dans tous les sens. C'est ça qui est bien aussi, parce qu'on aborde des sujets qui peuvent être douloureux. Donc ça fait du bien de le vivre dans une ambiance aussi avec de la dérision. Et depuis, on est au pôle santé à Brest. Et donc, on organise des groupes de parole une fois sur deux. Ça dépend, ça peut être le mardi ou le mercredi. Mais on organise aussi des thèmes. Et donc, nos horaires, c'est les mardis à partir de 17h et les mercredis à partir de 16h. Et donc, on a un moment de présentation où on peut aussi parler de soi ou d'une actualité en particulier. Enfin, je veux dire, il y a beaucoup de bienveillance. En général, les gens se sentent bien accueillis, à l'aise, parce que c'est pas évident d'arriver dans un groupe. Et en général, j'ai remarqué que ça se passe bien et on peut expliquer aussi, exprimer son fonctionnement, ses besoins lors de la présentation ou non. Au groupe, et ensuite il y a des moments de pause où les gens peuvent discuter entre eux aussi et apprendre à se connaître et parler d'autres aussi collectifs qui existent. C'est des moments aussi où on peut parler de ça, et après on aborde un thème, un sujet de discussion. Enfin, c'est comme ça que ça se passe, les groupes, les mardis ou les mercredis.
17: Peut-être là, comme on fait un peu le tour des visions qu'on a. Cet espace désordre pour vous, toi Basile par exemple, tu avais écrit ce texte qu'on a entendu au début et puis encore plein d'autres choses derrière. Pour toi, c'est comment tu vois ces, ce lien avec les autres, dont ta démarche, par exemple. Est-ce que aussi c'est la démarche de d'autres personnes qui sont dans le groupe? Qu'est-ce que tu attends en fait de ces groupes dans l'espèce des ordres?
1: Oh ben de retrouver du commun et puis de lutter quoi, d'avoir un espace dans lequel on peut lutter et puis avoir accès à une grande diversité aussi, une grande richesse de contenu et pouvoir proposer par exemple des ateliers et des thématiques comme le disait Annalina. Et puis en fait c'est une sorte de rhizome qui permet d'aller sur différents projets, différents. Enfin, ça, c'est comme une pelote qui se déroule, quoi, en tirant le fil. Pour moi, c'est important comme lieu. C'est une belle aventure, je dirais, quoi, parce que ça, il y a une pérennité et puis ça ouvre sur de nouveaux horizons, quoi. Donc, merci pour le groupe.
16: Et Jules et Toriel, est-ce que vous avez envie de nous dire à quoi il vous sert cet espace et qu'est-ce que vous y mettez dedans?
2: Moi, je vous avoue que quand je suis arrivé à l'espace des ordres, j'étais vraiment pas bien. Je sortais de la psychiatrie et puis pour moi, j'étais porteur d'une maladie incurable et pour moi, ça allait vraiment jamais s'améliorer. Et je pense que la chose la plus importante de l'espace des ordres, c'est qu'on garde espoir, en fait. Collectivement aussi, on s'entraide. Et je trouve que l'espoir, c'est important parce que c'est ça qui nous fait continuer à vivre. Et par rapport pour définir l'espace des ordres, moi, j'ai vraiment l'impression que j'utiliserais le terme d'émancipation, en fait. D'émancipation collective. Et voilà, si Toriel, tu veux rajouter quelque chose, je ne sais pas.
5: Oui, personnellement, quand j'ai connu l'espace des ordres, en fait, ça faisait un petit moment que je m'intéressais aux rêves que j'avais connus du côté de l'Alsace. J'étais pas sur Brest depuis très longtemps. Et pour le coup, j'étais recruté dans un service médico-social. Pour le dire vulgairement, sur la base de mon trouble psy. Donc, j'étais un peu l'handicapé de service de l'équipe. Et en fait, je me sentais vraiment très seul. Je pense que je recherchais aussi un espace où j'avais besoin d'être compris dans mon identité. Et je sais que ça, c'est des espaces que jusqu'ici, j'avais trouvé de façon informelle en ligne, mais que j'avais pas encore trouvé sur le terrain. Et je l'ai trouvé avec Espace des Ordres. Et c'est vraiment très précieux parce que ce genre d'espace, c'est des endroits où on peut s'échanger ce que nulle part ailleurs. On peut s'échanger et notamment sur justement les souffrances qu'on a pu vivre à l'échelle institutionnelle. Il faut savoir que c'est quelque chose qui va être, quand on va le verbaliser, qui va être très souvent invalidé directement dans le milieu concerné auprès des soignants. Auprès des profanes, ça va être invalidé, mais par méconnaissance, c'est que les gens vont se dire, que ce soit l'entourage ou d'autres, ils vont se dire c'est des soignants, ils savent ce qu'ils font, donc il n'y a pas de raison de les remettre en question. Et il n'y a vraiment que entre personnes concernées, quand on sait ce qu'on a vécu, que là, on peut s'entendre dire ils n'avaient pas le droit de faire ça. Voilà.
22: J'ai été hospitalisée à de nombreuses reprises. Et ces deux dernières années, en chambre de soins intensifs, CSI, euphémisme de la novlangue pour signifier chambre d'isolement, à 6 reprises. J'ai été contentionnée 6 fois, 5 fois quand j'étais en CSI et une fois alors que j'étais aux urgences psychiatriques. J'ai assez mal vécu ces expériences, ça a été un peu traumatisant pour moi. Je ne me suis pas sentie respectée en tant qu'être et dans ma dignité. Surtout qu'une fois, on ne m'a même pas détachée, ne serait-ce qu'un bras, pour manger. Et on m'a donc donné à manger comme on le ferait à un bébé. J'ai très mal vécu ce moment,
20: Je peux comprendre le besoin de me contenir quand je suis en crise, mais personnellement, je ne me sens pas hyper violente. Et je pense que même si les soignants trouvaient nécessaire de me contentionner, ils pourraient le faire moins longtemps, le temps que les calmants agissent, et pas attendre nécessairement 24 heures pour me détacher.
3: Eh ben, c'est exactement ce que tu disais avant, Toriel, par rapport aux violences institutionnelles, que c'est quelque chose qui vous rassemble, on pourrait dire, que vous partagez ensemble. Alors oui, ce qu'on vient d'entendre, pardon, c'est un extrait du livre de Mathieu Bellassène, un psychiatre, qui a récolté des témoignages de personnes qui ont été contentionnées. Le livre s'appelle « Abolir la contention ». Il a été édité aux éditions Libertalia et sorti en 2023. Et la musique qu'on entendait en dessous, même si on va la désannoncer à la fin de l'émission, c'est celle du film « Family Life » de Ken Loach, qui est un film que vous connaissez peut-être, dont le personnage principal est une personne schizophrène. Alors, ces violences institutionnelles, tu disais que c'était important pour vous d'en parler et d'échanger là-dessus.
5: Oui, c'est même tout le principe d'Espace des Ordres, en fait, c'est de donner la voix là où en fait, là où partout ailleurs, ça n'est pas possible. Et je pense que c'est finalement ce qui fait que à l'extérieur, quand on se présente, on dérange le plus, c'est que en fait, c'est quelque chose qui, c'est une omerta qui prend sa place partout d'ordinaire, et où en fait, on a le parti pris à Espace des Ordres de dire, bah non, nous, en fait, on va pas taire ça, au contraire, on va le mettre en lumière, on va accueillir cette parole, on va donner de l'écoute, on va donner de la reconnaissance, parce que on est beaucoup à l'avoir vécu. Et tout à l'heure, je disais, ils n'avaient pas le droit de faire ça. En fait, peut-être que si, légalement, ils ont le droit. Mais humainement, une chose dont on est sûr, c'est que humainement, ils ne devraient pas avoir le droit de faire ça. Il faut vraiment avoir vécu le truc de l'intérieur, d'avoir été attaché ou médicamenté jusqu'aux yeux, privé d'affaires, sans qu'on nous explique. Parce que soit parfois, que ce soit par le biais des urgences ou même dans les services, quand on arrive, il y a aussi cette verticalité qui induit une diminution de ce qu'on est. En gros, c'est que des fous, on ne leur doit pas d'explication, qui fait qu'il y a de réelles maltraitances. Et en fait, on veut les montrer. Enfin, je pense que c'est vrai que j'emploie le « on », mais je pense que c'est partagé.
17: Ouais, Alex ?
23: Ouais, merci. J'ai envie de rebondir sur le « ils n'avaient pas le droit de faire ça » parce que parfois, ils ont le droit, légalement, mais aussi souvent, ils font des choses qu'ils n'ont pas le droit de faire. Il y a aussi une chose dont on parle beaucoup à Espace des Ordres, c'est les droits des personnes concernées par des problèmes de santé mentale et le fait que la psychiatrie est une zone de non-droit, en fait. Et personne ne vient regarder ce qui s'y passe et à quel point les personnes sont privées de leurs droits, à quel point on applique sur elles des méthodes qui ne sont pas toujours légales. Donc, je voulais préciser ça.
3: Et d'ailleurs, Mathieu Bellassène, le psychiatre dont on a lu un extrait de son bouquin, là, eh bien, lui, il a dénoncé pendant le Covid des enfermements de personnes à clé dans des chambres. Et il a été, il me semble... il y a eu une cabale contre lui, il a été très très très critiqué pour avoir critiqué cette privation de liberté qui a été reconnue après légalement par...
17: Et il a dû quitter son poste.
23: Ouais.
17: L'institution aussi l'a puni, quoi.
23: Mmh. Ouais, tout à fait. C'est ce qui se passe quand on est un peu le mouton noir dans l'institution.
17: Ouais. Ouais, d'où la difficulté de trouver des alliés. Et quand on a préparé l'émission, vous nous avez dit aussi à l'Espace des Ordres que... cette histoire de folie ou de trouble psychique, la frontière, c'est une frontière artificielle et qu'en fait, on a tous et toutes des bouts de névrose, des traumas, des failles, des... Voilà. Et l'institution, elle entretient cette barrière entre soignants et soignés. Et une barrière qui a quelque chose à voir avec la lutte des classes. On a parlé de ça. Il y a une... Il y a aussi ce paramètre-là qui intervient. Est-ce qu'on peut essayer de développer par rapport à ça vous nous avez sorti une citation qui nous a marqué, qui disait « Les pauvres sont fous, mais les riches sont excentriques. »
1: Ouais, bah c'est, ouais, mais c'est un peu caricatural, mais bon, j'ai lancé ça comme ça, mais on peut, ça s'interroge, oui, ça peut... Mais en fait, c'était par rapport à la notion d'utilitarisme aussi, d'être fonctionnel et d'être... de pouvoir être actif. Donc, c'est pour ça que l'handicap aussi est assez délicat, quoi. Il y a la dimension politique aussi qui s'inscrit dans ce domaine. Par exemple, moi, parce que oui, il y a les névroses, il y a des petits bouts comme ça. Après, plus ou moins, il y a certains troubles qui vous empêchent de fonctionner quand même. Et donc, le fait de ne pas pouvoir fonctionner pleinement et d'avoir une fonction au sein de la communauté,

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0: tout le monde a appris. Et nous apprenons tous avec beaucoup d'humilité, parce que cette pandémie est inédite. Donc il faut avoir de l'humilité.
1: Le ministre des Comptes publics, Gérald Darmanin, a lancé un appel aux dons pour soutenir les sociétés en difficulté en raison de l'épidémie de coronavirus.
2: Côté politique, les hommages sont très nombreux depuis la mi-journée après l'annonce de la mort de Patrick Devedjian, l'ancien ministre.
3: Il faut un nouveau capitalisme qui soit plus respectueux des personnes, qui soit plus soucieux de lutter contre les inégalités et qui soit plus respectueux de l'environnement.
4: Et ça, pardon, Muriel Pénicaud, une entreprise qui n'a pas de masque aujourd'hui, elle fait quoi ?
5: Non, alors, d'abord, je crois que tout le monde le comprend, tout le monde l'a compris, le plus efficace, c'est les gestes barrières.

0: mais je ne laisserai personne dire qu'il y a eu du retard sur la prise de décision s'agissant du confinement.
1: Il y a eu du retard sur la prise de décision du confinement.

Bonjour à toutes et à tous, bonjour Théo, bonjour à Georges qui se remet doucement et un petit coucou à Mathias qui est en Martinique. Vous écoutez l'émission Tambou, mon maille levé qui a lieu tous les vendredis de 15h à 16h, 16h30 avec un invité sur Fréquence Paris Pluriel 106.3, la revue de presse de la Caraïbe et d'ailleurs. Alors je vais commencer comme habituellement avec la rubrique livre. En ce mois des mémoires, la libraire des Outre-mer, Agnès Corneli, a sélectionné pour vous trois livres, trois recommandations différentes pour comprendre et mieux saisir la portée de ce crime contre l'humanité qu'est l'esclavage. C'est un article de Patrice Elie Dicozac et de Emmanuel de Rénal sur Portail la première, rubrique littérature. Alors, l'esclavage raconté à ma fille de Christiane Taubira aux éditions Point. Parce qu'il est essentiel que les plus jeunes saisissent la portée de ce pan de l'histoire dont l'ensemble des sociétés paie encore le prix aujourd'hui. Christiane Taubira, que l'on retrouve aussi dans ce livre dont elle signe la préface, Le Zorg, de Siddharth Kara, aux éditions Paulsen. Dans ce récit, l'auteur revient sur l'un des épisodes les plus marquants de la traite négrière. Et peut-être aussi l'un des plus méconnus. Dans ce récit historique, Siddharth Kara raconte le massacre en 1781 de 120 esclaves à bord d'un navire négrier, le Zorg. Un crime qui a contribué à éveiller les consciences vers une pensée abolitionniste en Grande-Bretagne, puis en Europe. Enfin, troisième recommandation d'un tout autre genre littéraire, « L'esclave vieil homme et le molosse » de Patrick Chamoiseau, aux éditions Folio. Dans ce roman, l'auteur martiniquais et prix Goncourt 1992 pour Texaco nous dresse le portrait d'un vieil esclave en marronnage, en fuite, qui tente par tous les moyens d'échapper au molosse lancé à ses trousses par son maître Becquet. Qu'adviendra-t-il de cet homme qui court pour sa liberté? La réponse dans les pages de ce roman, l'un des nombreux du prolifique Patrick Chamoiseau. Je vous recite les trois titres. L'esclavage, raconté à ma fille, de Christiane Taubira, édition Point. Le Zorg, de Siddharth Kara, aux éditions Paulsen. L'esclave, vieil homme et le molosse de Patrick Chamoiseau aux éditions Folio. L'Assemblée nationale vote l'abrogation du Code noir. Portail des Outre-mer, la première, article d'Emma Jaconelli. Jeudi 28 mai, en séance publique, l'Assemblée nationale a adopté la proposition de loi du Guadeloupéen Max Mathiasin, abrogeant le Code noir à l'unanimité. Le Code noir ou Édite du roi sur les esclaves des îles de l'Amérique de mars 1685, ainsi que l'ensemble des dispositions de toute nature prises pour son application, son adaptation ou son extension à d'autres territoires sont abrogés, indique clairement le premier article du texte. Une étape supplémentaire dans la demande de réparation des élus et représentants ultramarins. Au-delà du débat sur l'abrogation du Code noir, c'est une nouvelle fois la question des réparations qui s'est posée. Les réparations, a précisé la députée Emeline Kabidi, ne sont pas seulement financières. Je parle de réparations historiques, sociales, éducatives, culturelles, territoriales.
je parle du droit à l'égalité réelle pour les Outre-mer. Le texte doit désormais être voté au Sénat avant d'être promulgué, mais aucune date n'a pour l'heure été fixée. Les élus promettent également l'ouverture d'une nouvelle séquence de travail sur les réparations. Et puis, je poursuis avec les grandes figures des Outre-mer que je vous présente lors de chaque émission. Et aujourd'hui, c'est le parcours singulier du Guadeloupéen Louisy Mathieu, né esclave en Guadeloupe. Né esclave, ouvrier tonnelier, puis typographe, autodidacte, son engagement anti-esclavagiste et son éloquence vont l'amener à devenir brièvement suppléant de Victor Schœlcher, puis député à l'Assemblée constituante issue de la Révolution de février 1848. Le 12 mai, dans la cour d'honneur de l'Assemblée nationale, sa présidente, Yaël Braun-Pivet, dévoilait des plaques commémoratives en hommage à Victor Hugo, Alphonse de Lamartine, Louisy Mathieu, Victor Schœlcher et Alexis de Tocqueville, 5 députés qui luttèrent avec détermination pour l'abolition de l'esclavage. Cette cérémonie s'inscrivait dans le prolongement de la Journée nationale des mémoires de la traite, de l'esclavage et de leur abolition, instituée par la loi Taubira du 10 mai 2001, tendant à la reconnaissance de la traite et de l'esclavage en tant que crime contre l'humanité. Parmi ces députés, un seul, Louisy Mathieu, était originaire d'outre-mer et le deuxième député noir, après Jean-Baptiste Bellet, élu représentant de Saint-Domingue en 1792, assiégé donc dans une assemblée parlementaire de France. Député en 1848, la date varie selon les historiens, mais Louisy Mathieu naît en février ou en juin 1817 à Basse-Terre, en Guadeloupe. Esclave à l'époque, il devient ouvrier tonnelier. Cependant, le jeune Louisy apprend à lire dans la clandestinité, malgré l'interdiction d'accéder à l'éducation pour les Noirs condamnés au travail servile. C'est ainsi qu'il va occuper un poste de typographe dans une imprimerie de Pointe-à-Pitre. Nous sommes dans les années 1840, où le courant anti-esclavagiste et abolitionniste gagne du terrain, sans compter les révoltes sporadiques des esclaves. En février 1848, une révolution éclate dans l'Hexagone, qui débouche sur un gouvernement provisoire qui vote l'abolition de l'esclavage le 27 avril. Connu pour ses engagements anti-esclavagistes et ses talents d'orateur, Louisy Mathieu est élu le 22 août, représentant suppléant de Victor Schœlcher pour la Guadeloupe à l'Assemblée nationale constituante. Mais Schœlcher, qui s'était présenté et avait été élu à la fois en Guadeloupe et en Martinique, opte pour cette dernière, laissant la voie libre à son suppléant. C'est ainsi que Louisy Mathieu devient le premier esclave libéré à entrer officiellement à l'Assemblée le 23 octobre 1848 à Paris, où il siège jusqu'au 26 mai 1849. Dans sa seule intervention à la tribune, le 1er décembre 1848, il déclare « Je viens remercier la France de la liberté qu'elle a donnée à mes frères, car c'était le seul poids
qui restait à la nation française. Citoyens représentants, oui, je remercie tous les abolitionnistes, car vos noms sont vénérés dans les cœurs de ma race. La signature que vous avez apposée sur l'acte sacré de l'émancipation vous servira de certificat de conscience là-haut. Devant le tribunal céleste, il n'y a plus de couleur. Selon sa courte biographie, publiée sur le site de l'Assemblée nationale, Louise Mathieu est placée à l'extrême gauche de l'hémicycle. Il participe au comité de l'Algérie et des colonies, se prononce en faveur du droit au travail, ainsi que pour l'ensemble de la Constitution. Il vote entre autres contre l'interdiction des clubs, contre l'expédition de Rome et choisit de s'abstenir lors du vote visant à mettre en accusation le président et les ministres. Par reconnaissance pour les membres du cabinet qui avaient lutté 20 ans en faveur de l'abolition de l'esclavage. Je suis la sentinelle qui veille. Au printemps 1849, il était prévu que l'Assemblée constituante soit remplacée par une Assemblée législative. Et Louise Mathieu souhaite alors se porter candidat. Cependant, le nombre de sièges attribués à la Guadeloupe ayant été réduit à 2, Schœlcher lui demande de se retirer au profit des candidats les mieux placés. À partir de là, Mathieu n'occupe plus aucune fonction publique et retourne à la Guadeloupe après le coup d'État de Louis-Napoléon Bonaparte en 1851. Il tente, sans succès, d'obtenir un poste de commissaire de police et ne parvint en 1863 qu'à intégrer l'administration du port de Pointe-à-Pitre. Il meurt le 4 novembre 1874, à l'âge de 57 ans, dans l'anonymat. Depuis son élection en 1848, il a donc fallu 178 ans à la République pour reconnaître officiellement ce parlementaire né esclave qui a porté, comme certains de ses illustres contemporains honorés le même jour, l'idéal de l'abolition définitive de l'esclavage. Pour conclure, citons sa profession de foi électorale de 1849. L'aspect de mon visage à l'Assemblée législative sera, je puis le dire, la représentation vivante des colonies. Et je croirais que ce serait déserter notre sainte cause que de reculer devant ma nomination. Je suis la sentinelle qui veille, toujours fidèle à son poste, prête à défendre tous les intérêts justes et légitimes, en voulant fermement le bonheur de tous indistinctement. Donc, Louise Mathieu, née esclave en Guadeloupe, deuxième députée noire élue dans une assemblée parlementaire. Et maintenant, nous allons écouter un extrait de l'album qui s'intitule « Sequana » de Souad Massi. Donc l'hommage à Victor Jara, c'est le titre 11.

Le 25 mai 1802, Joseph Ignace choisit la mort plutôt que la reddition face au rétablissement de l'esclavage en Guadeloupe. Il y a 224 ans, jour pour jour, le capitaine Joseph Ignace choisissait la mort plutôt que la reddition. Son sacrifice demeure l'un des épisodes les plus marquants de la résistance guadeloupéenne face au rétablissement de l'esclavage voulu par le pouvoir napoléonien. Une fin tragique qui annonce celle de Louis Delgrès et de ses compagnons trois jours plus tard à Saint-Claude. Article d'Alexandre Houda, François-Joseph Ousselin et Steve Prudent. Le 6 mai 1802, les troupes françaises du général Antoine Richepanse débarquent à Pointe-à-Pitre avec une mission tenue secrète, rétablir l'esclavage en Guadeloupe. Dès leur arrivée, Joseph Ignace refuse de leur ouvrir les portes du fort de la Victoire. Dans la nuit, il quitte la ville avec plusieurs officiers, Massotto, Palerme et Caudou, ainsi qu'environ 200 soldats. Commence alors une véritable marche de résistance à travers l'île. Une insurrection qui gagne toute la basse terre. À l'aube du 7 mai, Ignace atteint Lamantin avec l'objectif de rejoindre Delgrès à basse terre. Sur sa route, il rallie des cultivateurs et des combattants à Sainte-Rose, des haies, pointes noires, bouillantes et vieux habitants. Lorsque ces hommes arrivent à basse terre le 8 mai, leur nombre a considérablement augmenté. Deux jours plus tard, les combats éclatent dedans et autour de la ville. Pendant 12 jours, les résistants affrontent les forces françaises avec acharnement. Mais sous la puissance de feu ennemi, ils sont finalement contraints d'abandonner le fort Saint-Charles. Delgrès et une partie des insurgés prennent alors la direction de Matouba à Saint-Claude, tandis qu'Ignace et ses hommes se replient vers Pointe-à-Pitre. Mourir libre plutôt que se rendre. Faute de troupes suffisantes pour reprendre Pointe-à-Pitre, Ignace établit ses positions dans les fortifications de Bainbridge. Le 25 mai 1802, les soldats français encerclent le camp et déclenchent un assaut d'une extrême violence. Acculé au milieu des combats, Joseph Ignace préfère se donner la mort plutôt que d'être capturé. Aujourd'hui, autour de lui, le massacre est terrible. 425 de ses compagnons sont tués et environ 250 autres faits prisonniers avant d'être exécutés. Après sa mort, le corps d'Ignace est décapité et sa tête exposée sur la place de la Victoire à Pointe-à-Pitre dans une volonté d'intimidation et d'humiliation. Trois jours plus tard, Delgrès et ses hommes choisissent à leur tour le sacrifice à Matouba. Plus de 2 siècles après ces événements, Joseph Ignace et Louis Delgrès restent les symboles d'une résistance héroïque contre l'esclavage et l'oppression coloniale en Guadeloupe. Alors, je poursuis avec le mémorial des victimes de l'esclavage, un nouveau de comité de pilotage avant une inauguration au premier semestre 2027. C'est un article publié par Hélène Ulysse. Mercredi 20 mai, à la veille du 25e anniversaire de la loi Taubira, la ministre des Outre-mer Naïma Moutchou et Serge Romana, militants, fondateurs et figures historiques du comité Marche du 23 mai 1998, ont tenu un nouveau comité de pilotage du futur mémorial
des victimes de l'esclavage dans les jardins du Trocadéro. Un projet mémoriel de 30 ans qui entre désormais dans une phase de réalisation et de concrétisation pour la ministre des Outre-mer, Naïma Moutchou. 214 000 noms en face de la Tour Eiffel. Reconnaissance d'une ampleur inédite. C'est quand même 214 000 personnes dont les prénoms et noms seront affichés dans un espace qui est en face de la Tour Eiffel. Il fallait ça pour les victimes de l'esclavage, résume Serge Romana. 30 ans de travail. Pour Serge Romana, le mémorial est 30 ans de travail qui se concrétise. C'est des centaines de personnes mobilisées. Ce travail a commencé très concrètement dans les années 95 et qui a émergé dans l'espace public le 23 mai 1998. Il y a 30 ans de ça, on ne parlait pas du tout de victimes de l'esclavage. On avait peur de ce mot. D'ailleurs, dans la loi qui reconnaît l'esclavage comme crime contre l'humanité, dans l'exposé des motifs, le mot « victime » n'existe pas, insiste Serge Romana. Ça a été tout un travail compliqué pour inverser la charge qui pèse sur tous ces mots pour qu'ils deviennent normaux, poursuit-il, et avec deux objectifs fondamentaux. Que ça permette aux descendants d'être fiers de leurs parents, puisqu'on n'honore pas des chiens, on honore des personnes qui sont censées donc être honorées. Et deuxièmement, ça montre aussi ce que la nation a décidé d'honorer. Et puis, l'hymne martiniquais. Alors, l'hymne martiniquais est relancé. Une nouvelle consultation citoyenne en préparation. Le chantier est officiellement relancé. La Martinique pourrait bientôt se doter d'un hymne destiné à incarner l'identité culturelle et patrimoniale du territoire. Jeudi 21 mai, réunis en séance plénière, les conseillers territoriaux ont voté à l'unanimité en faveur d'une nouvelle consultation citoyenne autour de cette question hautement symbolique. Article de Dominique Legros, La Martinique la première, article Collectivité territoriale de Martinique. Pour le président du conseil exécutif, Serge Letchimy, cette démarche représente avant tout un acte de dignité. Une manière d'affirmer qu'il ne s'agit pas d'une rupture avec la France, mais bien de la reconnaissance d'une culture martiniquaise à part entière, appelée à être pleinement inscrite dans le développement du territoire. Un hymne pour rassembler. L'œuvre Assam, écrite et composée par Céline Flériac, semblait pourtant répondre aux attentes formulées lors de la précédente procédure. Le texte prônait l'unité, la fraternité et le rassemblement du peuple martiniquais face aux divisions et aux menaces pesant sur son territoire. Des paroles aux accents proches des hymnes nationaux classiques qui avaient séduit une partie des élus et de la population. Mais juridiquement, cette œuvre ne pourrait ne pas être présentée dans le cadre du prochain processus, celui-ci reposant sur une toute nouvelle procédure administrative. Quels critères pour le futur hymne ? Une commission ad hoc doit prochainement être mise en place. Sa mission, définir les contours administratifs, culturels et juridiques de ce futur hymne martiniquais. C'est à l'issue de ces travaux que seront dévoilés les critères précis auxquels devront répondre les œuvres candidates. Une vigilance particulière entoure désormais le dossier. Après
deux recours devant le tribunal administratif ayant conduit à l'annulation de la précédente procédure. La collectivité souhaite cette fois sécuriser chaque étape afin d'éviter toute nouvelle contestation. Un vote unanime des élus. À la veille de la commémoration de l'abolition de l'esclavage en Martinique, l'ensemble des conseillers présents en plénière a voté pour cette relance du projet. Pour les élus favorables à cette initiative, l'hymne, au même titre que le drapeau, constitue un symbole fort de reconnaissance identitaire. Selon eux, il participe à la valorisation d'un patrimoine, d'une histoire et d'une culture propre au peuple martiniquais. Les élus du groupe PIA ont notamment défendu leur position en mettant en avant la nécessité de préserver et transmettre l'identité culturelle martiniquaise. Je vais vous citer le texte de Jean-Philippe Nilor, co-président de l'association PIA. Nous avons voté pour, car l'un des combats politiques que nous menons est celui de la reconnaissance identitaire. Cela passe par la préservation de notre culture et de notre patrimoine. Nous n'optons pas forcément pour une nouvelle création musicale. Dans la discographie martiniquaise, il existe déjà des œuvres riches et fortes qui pourraient devenir notre hymne. Les chansons d'Eugène Mona ou du groupe Tambouco Canal, Beau Canal, possèdent par exemple une véritable valeur patrimoniale. Donc, une consultation citoyenne encore en préparation. Le processus n'en est qu'à ses débuts, mais l'exécutif territorial assure vouloir avancer rapidement sur ce dossier sensible et hautement culturel. Pour éviter tout faux pas, les équipes en charge du projet travaillent déjà avec l'appui d'un avocat afin d'encadrer juridiquement la future procédure. À ce stade, aucune date n'a encore été communiquée concernant la mise en ligne de la consultation citoyenne qui permettra à la population martiniquaise de donner son avis sur le choix de l'œuvre appelée à représenter le territoire. Vous écoutez l'émission Tambou Mamaï Levé tous les vendredis de 15h à 16h, 16h30 avec un invité sur Fréquence Paris Pluriel 106.3. Revue de presse de la Caraïbe et d'ailleurs. Et maintenant, un intermède musical avec B.B. King. Le CD s'intitule « Blues on the Bayou » et le titre 5 « Blues Man ».

La collection numérique Guadeloupe-Martinique-Guyane inaugurée au Memorial Act en Guadeloupe. Jeudi 30 avril, le Memorial Act a accueilli le lancement officiel de la collection numérique Guadeloupe-Martinique-Guyane. Imaginée dans un élan partenarial, cette collection réunit près de 250 œuvres issues des trois territoires grâce à la participation inédite de 23 institutions partenaires. Le travail conjoint des trois commissaires, des DAC Guadeloupe, DAC Martinique, DCJC Guyane et de la Villette.

On a aussi du potentiel. Et c'est bien vrai, vous avez raison, Galiam Bruno Henry. Des distinctions et un long métrage en préparation. Cette production ne cesse de se distinguer. Souvenez-vous, en août 2025, il avait remporté le Grand Prix du meilleur court-métrage au Festival international du film Espoir, FIF. À cette occasion, l'acteur et cinéaste s'était également vu décerner une médaille d'honneur pour l'ensemble de sa carrière. J'ai envie de montrer aux gens que tout est possible quand on y croit, quand on est tenace et quand on croit au magique. L'étape suivante pour Galiam Bruno Henry est la réalisation de son premier long métrage, Le Chant des Ratières. Un projet qui a déjà passé l'étape de l'écriture, qui bénéficie de financements du Centre national du cinéma et de l'image animée, CNC, et de la région Guadeloupe, et que le réalisateur espère tourner chez lui, donc en Guadeloupe. Le Guadeloupéen bataille pour s'entourer de producteurs et coproducteurs. Et maintenant, je vais vous donner quelques annonces. Alors, demain, samedi 30 mai, de 13h à 22h, à la Maison de la Conversation. La Maison de la Conversation se trouve dans le 18e, 10-12 rue Maurice Grimaud. Briance. Premier festival de l'association Tant que je serai noire. L'association Tant que je serai noire est une association afro-féministe. Briance est une journée entière pensée par les femmes et minorités et de genre noir. Noir masculin, noir féminin, qui souhaitent se retrouver, se reconnaître et se célébrer sans avoir à se justifier. Au programme, table ronde avec invités, ateliers créatifs, expositions, stands de création et soirée DJ. Et puis, notre amie Suzanne Drassus, qui ce soir, vendredi donc 29 mai, de 17h à 20h30, se trouve à la Société des Poètes Français, 16 rue Monsieur le Prince, donc dans le 6e, où elle présente des anthologies. L'anthologie poétesse francophone contemporaine du Parlement des écrivaines francophones, avec le soutien de l'Organisation internationale de la francophonie, et Liberté ad libitum, forcément, puisque c'était donc le thème du Printemps des Poètes cette année. Anthologie également d'inédit dirigée par Suzanne Drassus. Et vous pouvez la retrouver également, donc dédicace, tiponche poétique, cocktail créole. Vous pouvez la retrouver également parce que du mercredi 3 juin au dimanche 7 juin, donc la semaine prochaine, c'est le marché de la poésie Place Saint-Sulpice, donc dans le 6e. Elle sera au stand 308, les éditions Idem, avec Jean-Benoît Desnel. Ce stand est situé dans l'allée extérieure, côté rue Saint-Sulpice. Et elle sera là le mercredi 3 juin, le vendredi 5 juin, donc vendredi prochain, de 18h à 21h30, pour présenter donc les deux albums que je vous redonne le titre « Poétesse francophone et contemporaine » du Parlement des écrivaines francophones et « Liberté ad libitum ». Et puis, eh bien, un intermède musical qui va annoncer la suite. Un intermède musical, donc le CD de Malavoie et Ralph Tamar. L'album s'intitule Peplas

Et oui, j'avais choisi donc cette chanson parce que dimanche, c'est la fête des mères. Et Fayalobi donc signifie amour ardent ou amour de feu. Alors peut-être amour ardent pour toutes les mamans donc dimanche. Et si vous avez un petit cadeau à acheter, ben, entre autres, je vous propose Couleur d'outre-mer, une vitrine ultramarine au cœur de Paris. Dans une rue du 3e arrondissement de Paris, les parfums d'épices, les couleurs d'étoffe et les accents créoles composent une parenthèse inattendue. À l'origine de cette immersion, Océane Pierre, fondatrice de Couleur d'outre-mer, une boutique et un salon de thé éphémère dédié aux cultures ultramarines. Originaire du Moule, en Guadeloupe, l'entrepreneur revendique un parcours guidé par une conviction simple. Les talents ultramarins méritent une vraie visibilité à Paris. Une idée devenue réalité en 2025 avec le lancement de ce concept hybride, à la fois lieu de vente, de dégustation et de transmission. Un espace pour se retrouver. Avec Couleur d'outre-mer, Océane Pierre ne se contente pas de proposer des produits. Elle imagine un lieu vivant, pensé comme un point de rencontre. Je veux offrir aux ultramarins vivant dans l'Hexagone un espace pour se retrouver, partager et garder le lien avec leur culture, surtout quand le retour au pays n'est pas possible. Dans cet espace se croisent ainsi différentes identités et différents territoires. Guadeloupe, Martinique, Guyane, La Réunion, Mayotte ou encore Polynésie française. Une diversité qu'elle revendique pleinement dans une logique à la fois culturelle et collective. La boutique rassemble des créations artisanales, des cosmétiques naturelles et une sélection d'épiceries fines. À cela s'ajoute un salon de thé qui invite à découvrir les saveurs ultramarines ainsi que des ateliers destinés à tous les publics. Dès ses premières éditions en 2025, le projet rencontre son public. Plus de 7000 visiteurs franchissent les portes de cet espace éphémère. Cela montre qu'il y avait une attente. Paris avait soif de ses couleurs, de ses saveurs, de ses histoires, nous dit Océane Pierre. Le lieu attire autant des ultramarins en quête de repères que des Parisiens curieux ou des touristes. Ici, pas besoin de venir de là-bas pour se sentir bienvenu, souligne-t-elle. À travers ce projet, Océane Pierre s'inscrit dans une dynamique plus large, celle d'une nouvelle génération d'entrepreneurs culturels attachés à leurs racines, tout en étant ancrés dans leur époque. Son initiative dépasse ainsi le simple cadre commercial pour devenir un espace d'expression et de valorisation. C'est aussi une manière de raconter nos cultures autrement, de les rendre visibles et accessibles. Du 4 au 19 juillet, alors quand je vous ai dit, je m'excuse, je vous ai dit, vous allez pouvoir visiter. Non, comme c'est un espace éphémère, elle était là en décembre et là, elle revient du 4 au 19 juillet. Mais cet été, vous pourrez donc aller voir cet espace. Je vous le conseille. Couleur d'outre-mer reprendra ses quartiers à Paris, poursuivant cette ambition de créer du lien. Site internet www.toutattachécouleur.com. C'est dans le 3e. 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Et maintenant, nous allons écouter
Buena Vista Social Club, le titre 3, El Cuarto de Tula.

0: Pour terminer cette émission, je vous propose donc une exposition qui a commencé le 12 mai et qui se termine le 8 novembre 2026. Pendant 6 mois, donc, c'est le musée du Quai Branly-Jacques Chirac qui présente l'exposition temporaire « Plume du paradis, voyage d'un oiseau extraordinaire de Nouvelle-Guinée ». Au travers de près de 210 œuvres réunies, cette exposition explore le pouvoir d'émerveillement des oiseaux de paradis et de leur représentation dans les arts de l'Océanie à l'Asie jusqu'à l'Occident. Un voyage avec cet oiseau artiste qui invite à repenser nos liens avec le vivant. L'oiseau du paradis passait maître dans l'art de la parade par l'éclat de ses plumages et l'extraordinaire inventivité de ses chorégraphies fascine depuis toujours bien au-delà des forêts de Nouvelle-Guinée, son principal territoire d'origine. Il est source d'inspiration pour nombre d'artistes de Nouvelle-Guinée. En Nouvelle-Guinée, c'est l'emblème, l'oiseau du paradis est l'emblème vivant marqueur d'identité et sujet d'engagement. Donc je vous conseille, eh bien justement, pour la fête des mères, dimanche, d'aller voir cette très belle exposition. Je rajoute, cette exposition croise les regards de l'histoire naturelle, de l'art, de la mode, de l'ethnologie et de l'écologie, mettant en lumière la manière dont ces oiseaux ont été mobilisés, admirés, représentés, étudiés au fil du temps. Donc l'émission se termine. Je vous souhaite une très belle fête des mères et à bientôt. À la semaine prochaine. Et si vous avez juste un titre de livre aussi, j'en ai parlé la semaine dernière, mais je n'ai pas pu lire encore d'extrait. Je lirai peut-être la semaine prochaine. Rose-Marie Taupin-Pélican, Résistance, Violence, Non-Droit. Rose-Marie Taupin-Pélican, Résistance, Violence, Non-Droit. Elle était présente au premier salon du SILEC, l'espace créolophone, où elle dédicaçait son livre qui traite du chlordécone, du déboulonnage des statues, des terres volées, du pavillon aux quatre serpents, du rôle des béquets, la question de l'eau et des violences policières. Rose-Marie Taupin-Pélican, Résistance, Violence, Non-Droit. À la semaine prochaine. Très bon week-end et très bonne semaine.
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0: Reprise de terre en ville, une émission de Radio Zinzine. Reprise de terre est un réseau, une dynamique créée il y a environ 2 ans, notamment par des membres de l'équipe de la revue Terrestre. Il s'agit de toute une série de réunions et d'enquêtes préparatoires à une grande rencontre prévue en août 2021 autour de 3 axes principaux. Le premier axe penche sur la situation du foncier agricole en France en partant du constat que dans les 10 ans à venir, la moitié des agriculteurs vont partir à la retraite. Ces départs vont remettre en jeu un très grand nombre de terres et bouleverser le paysage social et écologique rural. Le deuxième axe cherche à comprendre des conflits de plus en plus forts entre usage et préservation de milieux, entre activité économique et libre évolution. Dans cette émission, nous aborderons le troisième axe, celui de la production alimentaire urbaine, de la reprise des terres en ville. Les 25 et 26 février, nous avons pu participer à une réunion à Châtes dans l'Isère, dont l'un des exposés donnés pendant cette réunion, Flaminia Padeiu, a brossé l'histoire, l'évolution et la situation actuelle de l'agriculture dans des métropoles américaines et françaises. Nous évoquerons ensuite des initiatives menées actuellement en Île-de-France, à Aubervilliers et à Saint-Denis. Commençons donc avec Flaminia Padeiu, qui est docteur en géographie et maîtresse de conférences à l'Université de Paris-Sorbonne.
1: L'agriculture urbaine, en fait, c'est une manière de produire de la nourriture en ville, à la fois à l'intérieur des villes, vraiment dans des quartiers urbains très denses, mais aussi à l'extérieur, à proximité des villes. Et en fait, c'est un terme qui, à l'origine, vient plutôt de l'ONU et des organismes aussi de développement dans les pays des Suds, parce que l'agriculture urbaine est notamment vivrière, est très présente dans les villes d'Afrique de l'Ouest, dans les villes en Asie du Sud-Est, par exemple. Et donc, il y avait cette tradition, en fait, où c'était pas seulement les espaces ruraux qui étaient à qui on destinait, en fait, la question de la production alimentaire, mais aussi avec une participation de la ville et des urbains. Et ça, c'est aussi quelque chose qui existait dans les villes occidentales, mais qui a fini par disparaître à cause de l'urbanisation et du coup de l'artificialisation des sols, à cause de la modernisation et de la spécialisation des systèmes agricoles productivistes, et aussi à cause de l'industrialisation. Donc on voit ça au 19e siècle, et ensuite, du coup, l'agriculture urbaine est plutôt réapparue de manière par les habitants dans les années 70, notamment à New York.
0: En fait, on le voit encore dans les noms des rues. C'est surtout là, dans les villes ici. Enfin, l'Huertas à Madrid, ou enfin, je ne sais pas quoi, les rues des maraîchers, etc.
1: Exactement, la rue des maraîchers, la rue des poissonniers, par exemple. En fait, on pourrait faire une histoire des villes qui serait une histoire alimentaire des villes. Et comment est-ce que ces flux alimentaires ont façonné aussi l'urbanisation, avec à une époque les animaux qui venaient, qu'on amenait en ville, du coup au marché. Et donc il y a toute cette histoire, en fait, justement, de ce qu'on appelle le métabolisme urbain. Cette idée, en fait, que voilà, qu'il y a des flux entre les villes et les campagnes qui façonnent aussi ces agricultures. Et moi, ce qui m'intéresse aujourd'hui dans la question de l'agriculture urbaine en ville, c'est comment justement est-ce qu'on peut penser ces complémentarités, ces articulations entre des systèmes alternatifs ruraux et paysans, et aussi des formes d'agriculture urbaine en ville qui soient alliées à ces ambitions écologiques, alternatives et populaires.
0: Alors, tu disais que, en gros, l'agriculture urbaine est redevenue une réalité quelque part depuis, je sais pas moi, 30, 40 ans, je sais pas combien. Comment ça se fait, en fait? Donc, parlons de l'Europe.
1: Alors, dans le cas européen, il y a clairement quelque chose qui se passe dans les années 70, notamment à New York, mais aussi dans d'autres villes, où en fait, il y a eu des transformations du capitalisme urbain qui fait que les centres-villes se sont retrouvés avec énormément de friches et d'espaces vacants. Et que la municipalité, en fait, ne voulait rien en faire. Et donc, les habitants qui habitaient dans des espaces très dégradés, sans accès aux espaces verts, se sont dit, on va réinvestir ces espaces. Donc, ça, c'est le début de l'histoire du guerrilla gardening, avec cette idée qu'on va lancer des bombes à graines et que c'est des espèces qui vont coloniser des friches. friches. Et ensuite, ça va ouvrir ces espaces pour les habitants, pour cultiver, pour produire, pour jardiner, pour se retrouver, pour faire des barbecues. Et donc, c'est vraiment une dynamique habitante de désobéissance civile qui est née à cette époque-là et qui a montré qu'il y avait une autre voie possible aussi pour construire les villes, mais qui a dû se battre ensuite pour rester, parce que bien sûr, au moment où il y a eu une dynamique de métropolisation et que les villes sont devenues tentaculaires, densifiées, artificialisées, et ben ces espaces-là, ces jardins, on les a vus comme des réserves foncières. Et donc, voilà, il y a eu des luttes aussi juridiques, militantes, très importantes entre les années 70 et les années 90, qui continuent encore aujourd'hui pour sauvegarder ces espaces de culture.
0: Et je veux dire, en Europe, peut-être on parlera après, mais il y a ce qu'on appelle les jardins ouvriers ou jardins familiaux, qui ont un certain statut. Je veux dire, c'est sûrement le commune qui va accorder des terres, enfin je ne sais pas quoi. Mais là, à New York, par exemple, il n'y avait pas ça. La communauté, la collectivité n'a pas, disons, accordé des places à des familles, etc.
1: Non, ça s'est fait plus tard, au moment où il y a eu une sécurisation et une institutionnalisation de ces terres, où là, la municipalité a pris un rôle de soutien, d'encadrement de ces jardins, mais c'est pas eux qui les ont créés. Et même si c'est une politique de soutien aux jardins, c'est aussi une politique de contrôle qui permet un petit peu de standardiser et de normaliser ces jardins. En revanche, dans la tradition des jardins ouvriers en France, donc qui ont été créés par Félicie Hervieux à la fin des années 1890, en tout cas pour le cas français, et ensuite repris par l'abbé Lemire, qui était un prêtre démocrate chrétien du Nord et qui a diffusé ses pratiques. Et on voit que c'est arrivé aussi simultanément dans d'autres pays européens, en Angleterre, en Allemagne, en Suisse par exemple, où il y avait cette idée que les jardins, ils apportaient à la fois de l'autoproduction alimentaire, mais aussi une activité physique, une hygiène de vie et de corps. Mais en même temps, c'était un moyen de défendre des valeurs liées au travail, à la famille, à la patrie et aussi au contrôle de la classe ouvrière pour l'empêcher aussi d'aller au troquet. Donc il y avait toute cette idée que ça permettait de lutter contre l'alcoolisme, mais aussi implicitement contre la politisation. Donc c'est intéressant cette histoire des jardins ouvriers parce que c'est une forme populaire, productive de jardinage urbain, mais à la fois il y avait une gouvernementalité de la classe ouvrière très forte derrière.
0: Je trouve que c'est important aussi de signaler qu'il y a les jardins ouvriers familiaux en général, c'était plutôt individualisé. Après, il y a des échanges sociaux parce qu'on est juste à côté d'autres, mais chacun avait son truc, c'est même assez défendu, quoi. Souvent, on est jaloux de son petit bout, on va avoir le plus beau d'ailleurs, etc., quoi. Mais il y a aussi ce qu'on appelle les jardins partagés. Donc, à New York, par exemple, et peut-être tu vas parler aussi de Detroit, parce que je sais que tu étais là-bas, et Detroit, c'est un cas très particulier, parce que c'est une ville peut-être plus en crise qu'on n'a jamais vue aux États-Unis. Donc, est-ce que c'était plutôt de modèle individuel, ou est-ce qu'il y avait aussi le côté plus collectif?
1: Alors, ce qui est intéressant à Détroit, c'est que c'est des modèles très collectifs. Et notamment, donc Détroit a été abandonné par le système industriel et s'est retrouvé avec, du coup, des gens au chômage qui sont partis chercher du travail ailleurs. Et donc, voilà, il y a eu une décroissance urbaine extrêmement forte avec des dizaines et des dizaines de milliers de friches. Et notamment, pas seulement des friches industrielles, mais aussi tout simplement des jardins, des espaces vacants derrière les maisons, avec potentiellement des terrains qui avaient été jardinés et qui pouvaient être repris. Et ça a commencé notamment ce mouvement de jardinage urbain collectif par des retraités afro-américains qui ont coupé les clôtures de différents jardins dans un quartier pour rassembler. Donc je trouve que ce geste, il est très fort parce que justement, c'était de la désenclosure pour créer des cultures en commun. Et ça a lancé tout un mouvement ensuite qui a été très développé de fermes collectives, de jardins partagés, avec une vocation nourricière très importante, puisqu'il y a eu toute une conscientisation du caractère de désert alimentaire de Détroit. C'est-à-dire que petit à petit, quand toutes les industries, les commerces, les services sont partis, c'est aussi les commerces alimentaires qui ont quitté la ville. Et du coup, les habitants se sont retrouvés à devoir faire les courses dans des stations essence. Et ça posait des problèmes de santé extrêmement importantes. Et donc, voilà, il y avait une sorte, avec le jardinage collectif, de réappropriation de la terre, mais de réappropriation aussi de l'alimentation.
0: Oui, ça m'a impressionné hier quand tu disais, ben, il n'y avait même plus de supermarché. Souvent, on imagine des même bas de gamme des supermarchés. Et on a du mal à imaginer des zones dans le monde occidental sans supermarché.
1: Oui, c'est fou parce que du coup, on en venait à regretter la présence de supermarchés alors que pourtant c'est un système de distribution alimentaire qui pose énormément de problèmes et je pense qu'il faut repenser et combattre. Et pourtant, tant qu'on met pas en place des systèmes alternatifs, il faut que les gens mangent, c'est la préoccupation quotidienne en fait de toutes ces familles. Et du coup, c'était vraiment l'auto-organisation qui a permis aussi de survivre, mais il y avait aussi beaucoup d'organisations caritatives qui ont fait des distributions alimentaires. Mais justement, ça ne suffisait pas non plus parce que ces distributions alimentaires, c'est finalement le surplus de la grande distribution alimentaire qui est absorbé par des gens qui n'ont pas les moyens de se nourrir et du coup qui ne peuvent pas choisir leur alimentation. Donc il y avait vraiment un cercle vicieux dont il était difficile de sortir. Et c'est pas du tout la seule piste, le jardinage collectif, mais ça produit quand même une piste majeure pour aller vers plus de justice alimentaire.
0: Oui, et puis justice, on pourrait dire sociale, et aussi ce que m'a frappé, et je pense que c'est peut-être assez différent par rapport à l'Europe, ce serait intéressant que tu expliques ça, mais ben, tu disais que c'était des Afro-Américains qui ont commencé à ouvrir, à faire des jardins partagés. C'est des populations, ce qu'on dit maintenant, racisées, quoi, beaucoup de là-bas, qui se sont impliquées, et avec une forte, assez politique, hein, côté justice alimentaire, sociale, etc., qui, à ma connaissance, est moins présent ici en Europe.
1: Je pense que c'est une piste vraiment intéressante, cette question de l'intersection entre des questions raciales, des questions sociales, des questions écologiques, des questions alimentaires et des questions foncières. Alors ça fait beaucoup de choses et c'est difficile de dénouer tout ça, mais je pense qu'il faut faire se rencontrer ces dimensions et c'est difficile d'importer des modèles d'ailleurs et je pense que c'est juste des choses intéressantes qui nous permettent de réfléchir, mais qu'après, chaque territoire, chaque lieu réinvente un peu ses formes de lutte. Mais je trouve que notamment dans les quartiers populaires où vit une partie des personnes racisées, mais aussi des gens qui sont dans des trajectoires migratoires, on a vu pendant le confinement et depuis la pandémie, justement, réémerger une politisation autour des questions alimentaires et notamment autour de l'auto-organisation en termes de distribution alimentaire à partir de récupération et de dons. Et je trouve qu'on est en plein là-dedans. On est en plein, justement, dans cette question de penser des écologies qui soient et des alimentations qui soient décoloniales.
0: Poursuivons notre conversation avec Flaminia Padeyou, docteur en géographie et maître de conférence à l'Université de Paris-Sorbonne. Je vous rappelle que cet entretien a été réalisé lors de la réunion du réseau Reprise de Terre à Châte dans l'Isère fin février 2021. Maintenant, si on parle un peu de la France, parce que toi, tu habites à Paris ou dans la région parisienne, il semblerait qu'il y a bon, un petit foisonnement des projets à Montreuil, à Aubervilliers, etc. Alors, ça a commencé quand et où, à peu près, et ça représente quoi actuellement ?
1: Il y a plein d'initiatives, c'est vraiment difficile de les dater. On peut considérer qu'à partir des années 2000, il y a eu une mobilisation comme ça sur la question de la réappropriation des terres pour des enjeux écologiques, que ce soit sous forme de friches qui soient jardinées. À Montreuil, il y a par exemple le jardin des femmes maliennes, qui est intéressant. On peut voir aussi à Aubervilliers que là, actuellement, il y a une mobilisation autour d'un jardin ouvrier qui risque d'être détruit en partie par une piscine olympique qui est prévue pour les Jeux olympiques 2024. Donc il y a vraiment quantité de luttes très différentes avec des personnes qui d'habitude se parlent pas forcément, qui se disent pas écologistes à l'origine. Et moi, c'est ce que je trouve intéressant aussi, c'est comment des habitants d'une ville en viennent à l'écologie parce qu'en fait, ils défendent des espaces auxquels ils tiennent, dans lesquels ils se sont investis. Et je pense que pour moi, c'est un peu la clé aussi de se dire comment on peut faire des alliances entre les territoires, entre différentes luttes. c'est par ce à quoi on tient et ce dont on s'occupe au quotidien. Et je trouve que c'est ça qui est intéressant dans le jardinage collectif. Ça crée un attachement très fort à des territoires, à des pratiques qui deviennent socialisantes et politisantes.
0: Est-ce que ces groupes qui s'engagent en fait dans cette création de jardins, notamment partagés, je pense, mais est-ce qu'il y a aussi une réflexion plus vaste sur les questions d'alimentation, disons aussi une question de comprendre ou s'intéresser au monde paysan même. Et bon, je pense aussi à des enjeux comme le Chéon de Gonesse ou d'autres terres assez importantes, enfin des zones assez grandes, quoi, qui sont proches d'une ville comme Paris. Et est-ce que ça dépasse, disons, le jardin en soi, quoi, et le quartier?
1: Je pense que pour certaines personnes, c'est crucial, mais que ça reste pas encore assez important à une grande échelle. Pour la plupart des gens et des collectifs, c'est crucial pour beaucoup de monde parce qu'il y a beaucoup de monde, en fait, qui ont un héritage familial paysan et donc qui s'y rattachent dans leur histoire de famille, dans ce qu'ils ont appris quand ils étaient enfants, dans leur savoir-faire. Et il y en a beaucoup qui aujourd'hui font des allers-retours, ont des lieux de vie qui sont multiples, passent du temps aussi à la campagne, connaissent des paysans et ramènent des graines, ramènent des plants ou font de la cueillette. Donc je pense que c'est pas un vase clos urbain où le monde paysan n'existe pas. Et je sais qu'il y a quelques groupes notamment qui font de l'élevage urbain, qui se réclament de la paysannerie urbaine et ils récusent le terme d'agriculture urbaine qui les renvoie justement pour eux à une agriculture productiviste, technicisée. Et pour eux, le terme de paysannerie est vraiment important. Donc voilà, donc ça, je pense que c'est extrêmement crucial, mais qu'en revanche, je pense qu'il faut multiplier les opportunités d'avoir des échanges, d'avoir des rencontres, de réaliser ce que c'est que la vie paysanne, le monde paysan, et d'essayer aussi d'aller voir les uns chez les autres ce qui se passe pour avancer aussi.
0: Alors en face, il semblerait qu'il y ait une espèce de danger qui pourrait arriver, une sorte d'institutionnalisation, que des collectivités ou des institutions pourraient donner une espèce de tampon sur des projets assez standardisés, assez contrôlés, qui éviteraient des marges un peu trop radicales ou des gens un peu remuants, enfin je ne sais rien. Et même, apparemment, il y a des villes en France qui adoptent des politiques de soutien à l'agriculture urbaine chez eux. Donc, est-ce que tu vois ça comme un véritable risque ?
1: Oui, je pense que c'est un peu une victoire en trompe-l'œil de voir que certains gouvernements urbains s'intéressent fortement à la question de l'agriculture urbaine depuis quelques années. On pourrait prendre ça comme un signal positif en se disant ça va permettre d'encourager justement ces pratiques, mais en fait on se rend compte que par plein de processus, ça opère un tri entre les gagnants et les perdants d'une sorte d'agriculture urbaine très mainstream, très compatible avec le capitalisme urbain, très compatible aussi avec le productivisme, très compatible avec l'usage de la technologie et de certaines technologies très coûteuses en énergie. Ou avec la privatisation de certains espaces comme les toits. Et donc je pense qu'il faut être très vigilant parce qu'on est à un tournant, une sorte de bifurcation avec différentes ramifications de l'agriculture urbaine au sens large qui fait cohabiter des collectifs, des enjeux et des luttes qui finalement sont assez opposés. Et je pense que ça fait rejouer un petit peu des récits contradictoires de comment on sort de l'anthropocène. Est-ce qu'on y sort par des luttes, en étant contestataire, en remettant en cause fondamentalement le système dans lequel on vit et en réinventant d'autres manières de faire? Ou est-ce qu'on considère que la technique, par exemple, va pouvoir nous aider ou que finalement c'est compatible avec le capitalisme et qu'on va essayer de développer des fronts pionniers économiques, de nouvelles niches vertes et dans laquelle l'agriculture urbaine peut très bien s'insérer dans ce discours. Et il y a beaucoup d'acteurs urbains, que ce soit des acteurs publics, parce qu'ils sont pris dans des partenariats publics-privés, par des modes de production urbaine, qui fait qu'ils ne sont pas toujours aussi dominants dans les rapports de force, et donc avec des investisseurs, des promoteurs immobiliers, des fondations qui voient dans cette agriculture urbaine une manière de légitimer aussi leur action urbaine, tout en développant de nouveaux produits immobiliers à insérer dans leur projet urbain.
0: Est-ce qu'il y a autre chose que tu aimerais ajouter, peut-être sur ton travail, ou je ne sais pas, qu'on n'a peut-être pas mentionné ?
1: Une question qui m'intéresse beaucoup aujourd'hui, c'est la question du glanage et de finalement comment est-ce qu'on peut faire réémerger aujourd'hui des droits coutumiers qui étaient très forts, le droit d'affouage, le droit de glanage, le droit de cueillette, que ce soit dans les espaces forestiers, dans les espaces ruraux, mais aussi dans les espaces urbains, parce qu'en fait, on l'oublie souvent, mais il y a par exemple beaucoup de vergers abandonnés qui continuent à produire avec des fruits qui sont sur les arbres et dont personne ne se saisit. Il y a aussi beaucoup d'espèces spontanées en ville. Maintenant qu'il y a eu des politiques zéro phyto, ça a pas mal changé aussi la présence de ces espèces végétales. Et il y a beaucoup de populations qui cueillent, et notamment il y a beaucoup de femmes nord-africaines, de femmes chinoises qui ont toute une pratique à la fois alimentaire, mais du soin et de la santé en lien avec la cueillette. Et donc moi, c'est quelque chose que j'aimerais aussi défendre, en fait, parce que pour moi, cette question des agricultures urbaines, il faut inclure aussi la présence des espèces sauvages et spontanées et les relations qu'on peut avoir avec elles, qui soient des relations non extractivistes, avec du coup à la fois ça nous nourrit, ça nous soigne, mais on préserve cette ressource, et d'essayer aussi de réapprendre ces relations avec le vivant dans tous les espaces, et même parfois dans les espaces qui ont été dégradés.

0: Lors de la réunion à Chatte, fin février 2021, le groupe de travail Reprise de Terre en Ville a réuni plusieurs personnes impliquées dans des initiatives de recherche ou de sauvegarde de jardins potagers en Île-de-France. Écoutons d'abord Jade Lingarde, journaliste à Mediapart, qui habite à Aubervilliers.
1: Ben moi, en fait, je suis arrivée ici à Reprise de Terre sur le sujet des terres urbaines. Je suis arrivée via un collectif en fait qu'on a créé l'année dernière à Aubervilliers avec des amis qui s'appelle Des Terres pour Aubert. Donc Des Terres pour Aubert. Et en fait, c'est un collectif qu'on a créé l'année dernière à la sortie du confinement, du premier confinement, donc le confinement du printemps 2020. Qui a été hyper dur en fait dans la ville où on habite, Aubervilliers, où en fait on a pris la mesure des pénuries alimentaires que toute une série d'habitants, de voisins, voisines avaient subi pendant ce confinement, des pénuries quantitatives de bouffe, mais aussi des pénuries qualitatives. Et en fait, en gambergeant un peu autour de ça avec des amis sur place, notamment des amis qui sont dans une association qui s'appelle La Pépinière, qui fait un peu de l'éducation populaire par la nourriture et qui fait aussi qui avait fait des récupérations de bouffe au marché et des distributions en fait d'aide alimentaire pendant le confinement. On s'est dit en fait c'est vraiment le point limite en fait du système, cette expérience de pénurie alimentaire pendant le confinement et qui ne peut pas avoir, on peut pas continuer comme ça en fait, on peut pas continuer à faire de l'entraide à l'arrache et de la solidarité à l'arrache en récupérant de la bouffe qui est souvent de la malbouffe, de la bouffe industrielle à distribuer à des gens qui sont en galère, enfin ça suffit pas quoi. Ça nous a conduit à concevoir et développer ce projet d'acquérir collectivement des terres pour des habitantes et des habitants d'Aubervilliers. Et en fait, au moment où on gambergeait en fait là-dessus avec ses amis et aussi avec un autre réseau de discussion qui s'appelle les communaux, qui est un truc qui avait été initié par Joseph Raffanel, qui essayait justement de réfléchir à des enquêtes collectives sur des formes de soins auto-organisées en ville. Les deux choses étaient, on était en pleine discussion à ces deux échelles-là. Et là-dessus, je rencontre Maxime Chedin et Héloïse Bérard qui nous disent « Mais nous, on est en train de lancer une grande série d'enquêtes sur la reprise de terre, les reprises de terre. » Et on s'est dit « vous l'avez pensé plus tôt, en tout cas à Maxime, Manon, Antoine, toute la bande qui avait un peu réfléchi à ce projet de reprise de terre. Ils avaient plutôt réfléchi en fait à des reprises de terre agricole en milieu rural. On s'est dit en fait ça pourrait être super intéressant de créer un espace où on discute en commun des gens depuis la ruralité mais des gens aussi depuis la ville et voir est-ce que ça peut faire sens de reprendre des terres et en quoi c'est différent et en quoi il y a des similarités, des alliances, des complémentarités à penser entre ruralité et espace urbain.
0: Alors, quand vous avez commencé à réfléchir à tout ça et voir le besoin à Aubervilliers, est-ce que vous avez découvert qu'il y avait une certaine réalité ou pas ? Jardins ouvriers, jardins familiaux, enfin, des structures qui, quand même, historiquement, existaient en France. Est-ce que vous avez trouvé chez vous ça ou pas ?
1: Alors, en fait, ce qui est incroyable, c'est qu'au moment où on était en train de redécouvrir l'importance de produire soi-même de la nourriture, en disant produire soi-même ses légumes bio, des fruits, etc., à ce moment-là, là, on a découvert qu'il y avait un projet de piscine d'entraînement des Jeux Olympiques qui menaçait des parcelles de jardins ouvriers à Aubervilliers, qui sont les jardins des Vertus, qui sont des jardins ouvriers historiques de la ville, qui existent depuis au moins 1935 et qui sont mitoyens à des jardins d'ailleurs familiaux de Pantin. Mais donc c'est un grand espace et il y a presque 5 hectares de jardins ouvriers partagés, cultivés au niveau de Fort d'Aubervilliers. Et donc, au moment où nous, en fait, en tant qu'urbains, qui nous étions pas trop posé la question de faire notre propre bouffe, pour plein de raisons, mais à commencer par le fait qu'on travaille beaucoup et puis qu'on était habitué en fait à cette division des tâches entre monde urbain, monde agricole, nous on mange, eux ils produisent la nourriture et puis voilà, on s'y retrouvait. Et le moment où on se disait on s'y retrouve plus en fait, ça nous va plus cette division des tâches, elle est trop problématique. Et à ce moment-là, on découvre que en fait, il y avait des jardins ouvriers à Aubervilliers parce que moi je le savais par exemple, mais je m'étais jamais trop intéressée à cet endroit. C'était un endroit qui d'une certaine manière était assez fermé, un peu réservée en fait aux personnes qui les cultivaient. Et je dis ça sans critique, hein. Moi-même, je m'étais pas trop intéressée à cet espace jusqu'à présent, mais c'était pas un espace qui rayonnait tellement sur la ville. Et à ce moment-là, au moment où on se dit, ah bah tiens, en fait, il y a ces jardins, en plus ils sont vraiment très beaux, parce que c'est dans un endroit qui est proche de l'ancien fort d'Aubervilliers, donc il y a des douves derrière, c'est un endroit qui est important alimentairement et socialement, mais qui est aussi beau, quoi, esthétiquement. Et à ce moment-là, au moment où on le découvre, boum, il y a cette menace d'une piscine d'entraînement des Jeux Olympiques, plus la menace d'une station de métro du Grand Paris Express, et en gros, au moins la moitié des jardins, enfin, voire même plus, dans les quelques années qui viennent, sont menacés de destruction. Et là, on s'est dit, bah voilà, en fait, on est obligé de se poser cette question des terres. Et au moment où on la découvre, tout de suite, en fait, il y a des terres à défendre. Ce qui fait que, en fait, très vite, des jardinières des vertus, donc à Aubervilliers, ont commencé à vouloir s'organiser, à protester contre cette menace. Ça a permis de très vite monter une petite action au moment du 17 juin, qui était un appel à action nationale, action contre la réintoxication du monde. Et en fait, on s'est dit, depuis Aubervilliers, l'action contre la réintoxication du monde, c'est la défense des jardins d'Aubervilliers, parce qu'on veut, on est des urbains sans terre. On disait beaucoup ça, je me souviens, on est des urbaines et des urbains sans terre, on veut retrouver le lien avec la terre, et donc c'est parti pour une bataille pour les reprises de terre.
0: D'accord, pour cette histoire de jardins familiaux ou ouvriers, on l'appelle comme on veut, mais qui existait, j'aimerais comprendre quelle est la structure de propriété, parce qu'en général, c'est quand même, enfin, dans certains pays, en tout cas, c'est assez protégé, c'est pas si simple de simplement les balayer comme ça, donc en fait, ça appartient à la collectivité locale ou comment ?
1: Non, alors en fait, c'est hyper intéressant parce que le foncier des jardins ouvriers d'Aubervilliers et des jardins familiaux de Pantin appartient à Grand Paris Aménagement. En fait, autrefois, ça appartenait à l'armée parce que c'est les anciens territoires attenant au fort d'Aubervilliers. Donc, ça appartenait au ministère de la Défense. Au fil des ans, le ministère de la Défense était défait de ce foncier de jardin au profit d'une institution d'aménagement francilienne qui aujourd'hui s'appelle Grand Paris Aménagement. Et ce qu'il se passe, c'est qu'il y a un projet d'écoquartier autour du fort d'Aubervilliers. Or, c'est Grand Paris Aménagement qui est chargé de l'aménagement de cet écoquartier. Et donc, Grand Paris Aménagement, à la fois conçoit l'écoquartier qui doit se construire autour du fort d'Aubervilliers et à la fois, en lien direct avec la Société du Grand Paris qui construit le métro du Grand Paris, qui est son interlocuteur habituel, s'est dit, vous avez besoin de construire une station de métro. En plus, il y a un projet de piscine des Jeux Olympiques. Nous, on est propriétaire du foncier, il n'y a pas de problème, on s'arrange, on va construire sur une partie de ces parcelles, mais ce n'est pas grave, parce que nous allons reconstituer ces parcelles de jardin sur le terrain de l'écoquartier. Et c'est là, en fait, on arrive à une problématique moi, que je trouve hyper intéressante, c'est qu'on a d'un côté l'aménageur public qui dit « mais écoutez, ne vous inquiétez pas, on ne détruit pas vos jardins, on les déplace ». Et en plus, non seulement on les déplace, mais on les compense parce que vous aurez encore plus de jardins, d'espaces cultivés sur le fort d'Aubervilliers. Il se trouve que les parcelles de jardins que Grand Paris Aménagement prévoit de créer sur son écoquartier, en fait, elles seront prises sur un espace boisé. Donc en plus, c'est une compensation par rapport aux jardins cultivés, mais c'est une déperdition en fait par rapport à la nature en fait qui existe déjà. Mais surtout, ça ouvre un conflit en fait un peu philosophique entre les jardiniers qui disent mais vous pouvez pas déplacer les parcelles. Déplacer une parcelle, c'est la tuer. Déplacer un arbre fruitier, c'est le tuer. Ces sols, nous les cultivons depuis des années. Nous les avons amendés, nous les avons aimés, nous avons transpiré, nous avons vécu, nous avons pleuré sur ces jardins, nous avons ri. Enfin, ces sols, c'est nous. En fait, ces parcelles sont nos amis. Donc, on peut pas remplacer une personne. Et ben, on peut pas remplacer une parcelle de jardin. Et face à ça, Grand Paris Aménagement qui leur répond. Ah, mais vous avez un rapport religieux à la nature, vous êtes irrationnel, c'est n'importe quoi, et en fait, on veut bien vous accompagner dans votre deuil de votre jardin, mais enfin bon, on va pas non plus passer 3 ans à vous convaincre qu'on peut les déplacer. Donc du coup, il y a tout de suite eu, en fait, une bataille, moi je trouve assez fondamentale, qui s'est mise en place autour de ces terres, et finalement, toute l'histoire, en fait, la dimension patrimoniale de ces jardins, elle est en théorie défendu par Grand Paris Aménagement, parce que figure-toi que le nom de la future station du Grand Paris prévue à Fort d'Aubervilliers pourrait être Jardin d'Aubervilliers. Et donc là, donc c'est présent, il y a l'idée d'un imaginaire, mais qui est vidé en fait de sa réalité humaine et naturelle.
0: Est-ce qu'il y a aussi un potentiel conflit, on pourrait dire presque de classe sociale, parce que j'imagine que les gens qui sont dans le jardin actuel, bon, c'est très populaire, j'imagine. Alors, ouais, Écorquartier, souvent, il y a des gentrifications derrière. Et donc, il y aura aussi des gens qui vont vivre dans cet écoquartier qui lorgnent un peu sur ces jardins. Enfin, est-ce qu'il n'y a pas de conflit là?
1: Bah, tout à fait, d'autant plus que ce qui se passe, c'est que les jardins ouvriers d'Aubervilliers et les jardins familiaux de Pantin, donc en fait qui se touchent, hein, donc c'est le même espace en gros, ils se trouvent tous deux juste en face, au pied d'une grande cité de Pantin qui s'appelle la cité des Courtillères, qui a été une des premières cités en fait construites dans les années à partir des années 60. C'est une cité qui est assez belle, qui est faite de tours en briques, qui non seulement donne directement sur les jardins, mais dont en fait une partie des habitants en fait de la cité des Courtillères jardinent ces jardins ouvriers et familiaux. Ça veut dire que quand, enfin dans l'idée de déplacer les jardins dans les co-quartiers, c'est aussi les éloigner en fait de cette cité. Donc il y a un éloignement physique depuis la cité. Or, en fait, moi, ce que j'ai découvert en faisant des entretiens avec les jardinières et jardiniers, qui est un projet que je fais avec Flaminia Padéou et une autre amie d'Aubervilliers, Ariane Leblanc, parce qu'on essaye de documenter au maximum qu'est-ce que ces jardins représentent pour les personnes qui les cultivent. En fait, ce qu'on s'est rendu compte, c'est que ce sont des, en dehors de l'aspect vivrier, quoi, c'est des lieux de rencontre, c'est des lieux de sociabilité, et qu'il y a toute une interface, en fait, avec les habitants de la cité. Alors, parfois, c'est un peu compliqué, hein. Enfin, on ne va pas raconter aussi que des histoires un peu enjolivées, quoi. Il y a aussi des vols, il y a aussi des dégradations et tout. Mais donc, bref, ça fait partie de la vie du quartier. Et donc, c'est clair que voilà, ça les éloignerait de la cité et que, par ailleurs, le projet d'éco-quartier qui est prévu derrière, c'est un projet d'éco-quartier dans lequel il y aurait du logement social, mais ce n'est pas le logement social le plus social. Parce que tout ça est dans le contexte où la mairie d'Aubervilliers vient de changer de majorité politique. En fait, maintenant, Aubervilliers a une mairie de droite. C'est une maire UDI, Karine Franklet, et elle, en fait, elle a un discours très clair, elle ne veut pas construire de nouveaux logements sociaux à Aubervilliers, elle pense qu'il y en a déjà suffisamment. Alors, le projet d'éco-quartier, il a été conçu avant cette nouvelle municipalité, donc il n'est pas impacté directement par la mairie, mais ce n'est pas si clair, en fait, à quel point ils vont pouvoir maintenir du logement social. Donc, c'est évident que d'une façon ou d'une autre, éco-quartier plus métro du Grand Paris, en fait, on est dans un mouvement de densification urbaine qui est inévitable. Inévitablement, en fait, un mouvement de gentrification dans la mesure où Aubervilliers est une ville très populaire où il y a à peu près, on estime, 45% des ménages qui sont autour ou pas loin du seuil de pauvreté.
0: Alors maintenant, il y a cette lutte pour ces jardins, mais il y a aussi la recherche de terres, d'autres terres éventuelles. Alors, est-ce que vous avez déjà quelques indices? Vous avez déjà identifié des terres?
1: Alors en fait, nous, le collectif des terres pour Aubert, on n'a pas identifié de terres précises parce que en fait, ce qui s'est passé, pour tout te dire, c'est qu'on a commencé ces réunions de manière un peu fiévreuse, passionnée, enflammée au moment de l'été 2020. On avait plein d'idées, on se disait parce qu'on voulait des terres communes, on voudrait les acheter collectivement. Donc on a commencé par beaucoup réfléchir à la forme juridique pour acquérir ces terres. Et donc on a pas mal regardé le modèle des fonds de dotation en disant, bah tiens, pourquoi pas un fonds de dotation pour avoir une propriété collective. Ça nous a mis en

une pause et plutôt on va lancer une série de rencontres à Aubervilliers. On va faire venir des agricultrices et des agriculteurs pour rencontrer des habitants de la ville et discuter ensemble et que eux nous racontent ce qu'ils font, que nous on amène des habitants qui expriment un petit peu leurs besoins, leurs envies, leurs désirs et en disant à la fin comme ça on pourra avoir un peu une idée précise. Est-ce qu'on veut acquérir des terres pour faire du maraîchage? Est-ce que c'est pour faire de l'élevage? Est-ce que c'est des terres qui pourraient servir à tuer le mouton pour faire l'Aïd? Est-ce que c'est des terres qui pourraient être chouettes pour des jeunes qui voudraient pouvoir y jouer au foot ou faire des teufs sans avoir de problème de voisinage ou de police? On s'est dit, en fait, on avait envie de penser à un truc multi-usage et c'est pas à nous de choisir. Et là, le problème, c'est qu'avec le Covid, en fait, on a été vachement freinés. Donc, on a fait une première rencontre qui a été assez belle au mois d'octobre, donc à Aubervilliers, où on a invité une paysanne qui s'appelle Hanan, qui cultive à Chelles. Chelles, c'est pas en Seine-Saint-Denis, mais c'est au bord de la Seine-Saint-Denis. Et ce qui est vachement intéressant, c'est que c'est juste à côté de Clichy-sous-Bois. Donc c'est un endroit qui est à la fois agricole, mais qui est vraiment dans un contexte urbain, très urbain. Donc elle est venue nous parler de son projet. Elle est en maraîchage bio. Cette jeune femme, elle est en reconversion professionnelle. Enfin bref, elle nous a raconté un peu sa vie. Nous, on est allé la voir à quelques-unes sur sa ferme pour mieux comprendre. Et on s'est dit que en fait, dans un premier temps, on allait multiplier des rencontres par le biais d'entretiens. Enregistrer ces entretiens, les mettre à disposition sur un site, enfin bon, peu importe pour les habitants, pour continuer à nourrir cette discussion collective. Mais c'est vrai qu'en fait, tu vois, on s'est dit à la fois, là, le Covid nous freine, et tant pis, il faut pas aller plus vite que la musique, c'est trop plus important de maintenir un cadre un peu collectif et de réfléchir au meilleur cadre collectif possible et le plus inclusif possible pour avoir cette discussion avec d'autres habitants. Et on s'est dit aussi que, en fait, là, on était complètement pris par l'actualité de la défense des jardins ouvriers, des vertus et de Pantin. Et que finalement, c'était plus important dans le temps présent que notre petit collectif des Terres pour Robert soutienne les jardins, documente, participe à la lutte des terres de Gonesse, que c'était une manière aussi de s'ancrer dans le territoire, et puis que des terres, on les chercherait après.

0: Alors, Louise, toi, tu habites à Saint-Denis et tu fais partie du groupe Ville de reprise de terre. Donc, comment ça se fait que tu t'intéresses à cette question-là, l'alimentation, les terres, quand tu habites à Saint-Denis?
1: Bonjour. en fait, mon parcours dans ma vie, j'ai plutôt commencé à me politiser justement par le biais de la question de l'écologie. Parce que notamment, j'ai grandi dans une famille où mes parents étaient plutôt sensibilisés à ces questions-là. Et du coup, dans ma jeunesse, j'ai commencé un peu par m'impliquer dans des groupes, écolos, les syndicats écolos un peu à la fac. Et en fait, pour mes études, je suis montée à Paris pour faire un master en philosophie politique. Et en fait, j'ai pas supporté de vivre à Paris, c'était pas vivable du tout. Et du coup, je suis allée vivre à Saint-Denis. Et en fait, là, j'ai découvert tout un autre pan de la manière de se poser des questions politiques qui était du coup beaucoup moins lié à des questions directement d'écologie, mais beaucoup plus lié à des problématiques sociales, parce que Saint-Denis, c'est un quartier très populaire. Et en fait, au début, on avait du mal à savoir comment s'inscrire dans cette ville et comment y faire des choses qui puissent nous permettre de rencontrer et de faire des choses avec nos voisins. Et donc, on a un peu tâtonné et on a commencé par faire des récup en fait à Rungis, donc le gros marché de gros où transitent toutes les marchandises de l'Europe entière, et aller faire une fois par semaine des récup à Rungis et les distribuer dans le cadre de ce qu'on appelait un marché rouge, qui est un espèce de marché sauvage où en fait on pose les légumes, on distribue les légumes, et puis il y a un moment un peu convivial où on met de la musique et on discute, et puis on distribue ces légumes. Et en fait, comme ça, de fil en aiguille, on a commencé à rencontrer tout un tas de gens et à rentrer beaucoup plus dans la vie de ce quartier, jusqu'à ce que en 2019, donc l'année dernière, il y a un an et demi, en fait, notre bande un peu, on s'est lié à d'autres groupes qui, eux, avaient plutôt pour tradition, enfin leur héritage politique, c'était

un peu les centres sociaux autogérés. Et notamment qui passait par l'occupation de bâtiments vides. C'était des gens qui avaient passé beaucoup de temps à Calais dans les 10 dernières années et qui avaient beaucoup, beaucoup ouvert des lieux, du coup qui étaient très, très forts techniquement sur comment ouvrir un lieu, le rendre pérenne et le garder sur 3-4 ans. Au bout d'un certain temps, leurs activités d'ouverture de squat a donné lieu à le fait que la municipalité dit « c'est pas tenable ». Du coup, ils ont ouvert la jungle et cette histoire a continué par la jungle de Calais. Et du coup, ces gens sont venus à Paris et ils ont commencé à faire la même chose, notamment en Seine-Saint-Denis, à Stains, à Saint-Denis, à l'Île-Saint-Denis. Et du coup, avec ces gens-là, donc il y a eu un peu une rencontre de ces deux groupes-là. On a ouvert un lieu donc à Lille-Saint-Denis, qui était un ancien théâtre, et donc qui est un lieu à la fois d'activité politique où on essaye de se lier aussi avec d'autres groupes qui font un peu des choses en Île-de-France et dans le 93, et qui est aussi un lieu d'accueil et d'hébergement d'urgence pour les personnes exilées. Donc il y a aussi tout un axe on fait des permanences juridiques où on essaye de se former petit à petit au droit des étrangers, notamment on a une copine qui est avocate en droit des étrangers et du coup on essaye d'imaginer qu'elle nous transmette petit à petit et qu'en fait on accompagne les gens qu'on héberge ou des gens qui peuvent venir de bouche à oreille à la permanence juridique. Et du coup, les liens avec Reprise de Terre, du coup, il y a plusieurs choses. Nous, à la fois, pendant le confinement, il y a eu une explosion des groupes qui sont venus faire des récups à Rungis, toutes les brigades de solidarité populaire qui se sont montées à Paris, on a assisté ça avec joie, et c'est très heureux qu'il y ait un partage de cette pratique des récups. Et en même temps, s'est posé aussi la question des limites de cette pratique-là, à la fois en termes de capacité, de saturation aussi des groupes qui allaient récupérer des légumes à Rungis, et puis des questions aussi plus larges la consommation en fait, mais il y aurait tout un travail à faire de remonter jusqu'à la question de la production. En fait, là, c'est on va récupérer des invendus, mais c'est des légumes qui viennent de l'autre bout de l'Europe, qui sont pleins de pesticides, qui soutiennent un mode de production industriel. Et du coup, on a commencé à réfléchir à comment on pourrait essayer de commencer à remonter aussi la chaîne jusqu'à la production et qu'est-ce qu'on peut faire nous. Avec qui on peut discuter, comment on peut imaginer des alliances avec des gens qui sont des producteurs, des productrices en Île-de-France. Et là, récemment, il y a eu des rencontres à la ZAD de Notre-Dame-des-Landes sur les soulèvements de la terre, où il y a eu beaucoup de collectifs qui sont venus un peu individuellement de Paris et en fait, enfin d'Île-de-France, et qui se sont rencontrés pendant cette rencontre-là à la ZAD, et qui sont revenus en Île-de-France en disant, en fait, il y a vraiment un enjeu, on est tous dans nos coins, dans nos quartiers, dans nos villes, à se poser ces questions-là. Et en fait, là, c'est monté une espèce de... Donc, c'est pas vraiment une coordination, c'est plutôt un espace de travail et pour partager des outils et se rencontrer entre les différents collectifs en Île-de-France qui réfléchissons à ça. Et ce qui est très intéressant, c'est que parmi ces gens-là, il y avait notamment des paysans, paysannes, des agriculteurs et des producteurs en Île-de-France qui disaient, en fait, nous, on a des invendus et parce que, pour tout un tas de raisons, on n'a pas les moyens de payer un ouvrier agricole en plus. Donc en fait, il y a plein de légumes qui restent en terre et qu'on ne vend pas et qui sont des pertes. Il y a aussi tout un tas de légumes qui ne sont pas calibrés pour pouvoir être vendus. Et en fait, nous, ça nous intéresse de réfléchir avec des gens qui sont plutôt donc dans les villes et qui font un travail de solidarité et de redistribution. Et donc là, c'est un truc un peu embryonnaire, mais là, nous, ça nous intéresse énormément du coup d'essayer de construire un processus avec ces paysans, ces agriculteurs, avec, je sais pas, en imaginant des espèces de visites de nous chez eux, de eux chez nous, commencer un peu à se créer une culture commune et réfléchir vraiment moi, j'ai l'impression que là, je suis très enthousiasmée par les discussions qu'on a autour de l'alimentation, parce que j'ai vraiment l'impression que, pour le coup, c'est une entrée qui permet de faire les liens, en fait, entre toutes les questions qu'on brasse ici à Reprise de Terre et qui sont à la fois la question de la consommation, et du coup, qui est une porte ouverte sur toutes les problématiques sociales, en fait, de l'accès à l'alimentation, et en même temps, qui fait le lien avec les gens qui produisent. Et du coup, j'ai l'impression que par cette entrée-là de l'alimentation, et notamment nous, de notre petite pratique, qui sont des pratiques de redistribution, de solidarité à ces endroits-là, en fait, on peut commencer à tisser des solidarités et des trucs un peu intéressants avec... des producteurs, quoi. Et imaginez, je sais pas, arriver à 50 et dire, aujourd'hui, on vient déterrer les patates et puis chacun repart avec son sac de patates. Enfin, je sais pas, il y a plein de trucs à imaginer, mais voilà, on est un peu au début de ça, quoi.

0: J'aimerais quand même qu'on revienne maintenant à cette initiative de reprise de terre et qu'on a maintenant inclus dans cette... c'est un peu récent, je crois, mais la question des villes. Et donc, vous avez pas mal discuté ces deux jours. Donc, ça représente quoi? Quels axes, quelles priorités vous voyez pour un travail reprise de terre dans le cadre urbain? Flaminia Padeu.
1: En fait, on a trois axes de réflexion dans cette question des reprises de terre en ville. Résister, subsister et persister. C'est important pour nous qu'il y ait ces trois axes. D'abord, on commence par les résistances parce qu'on considère qu'il faut d'abord identifier qui sont nos ennemis, à la fois quels sont les acteurs, les dispositifs institutionnels, les dispositifs juridiques qui sont des blocages pour pouvoir reprendre le foncier pour des projets écologiques, agricoles, alternatifs et pour éviter la continuation d'un modèle urbain d'artificialisation qui continue. Donc ça, c'est vraiment extrêmement important pour nous et ça s'articule à la question des subsistances, de comment est-ce que ces reprises de terre elles doivent pas seulement avoir une vocation nourricière, mais aussi soutenir des modes de vie, des pratiques, des formes de lutte, des alliances. Donc ça, c'est toute la question de la subsistance.
0: Des échanges sociaux aussi, tout simplement, non ?
1: Exactement, également des liens sociaux qui sont très importants. Et enfin, la question de la persistance, c'est comment on fait durer ça dans le temps, comment on évite justement dans la production urbaine cette idée qu'aujourd'hui tout doit être temporaire et donc il y a beaucoup d'agriculture urbaine temporaire, en bac, hors sol, qu'on peut déplacer avec des conventions d'occupation temporaire. Et donc de se dire, face à ce qui se passe en termes de dérèglement climatique, d'effondrement de la biodiversité, de transformation de nos modes de vie, il faut occuper ces terres et les garder sur le temps long et surtout parce que l'agriculture, en fait, pour se projeter, ça nécessite de refaire un sol, de le rendre fertile à nouveau. Tout ça, ça prend énormément de temps. Et ensuite, que les cultures puissent se développer sur le temps long, qu'on puisse installer des arbres, des fruitiers. Donc cette question de la temporalité, elle est extrêmement importante pour nous. Et voilà, dans cette question, bien sûr, ce qui est transversal, c'est de se dire que dans les villes, il y a encore une énorme partie de la population qui habite encore en ville, une population très diverse, une population qui est souvent très jeune, une population qui n'a pas forcément choisi d'être en ville, et que ça reste un lieu où on veut continuer à lutter et pas forcément l'abandonner pour ces enjeux écologiques.
2: Il se trouve que grâce à Reprise de Terre, j'ai pu rencontrer ici d'autres personnes qui étaient intéressées par cette question des terres en contexte urbain. Qu'en discutant, en fait, on s'est rendu compte assez vite que c'était vachement difficile de savoir quelle était la disponibilité des terres. Et c'est pourquoi, en fait, on a lancé un groupe de travail de cartographie. On s'est dit, en fait, il y a vraiment un enjeu à cartographier les terres disponibles ou bientôt disponible, on s'est dit, dans le 93 et dans le 95, pour commencer, pour pas avoir un périmètre trop grand à travailler. 93, parce que c'est la Seine-Saint-Denis, c'est là où on habite. 95, parce que comme ça, il y a Gonesse, et que ça permet de faire le lien, puis que c'est pas très très loin. Et en se disant, à la fois, c'est l'idée de créer un outil au service de collectifs qui voudraient s'installer, ou de personnes qui voudraient s'installer en agriculture, mais c'est aussi, en fait, porté par une vision un peu plus politique, qui serait de dire, en fait, on ne peut plus accepter le monopole du monde agricole sur le foncier agricole. C'est qu'en fait, il y a un enjeu politique aujourd'hui à faire de l'open data sur le foncier agricole. Il faut ouvrir ces données. On ne peut pas laisser ça juste au monde agricole, parce que ce monde agricole, en très grande partie, et encore, enfin, a fortiori en Île-de-France, c'est un monde hyper productiviste qui, en fait, détruit les terres en les transformant en terres-usines, en fait. Et que ça nous semblait être peut-être une manière aussi, nous, en tant qu'urbains, d'apporter quelque chose en soutien au monde paysan, bio, local, tout ça, de dire, nous, on peut peut-être proposer quoi, ce travail de cartographie, de demander de l'accès à l'information et d'essayer de nouer de cette manière de nouvelles formes, en fait, de solidarité avec des paysans ou Terre de Liens, par exemple, qui est une asso qui essaye de développer les liens entre paysans, paysannes et habitants de villes. C'est un travail de longue haleine. Et bah, si des gens veulent nous rejoindre, nous, on est hyper en demande et en envie de multiplier les liens entre les habitants d'Aubervilliers et les habitants du monde rural et paysans-paysannes. Et que, voilà, s'il y a des paysans-paysannes qui nous écoutent et que ça les intéresse, en fait, de venir à Aubervilliers, nous raconter ce qu'ils font, en fait, on serait hyper contents de les recevoir. Dès que le Covid nous permet de nouveau de se réunir, franchement, on est en demande de rencontres parce qu'on sent bien qu'on est parti en fait dans un travail de rencontre de plusieurs années.
3: Moi, je suis contente parce que j'ai l'impression que au début, dans Reprise de Terre, moi, j'avais du mal. L'activité politique que j'ai tourne pas du tout autour de préoccupations foncières ou agricoles. Et en même temps, j'ai été invitée à Reprise de Terre et du coup, j'avais l'impression de pas forcément trouver des échos, de pas forcément revenir chez moi à Saint-Denis, riche de propositions pour les choses que nous on faisait. Enfin, j'avais l'impression d'être un peu scindée, quoi. Et que là, j'ai l'impression que il y a finalement des problématiques qui arrivent à s'affiner et des personnes aussi un peu nouvelles qui arrivent. Où on a vraiment réussi à poser un peu clairement les enjeux de comment on peut se rapporter à cette question-là de la reprise de terre depuis des espaces urbains et notamment autour de l'alimentation, aussi d'essayer de faire des liens entre droit au logement, droit à la terre, avec l'idée que la terre, finalement, la question reprise de terre, c'est pas seulement reprise de terre au sens physique et de production, mais aussi tout ce qui a trait à la subsistance, et du coup aussi à la reproduction, aux formes de vie que ça sous-tend de pouvoir avoir une forme de vie agricole, et aussi toute la réappropriation des moyens de nos existences. Et que du coup, j'ai l'impression qu'en tirant un peu ces fils-là, on arrive à aujourd'hui dans les discussions, on a parlé de voilà des rapports avec l'immigration, avec des problématiques très spécifiques à certains quartiers populaires, et que du coup je suis hyper enthousiaste parce que j'ai l'impression qu'on arrive à tirer ces fils-là qui étaient moins présents au début.
0: C'est aussi des espaces d'échanges sociaux non commerciaux. Parce que je veux dire, souvent en ville, c'est difficile. Si on va au bar, il faut payer, enfin, etc. C'est des zones où on pourrait vraiment un brassage de population sans être dans un truc d'argent.
3: Oui, complètement. Complètement. Et j'ai l'impression qu'il y avait quand même un enjeu. Parce que, en fait, vraiment, reprise de terre, j'arrivais. Autant je vois bien comment ça peut être un motif de subjectivation politique qui va créer du mouvement, créer des dynamiques et des liens dans des espaces ruraux, autant c'est vrai que moi, vivant à Saint-Denis, j'ai l'impression d'un truc un peu qui peut prêter à sourire, quoi, quand on dit « bon, alors là, l'hypothèse pour les 10 prochaines années, là, c'est la reprise de terre ». En fait, je cherchais des moyens de décliner, de trouver des traductions pour que ça puisse nous donner aussi de la force et de l'agentivité à des gens qui ont des pratiques plus de solidarité, de lutte urbaine, quoi. Et que là, j'ai l'impression qu'on arrive à commencer à formuler comment ça peut nous donner aussi des mots d'ordre, des horizons qui soient désirables aussi quand on habite dans un quartier comme Saint-Denis, quoi.
0: Merci à Flaminia, Jade et Héloïse. Je rappelle que ces questions liées à l'agriculture et à la production alimentaire en ville seront l'un des 3 axes débattus lors de la grande rencontre Reprise de Terre qui aura lieu du 20 au 24 août à Notre-Dame-des-Landes. C'était Reprise de Terre en ville. 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

0: qui avait montré à quel point l'État avait sous-investi en Seine-Saint-Denis, que ce soit en termes de tribunaux, de services publics, et évidemment en termes de structures hospitalières.
1: Cela faisait longtemps qu'on n'avait pas vu ce genre d'image et entendu la voix de la rue contre le président de la République. Certains applaudissent, mais d'autres sifflent et crient à la démission.
2: Peut-être déjà falloir travailler plus hein, pour répondre à l'urgence de la crise sanitaire. On sait que le gouvernement a déjà assoupli le code du travail en autorisant certains secteurs à travailler jusqu'à 60 heures par semaine.
3: Donc tout le monde va devoir faire quelque chose et les salariés, pour une période temporaire d'urgence, ben, eux aussi, à un moment donné, devront, pendant une période limitée, peut-être travailler plus pour rattraper ce qui s'est passé.
4: Tu veux que je te dise, tête de nœud ? 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
5: Bonsoir, Christophe Castaner. Les gendarmes ont-ils le droit de fouiller nos sacs de course ?
6: D'abord, ce qu'ils font, c'est faire des contrôles et appliquer la loi avec intelligence. Parce que nos gendarmes, nos policiers ne cherchent pas non plus à embêter les gens, ils cherchent à les protéger.
7: La pleurniche permanente hospitalière fait que on est en permanence au chevet de notre hôpital, peut-être de façon.
8: Vous êtes dur là.
7: Il va la fermer sa gueule.
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3: Vous allez finir par vous aimer les uns les autres, bordel de merde.

0: risque l'ostracisme par Zeus. C'était Hermès Info. On se retrouve demain pour une nouvelle édition spéciale. En attendant, retrouvez tout de suite Micro Grecos, votre micro-trottoir de l'Antiquité. Adio.
1: Et maintenant, place à Micro Grecos, le micro-trottoir qui donne la parole aux habitants et habitantes d'Athènes. Nous sommes actuellement à l'Agora, juste après l'élection d'un nouveau conseiller. Nous sommes ici, à présent, afin de recueillir les avis des habitants. Monsieur, que pensez-vous de la vie à Athènes ?
2: À votre avis, je ne suis réduit qu'à la souffrance, aux tâches, à la soumission. Ma vie à Athènes est réduite qu'à une routine, une boucle dans ma vie qui me semble infinie.
1: Mais c'est pas noté, t'inquiète, hein. Bon, on coupera ça au montage.
2: For sure.
1: Bref, que pensez-vous que cette élection va apporter à votre vie ?
2: Mais je suis esclave, abruti. Que Platon ou Socrate soient élus, je reste condamnée.
3: Platon va crever !
4: Malaka, colosse, de la part de Diogène, l'homme que tu rêves secrètement d'être.
2: Mais cet homme est complètement démesuré. Aponos, il est complètement zinzin.
1: Oh là là, qu'est-ce qui se passe encore ici ? On se calme. Bon, allons voir ce que pense Socrate de cette altercation. Socrate, s'il vous plaît, un mot pour la radio. On vient de voir Diogène lancer un poulet sur Platon, votre disciple.
2: Je lui ai toujours dit d'ignorer cette énergumène. Mais Platon est têtu. Il veut absolument donner des leçons de logique à un homme qui vit comme un animal. Forcément, il finit avec un poulet sur le crâne. C'est le problème avec mes élèves, ils ont la tête dans les idées. Mais ils oublient de surveiller les projectiles dans le monde sensible.
1: Bon, je pense qu'on a fait le tour. Entre un esclave qui bug complètement et des philosophes qui ne font que s'enquiquiner. Ah là là, c'était en direct de l'Agora.

0: Bonsoir à toutes et à tous. Bienvenue sur Radio Déclic dans l'Olympe en furie, l'émission qui met les potins divins sur la table. Ce soir, un couple mythique à l'épreuve du temps. Enfin, surtout à l'épreuve des tentations. Accueillons chaleureusement Hera, déesse du mariage, et Zeus, roi des dieux. Et disons, collectionneur de conquêtes. Un tonnerre d'applaudissements pour le roi des dieux.
1: Ah, mon cher Helios, j'ai apporté une liste. Elle fait la taille du Styx, rien que pour le mois dernier.
2: Allons, ma chère épouse, vous ne me saluez pas? Et puis, tu exagères. C'était des missions diplomatiques. La pluie d'or, un simple investissement financier. Promis, mon amour.
1: Oh oui, un investissement financier. Explique-nous ce selfie pris hier soir. Pourquoi es-tu en arrière-plan d'une story Hologram, déguisée en taureau blanc sur une plage de Crète?
2: C'était une soirée déguisée. Le thème, c'était l'agriculture durable. Et puis, Europe avait besoin d'un taxi pour traverser la mer. Et j'ai rendu service.
1: Un taxi à quatre pattes? Tu me prends pour une mortelle qui vient de naître? J'ai fait installer des caméras dans les nuages, Zeus. Je sais que tu as utilisé le budget de l'Olympe pour offrir des colliers de perles à des nymphes.
0: C'est vrai que le budget a fondu de 40% cette année.
2: Oh, ça va! Être le roi des dieux, c'est stressant. J'ai besoin de décompresser. Et toi, Hera? Ta jalousie devient toxique. Tu as transformé la pauvre Callisto en ours. Juste parce qu'on a parlé d'astronomie? Et mon pauvre Hercule, qu'a-t-il fait dans l'histoire?
1: Je ne suis pas jalouse, seulement je ne suis pas aussi stupide que ça. D'ailleurs, Helios, vous voyez cette plante verte dans le coin? C'est sa dernière conquête.
0: Oh, bonjour mademoiselle! Une petite question pour vous, Zeus. On a des images de vous déguisées en coucou pour séduire votre propre femme au début. Vous avez toujours eu un problème avec les animaux?
1: C'est là que j'aurais dû me rendre compte. Un dieu qui se déguise en petit oiseau mouillé pour qu'on le réchauffe, c'est un red flag ambulant.
2: Oh, écoutez, je suis le dieu du ciel, je suis vaste, je suis infini. On ne peut pas demander à l'infini de rester enfermé dans un studio dans le mont Olympe.
1: Très bien, si tu es infini, tu n'auras aucun mal à retrouver tes clés dans les enfers.
0: On sent bien la tension monter. On se retrouve la semaine prochaine, à la même heure, avec votre très cher dieu du soleil, Helios.
3: C'est l'heure de la 572e chronique de Pénélope de Sparte. Reine mariée ou veuve, on ne sait pas. Tout ce qu'on sait, c'est qu'elle est là, mais sans son mari. Pénélope.
4: Bah, bonjour.

0: Et ouais, c'est encore moi. Après 11 ans, il n'est toujours pas revenu, mon mec. Si ça continue comme ça, on va croire qu'il est parti chercher le lait. En plus, comme si c'était pas assez, il y a ces vieux ploucs qui squattent toujours mon salon. Non, mais faut se le dire, la technique de drague, elle a du vice. Et puis, ils ont toujours pas tilté que je les faisais tourner en rond. Depuis le temps que je tisse son vieux drap à l'autre squelette, ils devraient se dire qu'il y a un truc qui va pas. Mais bon, je suis même pas étonnée vu que bah, c'est des hommes, quoi. Ah, et d'ailleurs, hier j'avais tissé un petit chat sur mon linceul. Enfin, j'aurais voulu vous le montrer, mais du coup je l'ai détissé. Bref, comme je m'ennuyais grave tellement ce royaume est vide, non, parce que je vais pas arrêter d'en parler. Même chez mon père, j'avais plus à faire en tant que fille du roi qu'ici en tant que reine souveraine. Donc, je disais, j'ai commencé à lire Partenoy, le nouveau journal là avec les recettes et tout, même si je sais pas cuisiner. Donc, j'ai lu un article sur la routine parfaite pour s'occuper de son mari, et ça m'a inspirée pour écrire ma routine sans mon mari. Bref, au programme, on a des prétendants, 6 ou 7 lois à faire passer, et Télémaque, mon fils, à gérer. Donc, 8h, je me réveille, sous les cris de Télémaque. Après ça, je vais prendre mon petit-déj en passant par la salle commune où des mecs la jouent pour m'impressionner. 10h, j'ai une réunion avec le conseil pour faire passer quelques lois. À midi, je repasse par la foule de pigeons, les prétendants pour ceux qui n'ont pas suivi, pour aller déjeuner. Mais du coup, je me retrouve à attendre dans la cuisine en défendant mon territoire des hommes. Après ça, je me promène dans les jardins du palais en repensant à mon mari qui est sûrement déjà mort, avec de la pluie, de la musique triste et tout. Bon, après, Télémaque vient ruiner l'ambiance en m'annonçant qu'il va aller le chercher, mais bon, c'est bon moi, je m'en fous de toute façon les hommes. Et puis on va pas débattre sur le man en bière, sinon je vais me retrouver enfermée avec des cyclopes et des centaures.
1: Ah là là, eh bien merci Pénélope, on se retrouve la semaine prochaine pour une nouvelle chronique.

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3: Bonjour Flo. Alors aujourd'hui, mon coup de cœur va pour un roman qui s'appelle La fille au père. Alors La fille au père, ça a été écrit par Sidonie Bonnec et c'est paru aux éditions Albin Michel. Sidonie Bonnec est née le 25 février 1977 à Reims, dans la Marne. C'est une animatrice de radio et de télévision française. Elle a été coprésentatrice de l'émission La curiosité est un vilain défaut sur RTL entre 2014 et 2020 et également de l'émission Les maternelles sur France 5 entre 2015 et 2016. Et depuis 2017, elle anime le jeu Tout le monde a son mot à dire sur France 2. Elle a également collaboré à de nombreuses émissions télé. En parallèle, elle poursuit ses activités de journaliste en tournant des documentaires pour la télévision dans lesquels elle est filmée en immersion. Elle publie La fille au père en 2025, paru chez Albin Michel. Alors c'est l'histoire d'Emilou, jeune bachelière d'origine modeste qui aspire à échapper à son quotidien et à sa condition. Elle part comme jeune fille au père en Angleterre, dans une famille qui lui a été recommandée par une amie. Elle arrive dans une banlieue londonienne. Voiture de luxe, manoir, elle a l'impression d'arriver au paradis. Mais très vite, son quotidien se met à vaciller. De petits détails troublants s'accumulent, l'atmosphère se tend, les non-dits s'installent. Et Milou est rentrée dans un piège. Comment s'échapper ? Derrière cette famille idéale se cache la folie la plus noire. Alors maintenant, je vais vous lire un extrait. Une aiguille s'est plantée sous ma peau. Une petite aiguille, toute fine, minuscule. Ce n'est pas très douloureux, mais je la sens. Et elle me rappelle à chaque instant que quelque chose ne tourne pas rond. Elle m'empêche d'être tout à fait sereine. Ce dard ne pique jamais au même endroit, ça dépend des jours. Parfois, il est dans le bas de mon cou ou entre mes omoplates. Un autre jour, il se glisse dans la paume de ma main. Une autre fois, j'ai l'impression qu'il est dans mon pied et qu'il me fait légèrement boiter. Un jour, je me suis assise, j'ai regardé de près pour l'apercevoir. J'ai écrasé la peau autour de l'endroit où je pensais qu'il était enfoncé pour tenter de le voir, de le faire jaillir. Rien. Une fois dans la salle de bain de Monica, j'ai emprunté la pince à épiler qui lui sert à dessiner des arcs parfaits au-dessus de ses paupières. Mais même en poussant son outil doré sur ma peau, en triturant, en trifouillant, je n'ai rien trouvé. Pourtant cette aiguille est là. Ce malaise permanent, cette frousse de ce que je pourrais découvrir de gênant, d'incompréhensible, d'effrayant. C'est comme si mon quotidien s'était mis légèrement à claudiquer. Impossible de me plaindre, que dirais-je? J'ai mal là, ou plutôt là, j'aurais l'air de quoi? D'une hypochondriaque? D'une menteuse? D'une emmerdeuse? Je veux être aimée et respectée, mais surtout pas plainte. Alors je me tais, et chaque jour, je m'interroge. Où va-t-elle se planter? La fille au père, Émilie Bonnec. Alors ce que j'ai aimé dans ce livre, c'est que c'est un thriller psychologique captivant, dont l'intrigue est parfaitement orchestrée, où le suspense monte crescendo. Si vous aimez les romans aux nombreux rebondissements, vous allez vous régaler. La fille au père, Sidonie Bonnec, édition Albin Michel.
0: 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Place maintenant aux informations sportives Didier. Ligue des champions, le PSG marquera-t-il l'histoire ?
4: Tous les yeux seront rivés sur Budapest. La capitale hongroise accueillera demain la finale de la Ligue des champions opposant le Paris Saint-Germain au club anglais d'Arsenal. Tenant du titre, les Parisiens peuvent marquer l'histoire en devenant la première équipe depuis le Real Madrid en 2017 à conserver sa couronne de champion d'Europe. Mais ils devront faire face aux Gunners d'Arsenal, champions d'Angleterre 22 ans après leur dernier titre en Premier League. Et c'est également la meilleure défense de cette Ligue des champions, avec seulement 6 buts encaissés. Une finale à suivre demain à 18h sur Canal+, et en clair sur M6.
0: Roland Garros, c'est fini pour Gaël Monfils.
4: Une page se tourne au sein du cours Philippe Châtrier. Ce lundi, Gaël Monfils a disputé le dernier match de sa carrière à Roland Garros après sa défaite en 5-7 au premier tour face à son compatriote Hugo Gaston, 6-2, 6-3, 3-6, 2-6, 6-0... après plus de 3h20. Le Français de 39 ans tire sa révérence sur la terre battue avant de prendre sa retraite en fin de saison. À Roland-Garros, mon fils aura marqué de son empreinte le tournoi, notamment en atteignant les demi-finales en 2008, battu par le Suisse Roger Federer, puis en atteignant les quarts de finale en 2014, battu par l'anglais Andy Murray. Au total, il aura gagné 13 titres ATP dans l'ensemble de sa carrière, mais surtout a été classé 6e au classement ATP en 2016. C'est donc une grande personnalité du tennis français qui va raccrocher la raquette en fin de saison.
0: Ligue des champions féminine.
4: Si la finale de la Ligue des champions masculine a lieu demain, celle des femmes a eu lieu le week-end dernier. À Oslo, Lyon avait l'occasion de remporter une compétition qui leur échappe depuis 4 ans. Malheureusement, elles n'ont pas fait le poids face au FC Barcelone. Finaliste la saison passée après une défaite contre le club anglais d'Arsenal, les Catalanes se sont imposées largement 4-0 malgré une domination lyonnaise en première mi-temps. Des doublés d'Ewa Pajor et de Paraluelo ont permis aux Barcelonaises de remporter leur 4e Ligue des champions. Pour les Lyonnaises, elle leur reste la finale d'Arkema Premier League contre le Paris FC pour un nouveau titre de champion de France.
0: Le rugby, la Champions Cup.
4: Impressionnant, la Champions Cup a rendu son verdict la semaine dernière et a vu l'Union Bordeaux-Bègles conserver son titre. À Bilbao, les Bordelais n'ont fait qu'une bouchée du club irlandais de Leinster sur le score de 41-19, notamment grâce à Louis Bielbarry, élu meilleur joueur de la compétition. Ils remportent ainsi leur 2e titre de champion d'Europe après celui de l'année dernière. Après la victoire de Montpellier lors de la Challenge Cup, la petite coupe d'Europe, et le sacre du 15 de France lors du tournoi Destination en mars, le sacre de Bordeaux montre que le rugby français est à un niveau supérieur par rapport aux autres championnats.
0: Et on finit avec le e-sport.
4: La France accueillera la Coupe du Monde 2026, pas celle de football qui elle aura lieu en Amérique du Nord durant cet été, mais c'est celle de l'e-sport qu'accueillera la France. Cette compétition est particulière car elle voit plusieurs participants s'affronter dans plusieurs tournois de jeux vidéo comme Call of Duty, Rocket League ou encore League of Legends. A l'origine, cette Coupe du Monde avait été créée en 2024 par l'Arabie Saoudite en rachetant la société d'organisation de tournois Electronic Sport League. En 2022, la monarchie saoudienne a choisi d'étendre son influence géopolitique à travers les jeux vidéo. Par ailleurs, les deux premières éditions avaient lieu à Riyad. L'édition 2026 devait elle aussi avoir lieu dans la capitale saoudienne. Cependant, elle sera délocalisée en raison du conflit au Moyen-Orient. Avec l'appui d'Emmanuel Macron, c'est donc la France qui a été choisie pour accueillir cette compétition inédite qui aura lieu du 6 au 23 juillet à Paris. Si un lieu n'a pas encore été indiqué, le parc des expositions de la Porte de Versailles fait office de favori.
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0: Voilà, notre émission est terminée. On se retrouve bientôt sur FPP 106.3. À la réalisation technique, c'était Vincent. Vous retrouvez tout de suite toute l'équipe de l'Envolée. Salut, bye bye.
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0: Bonsoir à toutes, bonsoir à tous, bienvenue dans l'émission L'Envolée, comme tous les vendredis soirs, de 19h à 20h30. Alors aujourd'hui, ce n'est pas une émission en direct, c'est une émission qui a été enregistrée le mercredi 29 mai, mais qui sera diffusée le vendredi 29 mai. Donc L'Envolée, c'est quoi ? L'Envolée, c'est une émission de radio et un journal qui présente une critique de toutes les institutions d'enfermement, la prison bien sûr, mais aussi l'hôpital psychiatrique dont il va être beaucoup question aujourd'hui, les prisons pour sans-papiers, donc les centres de rétention administrative, et les prisons pour mineurs, même si on n'en parle pas très souvent. Et cette critique, on l'a fait avec les prisonniers, les prisonnières et leurs proches, et donc le journal et la radio se veulent être un porte-voix pour leur discours et leur lutte. Et on rappelle aussi donc depuis quelques mois déjà le dernier numéro est sorti. N'hésitez pas pour les personnes à l'extérieur à vous abonner. On rappelle que pour les personnes à l'intérieur c'est gratuit et donc les abonnements de l'extérieur servent à financer les envois à l'intérieur. Et y a du monde autour de la table aujourd'hui.
1: Et ben ouais. Il y a Gabriel.
2: Salut.
1: Il y a Inès.
3: Salut.
1: Il y a Azé.
4: Salut.
1: Et au bocal, il y a Deuge avec
5: Yo
1: Marius.
6: Hello.
1: Et Zéro qui vous salue. Voilà. Et du coup, on va rappeler les contacts pour nous contacter.
2: Et oui, pour nous écrire, c'est à l'envolée-fFPP, 1 rue de la Solidarité, 75 019 Paris. Pour nous joindre, alors vous pouvez nous laisser des messages sur le répondeur, nous envoyer des textos ou des messages sur les applis de sécurité sécurisées. Et le numéro, c'est le 07 53 10 31 95. On ne vous donne pas le direct pour nous appeler puisque on n'est pas en direct. Et c'est une émission enregistrée le 27 mai. Pour le site internet, c'est www.l'envolée.net. Pour le mail, c'est contact@l'envolée.net. Et pour les réseaux sociaux, c'est Instagram, l'envolée-journal.
0: Et donc, on a une grosse émission aujourd'hui.
1: Et avant l'émission, avant de faire le fil d'émission, on a tous très chaud là, en studio. Mais on a du coup toujours moins chaud que les gens qui sont enfermés entre quatre murs et notamment dans le mètre carré, vous pouvez l'imaginer, mais aussi enfermés de manière globale. Et donc on voulait faire un gros big up à tous les prisonniers et à toutes les prisonnières qui vivent ces fortes chaleurs fin mai. Déjà c'est très flippant parce que ça fait flipper sur l'été à venir. On sait que c'est très compliqué de vivre des périodes de canicule surtout, de chaleur répétée à l'intérieur. Que ça a aussi un impact toute ta vie en prison, c'est-à-dire que tu peux moins cuisiner parce que forcément ça fait de la chaleur, que souvent les ventilos c'est la merde, et ensuite aussi que maintenant tous les régimes de détention les plus hardcore, notamment en QLCO avec les caillebotis, ça rend vraiment irrespirable encore plus les cellules avec vraiment aucune possibilité d'ouverture et tout. Et du coup déjà sur ça on voulait passer un gros big up à tous les gens qui subissent toutes les personnes qui subissent ces chaleurs là et donc tous les enfermés, et aussi du coup rappeler aussi que c'est pas que à l'extérieur que ça a un impact aussi, de rappeler que les médocs psy, notamment certains antidep, certains antipsychotiques, ils font que t'es très sensible à la chaleur, et du coup ça met aussi en danger les gens du coup à l'extérieur. Et ça a aussi un impact ta vie et le fait que tu peux m'en sortir, plein de trucs. Donc plein de force et aussi à tous les gens du coup qui peuvent pas aller sur le canal Saint-Martin comme les bobos pour juste chiller au soleil quoi. C'était une balle perdue.
0: Non mais de ouf. Et puis en plus cette histoire de médoc, ça fait le lien avec la thématique de l'émission d'aujourd'hui, puisque il y a quelques mois maintenant, le 20 mars, on avait déjà fait une première émission sur la question de l'enfermement psy et des violences. On avait, voilà, avec Azé, qu'on remercie encore déjà d'avoir été là le 20 mars et d'être encore là aujourd'hui, et pour toute la discussion hyper intéressante qu'on a eue à ce propos. Et donc, ça va être un peu la deuxième partie de cette émission. On avait plein de trucs à dire le 20 mars, on n'a pas pu tout dire. On avait dit, on continuera et on reprendra la prochaine fois. Et la prochaine fois, c'est maintenant, 2 mois plus tard. Donc, on va commencer par une lettre qui nous vient d'Aurélie et qui parle justement du rôle des experts psy. Et après, on va reprendre un petit peu cette discussion. On va terminer un peu de parler de la manière dont ces soi-disant traitements, en fait, sont des violences, des effets horribles qu'elles produisent sur les gens qui les supportent en enfermement psy. On va parler notamment des électrochocs. Ensuite, on va parler des conséquences à long terme de tout ça dans la vie des gens, que ce soit les conséquences de l'enfermement, des traumas que ça entraîne, des violences qu'on y subit, de la médicamentation. Et des conséquences de tout ça après l'enfermement psy. On va aussi parler pour terminer un peu des perspectives législatives, puisque Darmanin est vraiment présent sur tous les domaines possibles et imaginables en lien avec l'enfermement. Et donc on terminera par ça. Et ce par quoi on voulait commencer avec la lettre d'Aurélie, c'est peut-être de dire que à l'envolée, on dit souvent qu'on parle pas que de la prison, mais qu'on parle aussi de toutes les formes d'enfermement, y compris de l'enfermement psy. En réalité, on n'est pas beaucoup en lien avec des personnes qui sont enfermées dans tous ces lieux qu'on a décrits dans l'émission du 20 mars. Et donc cette émission, c'est aussi l'occasion de faire passer un appel à témoignages autour de ces questions-là. Donc si vous nous écoutez et si vous avez des choses à dire, si vous avez été psychiatrisé, si vous avez subi des formes d'enfermement et de violence psy aussi en prison, n'hésitez pas à nous écrire à fpp-l'envolée 1 rue de la Solidarité. C'est aussi ce qu'on voulait dire peut-être pour commencer cette émission, mais on voudrait commencer avec la lettre d'Aurélie.
1: Ouais, peut-être je voulais juste rajouter de tous les gens qui ont peut-être pour les gens c'est pas très clair psychiatrisé, de redire que c'est aussi si vous avez été en UHSA. En gros, si vous avez subi des traitements de la part de médecins, psychologues, infirmiers, en prison ou alors en HP, mais en fait, la psychiatrie, c'est un ensemble.
3: C'est très large. Donc, quoi que ce soit, même si dans un lieu d'enfermement non psychiatrique, ce soit la manière dont on administre des médicaments psy, que ce soit en prison, en CRA. Également dans les foyers de l'ASE, parce que ça, c'est aussi un sujet. On drogue les enfants à coups de neuroleptiques dans les foyers de l'ASE.
1: Écrivez-nous. Et puis, le but d'envoler, c'est de relayer la parole des gens et ce qu'ils subissent. Donc, écrivez ce que vous avez envie. Et on vous lira avec plaisir. Muriel, tu fous le bordel. je vais commencer avec une lettre. C'est juste, on me distrait. on va commencer avec une lettre d'Aurélie, qui n'est pas datée, je suis désolée, qui nous vient de la MAF de Rennes. Bonjour à toute l'équipe de l'Envolée, j'espère que vous allez tous et toutes bien. Aujourd'hui, je m'applique. Vous m'aviez dit que vous alliez faire une émission pour parler des experts. Il y a tout à dire sur eux. Il existe les experts psychologues et les experts psychiatres. L'enquêteur de personnalité qui nous reçoit à l'heure de l'instruction est aussi expert. Ces deux experts, psychologues et psychiatres, viennent à notre rencontre. Tout ce que nous disons est noté. Il faut faire attention à ce que l'on dit. Ils sont mandatés par la justice. L'expert a logiquement ce délai pour rendre l'expertise. Ils ont obligation de vous notifier les conclusions de l'expertise, car si l'expertise n'est pas en votre faveur, il est possible de demander une contre-expertise. Les experts psychologues travaillent avec des cartes, où nous voyons des tâches, qui ont des formes ou non. L'expert psycho note le numéro des cartes et ce que nous décrivons.
4: puis après il revient dessus. Mais regardez là, comme ça, on dirait un papillon, etc. L'expert psychiatre parle des faits, du passé, mais de nous et pas de la victime. Du comment nous en sommes arrivés là. Et il peut poser une question de logique, qui n'a rien à voir avec les faits, juste pour voir notre logique. S'il y a plusieurs expertises, la première primera toujours. Ces experts viennent témoigner lors du procès. Pour un relevé de sûreté, permission, aménagement de peine, il faut voir un expert. Les expertises sont valables 2 ans, et à moins de 2 ans de fin de peine, sans RPS, les expertises ne sont plus obligatoires. Le CNE d'entrée et de sortie sont aussi des expertises, puisque des rapports sont rendus. Mais malgré un passage au CNE, le passage devant l'expert est aussi obligatoire. De toute façon, face à un expert, nous serons, pour eux, dangereux. Si seulement certains essayaient de comprendre. Tant de choses sur la justice que nous ignorons tous. Aurélie.
0: Bah, merci beaucoup Aurélie pour ta lettre. Je pense qu'il y a vraiment plein de choses à en dire. Et peut-être pour commencer, pour contextualiser un peu, voilà ce que dit Aurélie, c'est qu'en fait l'expertise psy, ça intervient à la fois au moment du procès et à la fois en fait pendant ta peine, puisque bah, on en avait beaucoup parlé à propos d'Aurélie, mais aussi à propos de Pascal et de plein d'autres personnes. En fait, quand tu manges une peine assez longue, tu passes d'abord au CNE, donc le Centre National d'Évaluation qui est à Fresnes, où voilà, tu vas être scruté par tout un tas d'experts, tout ton comportement en prison va être voilà, évalué. Et donc ça, ça fait un premier rapport avant qu'on t'envoie dans une autre prison pour purger ta peine. Et ensuite, à partir du moment où tu es notamment conditionnable ou libérable, là, tu repasses à nouveau en CNE, où il y a à nouveau toutes ces histoires d'expertise. Et donc, en fait, dès que tu veux demander un aménagement de peine, tu as besoin de ces rapports d'expertise psy. Et après, on va parler de pourquoi ces rapports sont archi problématiques et vraiment niquent la vie des gens. Ce qu'on avait vu aussi à travers le cas d'Aurélie, c'est que les experts psy, bah voilà, ils font bien leur business sur le dos des prisonniers et des prisonnières, hein, grâce au système judiciaire. Par contre, ils ne sont pas très pressés quand il s'agit d'envoyer leur rapport. Et donc, bah, Aurélie, elle a attendu, je crois, pendant plusieurs années, 2 ans, si je me trompe bien. Si je ne me trompe pas, waouh, moi aussi je suis fatiguée. Rapport, ça l'a bloqué pour obtenir des aménagements. Et donc après, elle a dû refaire une expertise psy alors qu'elle l'avait déjà fait, que c'est ultra violent, que c'est ultra pénible. Et donc après, elle a dû repatienter pour avoir enfin son rapport et pouvoir enfin amorcer le processus d'aménagement. Donc ça, c'est pendant la prison. Mais après, l'expertise psy, bah, comme elle le dit aussi, ça intervient au moment du procès où il y a voilà, des psychologues et des psychiatres, enfin un psychologue, un psychiatre sur la base d'un entretien qui vont voilà, juger la personne, expliquer, et on pourra y revenir, mais qu'en gros la personne est toujours présentée. L'expertise contribue souvent à ériger les gens en des personnes complètement monstrueuses, hyper dangereuses, etc. Donc en faire vraiment un monstre absolument pas réinsérable et donc qui mériterait une peine d'enfermement super sévère. C'est ce qu'on voit souvent aux assises. Mais en même temps, pas assez, voilà, pas assez folle, entre guillemets, pour reprendre leur catégorie, pour être déclarée irresponsable pénalement. Et donc voilà, c'est aussi ce rôle-là qu'ont les experts psy dans le cadre des parcours carcéraux. Et bah, j'imagine qu'ils interviennent aussi dans d'autres dimensions de l'enfermement psy à d'autres moments, quoi.
3: Oui, après, en fait, ils n'ont pas de rôle à part. Enfin, je sais, psy. Moi, je trouve que ça montre bien à quel point la psychiatrie, et pas que les psychiatres, les psychologues aussi, parce qu'on a souvent tendance à faire une fausse division, alors que les psychologues sont présents dans tous les lieux d'enfermement psychiatrique et collaborent totalement à ce système. Mais comment les psychiatres, les psychologues et parfois les psychanalystes aussi. Enfin, il y en a eu au procès Mazan, par exemple. Comment ils collaborent totalement avec l'institution carcérale pénitentiaire et comment ils se mettent au service de cette institution Et ils apportent en fait leur soi-disant expertise qui, enfin, en gros, c'est les experts parce qu'ils ont des diplômes et qu'ils ont écrit des thèses ou je sais pas. Mais en fait, c'est beaucoup de mots, beaucoup de thèses, beaucoup de... Et en fait, il y a très peu d'intérêt pour les conditions de vie des gens. Il y a très peu d'intérêt pour... ouais, les conditions matérielles d'existence, il y a très peu de... enfin, c'est extrêmement dépolitisant aussi. Moi, ce que je connais plus, c'est l'aspect dans les cas de violence intrafamiliale où des experts psychiatres, en général, c'est des mères qui dénoncent des violences de la part du père. Et ça reste quelque chose qui est rare, en fait, hein, que souvent, ça sort pas, les violences. En fait, il y a tout un diagnostic qui a été inventé, diagnostic d'aliénation parentale, dont beaucoup de psychiatres sont d'ailleurs...
1: Défenseurs.
3: Ouais, clairement. Dont certains qui sont interrogés à l'Assemblée nationale en ce moment. Mais en fait, c'est un diagnostic où ils vont dire qu'en fait, l'enfant est diagnostiqué d'aliénation parentale. En fait, il est manipulé par la mère ou par le parent qui accuse. Et en fait, ça fait que parfois, des enfants sont placés sous la garde de leurs parents agresseurs. Alors que des fois, même, ça fait des situations où le parent agresseur a été condamné pour violence envers l'enfant. Enfin, mais le parent qui a dénoncé, qui est souvent la mère, perd quand même la garde. Et t'as des enfants qui se retrouvent à l'ASE ou placés chez le parent agresseur. Mmh. Après, je pense que les experts psychiatres, il y aurait une émission... Enfin, dans le cadre judiciaire, il y aurait une émission à part entière à faire dessus, quoi. Enfin, je pense qu'il y a énormément de choses à dire, quoi.
1: Ouais, puis je pense qu'on a aussi juste pas dit, c'est que... On a parlé du coup les experts pendant le procès, pendant ta détention, et il y a aussi les experts après. Enfin, le rôle des suivis, en fait, on voit que de plus en plus les suivis s'appellent le médico-social, à ce qui peut.
3: Ça passe bien comme
1: voilà,
3: ça.
1: Ça, ça fait un peu stylé. Et ben en fait, ils mettent de plus en plus de suivis psy. Enfin, en fait, on peut pas appeler ça c'est un suivi psy, c'est des obligations psy. Et donc du coup, et je pense que c'est ce que disait Azé, qui est très important, c'est en fait de rappeler que les experts psychiatres, psychologues, en fait, font partie intégrante de la chaîne pénale et de ce qu'elle produit en fait sur les personnes enfermées et aussi du coup, enfin, c'est une vision en fait qui est très qu'est-ce que je voulais dire je suis perdue. oui, c'est une vision qui est juste aussi très... Enfin, très... Oui, c'est ça, pardon. Je suis désolée. La chaleur. Du coup, oui, c'est une vision qui est très... En fait, quand on voit des experts, des gens qui sont allés à des procès où il y a vraiment des experts, surtout les grands procès fleuves au pénal, en fait, il y a genre souvent même... Enfin, aux assises, il y a genre... sur une personne, un accusé, entre guillemets, peut y avoir genre deux, trois experts, souvent un psychiatre, un psychologue. Et même des fois, il y a des psychanalystes, on ne sait pas trop ce qu'ils foutent là, mais bon, bref.
3: Après, il y a beaucoup de psychiatres qui sont psychanalystes et beaucoup de psychologues qui sont psychanalystes.
1: Mais je connais rien du tout.
3: Enfin, en fait, voilà.
1: Et du coup, qui ont aussi, du coup, qui axent sur une vision très... individualisé, très en fait de dire bah voilà, très enfin qui met beaucoup la responsabilité sur les gens en fait de leur propre parcours, parce qu'en fait faut savoir que ça va ensemble. Quand vous voyez un procès aux assises, ça va, enfin, le truc de la personnalité, ça va beaucoup aussi, enfin, être corrélé par en fait ce que les gens ont dit aux psychiatres, aux psychologues, et en fait aussi à leur vision des choses, de la famille, à plein de trucs qui en fait aujourd'hui, enfin, c'est quand même genre, il y a plein de trucs sur lesquels on revient absolument, enfin, sur genre au niveau de la psychiatrie et des visions de, en fait, bon, du coup plein de trucs sur aussi la vision de la criminalité, de comment, enfin, les personnes dangereuses et tout. Et je pense sur la lettre d'Aurélie, ce qui est assez parlant, c'est ce truc justement de dire, elle dit très bien, elle dit la première respective expertise vaudra toujours. Et en vrai, c'est plutôt assez vrai de ce que, en tout cas moi, de ce que j'ai vu dans différents procès. En vrai, en fait, souvent, ils vont juste en rajouter encore à chaque expertise. Mais en fait, le diagnostic qui a été posé sur toi, ou genre si t'as été, si, et c'est tout ce truc que tu disais, Inès, mais qui est totalement vrai, en fait, t'es toujours, enfin, en tout cas dans les gros procès qu'on voit, qu'on a vu, donc sur l'attentat de Condé-sur-Sarthe par exemple, en fait,
4: t'es genre fou, mais pas assez fou. Donc c'est des psychoatypies, ce qu'ils appellent, enfin en gros des formes de qui, que eux, en fait, ils voient comme déviants, mais qui te rend jamais irresponsable de tes actes au sens de la loi et qui va permettre que tu puisses pas prendre 30 ans de prison comme ça a été le cas à Condé. Et du coup, tu veux dire un truc?
2: Ouais, du coup, ce que tu es en train de nous dire aussi, c'est que c'est des expertises qui vont toujours déposséder et décrédibiliser la parole des accusés, par exemple.
4: Ouais, et puis en vrai, l'instrumentaliser aussi. Parce que en vrai, la plupart des gens qui sont enfermés te racontent beaucoup qu'en fait, ils sont... Genre, c'est ultra fatigant. Et dans les gens qui ont été condamnés à genre, des peines à deux chiffres aux assises, en fait, ils repassent devant des experts, mais genre, très, très souvent. Mmh. Et c'est, enfin, vraiment, c'est pour le coup un truc genre assez commun. Et en fait, tu dois tout le temps réexpliquer, te justifier, enfin, avoir une vision. C'est aussi tout ce truc de la rédemption. Enfin, en fait, les psychiatres, ils sont genre partie prenante de... genre du fait que bah tu enfin est-ce que tu regrettes comment enfin comment tu vois ton acte enfin c'est aussi tout ça quoi et aussi de ce qu'on disait tout à l'heure de en fait du coup il y a pas de vision du monde en fait les gens ils font ça parce que ils ont eu des parents qui les battaient parce que enfin voilà et en fait on va venir expliquer par leur parcours par une vision psychologisante de leur vie enfin genre pourquoi ils ont commis cet acte mais on vient jamais expliquer bah justement bah, en fait on vient cacher aussi tout un système de ce qu'on disait tout à l'heure en fait de prisonniers qui sont c'est le cas à Condé en fait de prisonniers qui ont passé des années des dizaines d'années en prison des années à l'isolement ça c'est jamais un truc qui peut te rendre un petit peu fou quand même enfin ouais enfin et du coup c'est, ouais. En fait voilà il y a plein de trucs qui dissimulent aussi dans leur vision individualisante psychologisante en fait de la vie des gens et que enfin voilà, ils sont partis vas-y
3: oui non mais c'est aussi enfin ce qui ressort c'est que en fait ils servent aussi à dissimuler la violence du système en fait en justement en remettant la faute sur l'individu et c'est aussi des processus qui sont extrêmement intrusifs ces espèces d'entretiens d'expertise psy et tout comme les thérapies imposées en HP ou même en dehors qui sont des fois imposés plus ou moins, mais en fait, si on ne s'y plie pas, on est considéré comme non coopératif, donc plus à risque de se retrouver de nouveau hospitalisé. Et en fait, c'est extrêmement intrusif. Et enfin, il y a beaucoup de gens à qui ça fait plus de mal qu'autre chose, quoi. Et c'est tu dois t'ouvrir, tu dois raconter ta vie, tu dois justifier, c'est ça, un peu tes actes. Et tu es face à quelqu'un qui, parfois, est à... mais des années-lumière de ton vécu, de ton histoire, et qui comprend que dalle, parce que aussi, ça reste des gens avec énormément de biais, et en plus, ouais, souvent des biais quand même extrêmement dominants. Donc voilà, enfin, là-dessus, c'est clair que ouais, c'est quelque chose d'extrêmement violent, et qui en plus sert à cacher la violence du système. Enfin, c'est hyper sournois, quoi.
0: Enfin, c'est des experts psy qui ont, en tout cas dans le cas, nous, de la prison, peut-être qu'on connaît le mieux, qui ont zéro expertise, en fait, de ce qui porte assez mal leur nom, quoi. Qui ont zéro expertise des parcours des gens et qui sont peut-être parmi les plus mal placés pour, justement, tenir un discours sur leur parcours. Enfin, voilà, dans le cadre de procès où on juge des prisonniers, c'est des gens qui ont zéro idée de ce que c'est la prison, de ce que ça fait l'isolement à des gens, enfin... Voilà, qui finissent par, on l'avait vu à Condé, quoi, considérer qu'il y a des gens qui sont suradaptés à la détention parce que, et donc ça, ce serait une preuve de leur dangerosité pathologique. Enfin, je sais plus quel était le bullshit qu'ils avaient trouvé, la manière de le dire. Et jamais ils se sont dit, bah, peut-être que quelqu'un qui a passé 20 ans en prison, il y a des logiques assez simples qui font qu'il est, entre guillemets, suradapté à la détention. Et je sais même pas trop ce que ça veut dire, ça, à part que ça permet, là encore, de pathologiser, de construire les gens en des figures de monstruosité, quoi.
2: On essaye de profiler les gens par rapport à des attendus qui sont déjà presque déterminés inconsciemment dans les enjeux des procès.
4: Oui, et plutôt on les fait passer comme indépendants alors qu'en vrai ils le sont pas du tout et qu'en vrai ils participent vraiment genre à l'enfermement des gens. Ça, c'est important de remettre de la responsabilité en fait sur ce qu'ils font de manière permanente. C'est-à-dire c'est pas juste des gens qui ont pas conscience de ce que c'est l'enfermement en fait. C'est des gens qui enferment. Genre, enfin,
1: En vrai, vraiment.
0: Qui enferment sans savoir ce que ça veut dire par ailleurs pour les. Enfin, ouais, quand je disais ils n'ont pas d'expertise sur l'enfermement, si c'est des pros de l'enfermement, t'as complètement raison. Par contre, ils ne savent pas ce que. Enfin, ils savent pas ce que ça représente pour les.
1: Enfin, bon, on s'en fout, de toute façon, c'est pas vrai, mais en fait, juste, ils veulent pas le. Enfin, ils le couvrent, en fait.
0: De ouf.
1: Enfin, c'est ça. C'est... Enfin, moi, en tout cas, je me souviens de ça sur les expertises de Condé, c'était vraiment. C'est comment tu vas venir justifier. Et en fait, quand tu réponds pas, bon, c'est quand il y en avait un qui avait pas répondu, c'était genre vraiment. Enfin, comment ça, il avait pas répondu à l'expertise, machin. Et ensuite, après, dès que t'es trop gentil, t'es. Tu veux manipuler l'expert, tu dissimules. En fait, il y a jamais de bonne manière de répondre à leurs questions. Jamais. De toute manière, enfin voilà, ce sera toujours toi le coupable. Et en fait, c'est ça qui est le c'est vraiment en plus le fait qu'ils soient présentés en mode expert, ça fait comme si c'était extérieur à la justice, comme s'ils sont juste un peu consultants et tout, consultants de rien du tout. Enfin, vous faites partie de la chaîne pénale. Enfin, vous êtes juste une instance de la chaîne pénale, c'est ça la réalité.
0: Oui. Bah, il y a zéro indépendance. Il y a carrément une dépendance financière déjà. Enfin, c'est leur gagne-pain quoi. Au même titre que les juges participaient à enfermer les gens. Et ben merci beaucoup Aurélie. Enfin, je sais pas si tu voulais ajouter quelque chose.
3: Non, force à toi Aurélie en tout cas. Merci pour le témoignage.
0: Ouais. Et ben merci beaucoup Aurélie. Et donc on va poursuivre dans un petit instant cette émission, mais on va passer à un petit coup de musique.

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3: Eh ben, merci beaucoup. Et on va du coup continuer cette émission hein, qui faisait suite, on l'a dit, à l'émission du 20 mars avec Azé, qu'on remercie encore d'être là. Donc dans cette émission du 20 mars, on va pas tout redire, mais en gros, on avait parlé un tout petit peu de l'état des luttes anti-psy en cours en Île-de-France. On avait parlé surtout des différentes manières d'enfermer les gens, donc
4: différents régimes d'enfermement, ouais.
3: Carrément. On avait aussi, donc on avait parlé de tout ça à l'appui de différents témoignages, commencé à parler des méthodes qui sont employées dans ces lieux, hein, qui sont présentées comme entre guillemets du soin, la médicamentation, l'isolement, la contention, et donc on voulait repartir de là. Et donc avec Azé, qui est, enfin je ne sais pas si tu veux te présenter pour celles et ceux qui n'auraient pas écouté l'émission du 20 mars.
4: Je milite pour l'abolition de la psychiatrie et dans une perspective anticarcérale et je suis moi-même psychiatrisée et voilà, enfin toujours un peu dans ce système, même si je vis clairement pas le pire pour le moment, quoi.
3: Bah encore merci d'être là. Et en fait, on avait parlé la dernière fois de la médicamentation, de l'isolement et de la contention, comme on avait plein de choses à dire. On n'avait pas parlé, peut-être que c'était là aussi dont on voulait repartir un petit peu. Et aussi en croisant ça avec un petit peu l'actualité assez sombre et flippante de ce qui se passe dans différents lieux d'enfermement. On voulait parler aussi d'une autre, entre guillemets, méthode de soins, telle que ces gens-là la présentent, en tout cas, qui était la question des électrochocs.
4: Ouais. Bah, c'est vrai qu'il y a eu pas mal d'actualités au niveau de la psychiatrie et d'actualités vraiment pas drôles du tout. C'est vrai que les électrochocs, ça a fait parler suite à un article de Mediapart qui rapportait l'histoire d'une jeune femme qui a subi des électrochocs pendant 18 mois. Et qui en fait n'a plus a d'énormes problèmes de mémoire, se souvient plus de sa vie en fait. Et donc déjà les électrochocs, enfin maintenant on n'appelle plus ça électrochoc, on appelle ça électroconvulsivothérapie ou ECT, c'est abrégé comme ça. Comme ça, ça passe mieux. Et beaucoup de gens pensent que ça n'existe plus, mais ça existe toujours et c'est assez justifié par les soignants, soignantes en psy. Et en fait, ils vont mettre deux arguments en avant. Un, ça va être le consentement des patients, parce que c'est pas quelque chose qui se fait sous contrainte. Mais quand on se penche un peu sur la question, ou quand on parle à des gens qui l'ont subi, ou à qui ça a été, entre guillemets, proposé, ce consentement, il est obtenu par chantage, par menace, par coercition. En fait, on va dire aux gens, soit vous retournez en milieu fermé, où ils sont déjà depuis des mois, soit vous acceptez les électrochocs. Ou alors, il va y avoir toute une façon de faire d'essayer de, comment dire, de parler à l'entourage pour que l'entourage fasse appui et convaincre la personne de subir cette méthode, sachant qu'en fait, c'est pas juste une fois, ça va durer des mois avec des séances à répétition. Et l'autre argument qui est mis en avant, c'est le fait que maintenant, ça se fait sous anesthésie générale. Donc, c'est plus barbare comme avant, où on mettait un truc aux gens pour qu'ils s'évitent de se mordre la langue et de s'étouffer. Enfin, on le met toujours, mais que c'est plus, on les électrocute alors qu'ils sont conscients. Sauf qu'en fait, alors effectivement, ils sont sous anesthésie générale, mais bah, comme le disait Gabriel tout à l'heure, déjà, l'anesthésie générale, c'est pas, c'est pas un truc sans effet, c'est déjà quelque chose. Voilà. Et le fait qu'il y ait un anesthésiant et aussi on injecte aux personnes un décontractant musculaire, ça fait que le voltage est augmenté. Donc c'est des, on électrocute les gens plus fort, en fait. Et donc là-dessus, en fait, ça reste littéralement de la torture. Mais c'est présenté comme de la thérapie, du soin. Ça se base sur des études assez foireuses qui datent beaucoup, sachant que beaucoup d'études qui ont été faites plus récemment montrent beaucoup de biais justement dans ces études et dans le fait que les gens vont avoir tendance à dire que oui, ça leur a fait du bien, mais aussi des fois les gens vont dire ça en psychiatrie juste parce que bah en fait ils en ont marre et que bah ils finissent par dire oui c'est vrai, ça a fonctionné pour avoir la paix quoi en fait. Et en fait, beaucoup d'études plus récentes vont pointer du doigt le fait que ça n'a pas plus d'effet que

0: sous-salaire, mais aussi
1: la précarité. Aussi,
0: ouais, et alors, c'est ça le paradoxe, c'est que si demain vous augmentiez les salaires, le SMIC, hein, vous augmentiez tout ça, vous verriez paradoxalement une augmentation du chômage. Pourquoi ? Parce que finalement, plein de gens reviendraient à l'emploi.
1: C'est ça. Très bien. Donc j'aimerais savoir, Ludo et Christophe aussi, tout, au niveau de la réforme qui va bientôt avoir lieu, est-ce que... Comment sont les accords sur la rupture conventionnelle, justement ?
0: Voilà, alors c'était le prélude, hein, c'est pour dire que, ah bah tiens, encore une réforme des chômeurs. Parce qu'effectivement, on s'émeut ici, mais on a de la différence entre, différence de traitement, hein, entre les cadres qui, par les temps qui courent, lorsqu'ils sont très qualifiés, parviennent assez facilement à trouver un travail, et le prolétariat, aujourd'hui, on fait tous plus ou moins partie, en vrai. Hein.
1: Oui, bien sûr.
0: C'est-à-dire que si vous n'avez pas une condition de diplôme nécessaire, vous risquez très vite de tomber dans le précariat.
1: Mais il y a un prolétariat avec des gens qui sont diplômés aussi. Hein.
0: Oui, tout à fait. C'est pour ça que je dis ça. C'est que le déclassement veille, guette tout le monde. Et qu'en vrai, il y a aussi une concurrence. Hein. Mais l'impression est un peu moins forte, disons, sur les cadres ces derniers temps que les années précédentes. Simplement, on s'en émeut, mais en même temps, il s'agit d'une guerre aux pauvres aussi. Hein. C'est-à-dire que puisque toutes les réformes successives ne concernent que ceux qui alternent chômage et emploi, ben forcément, c'est les plus précaires qui mangent, entre guillemets. Alors voilà que notre... donc cette obsession un peu pathologique, hein, quand même, de notre gouvernement, alors pathologique et comptable, en vrai, hein, puisqu'il s'agit bien de gagner des sous sur la nouvelle structure qui a été créée. La réforme, enfin une réforme sur les ruptures conventionnelles, j'ai arrivé à le dire, c'est toujours compliqué. Alors, il faut se souvenir que cette réforme a été rejetée par l'Assemblée nationale. Elle visait à réduire les droits de ceux qui avaient accepté une rupture conventionnelle. Elle est passée au Sénat, elle a été adoptée par le Sénat, l'amendement a été rétabli, et elle est passée en commission des affaires sociales, qui a valider ce qu'a fait le Sénat. Donc, d'accord, au menu, c'est que désormais, lorsque vous signez une rupture conventionnelle, vous passez de 18 mois à 15 mois, quand vous avez moins de 55 ans, donc vous perdez 3 mois de chômage. Lorsque vous avez 55 et 56 ans, vous perdez également 2 mois, vous passez de 20 mois et demi au lieu des 22 mois. Et par contre, vous avez plus de 57 ans, là, vous perdez 7 mois, c'est-à-dire que vous passez de 27 mois à 20 mois. Alors, franchement, on se demande quelle est l'utilité de cette réforme.
1: Je veux pas
0: C'est-à-dire que si vous avez 57 ans, vous avez quand même, à mon sens, des difficultés, enfin, un risque de des très grosses difficultés pour retrouver un emploi.
1: C'est clair.
0: Clairement, bah, c'est-à-dire qu'on tout compte à ce moment-là, c'est pour atteindre la retraite. Alors avec le recul de la retraite, ça fait qu'en fait entre mettons plus de 57 ans, vous avez quoi, 20 mois, ça fait même pas 2 ans.
1: Ouais,
0: vous avez même pas 59 et vous avez encore au minimum
1: 6 ans.
0: Au minimum trois ans. Au minimum 3 ans avant de pouvoir prendre sa retraite. Et vous n'êtes pas à taux plein, donc vous allez galérer un petit moment. Donc voilà. Donc en fait, encore une fois, c'est ceux qui ont le moins de chances de retrouver un emploi qu'on va pénaliser.
1: Oui,
0: une fois. Alors il faut se rappeler que ce gouvernement avait, en 2023, fait une réforme qui avait fait baisser de 25% la durée d'indemnisation de l'ensemble des demandeurs d'emploi, au motif que la conjoncture économique était jugée favorable, avec un taux de chômage qui affichait à l'époque 7,3%. Et donc, on avait dit, en cas de retournement de situation, si le taux de chômage augmente de 0,8 points en un seul trimestre, c'est beaucoup, hein, ou s'il dépasse les 9%, alors les trois initiaux doivent être établis. 3 ans plus tard, donc, il dépasse 8%, mais il va s'en falloir du temps avant qu'on puisse retrouver des niveaux d'indemnisation décents.
1: Et là, au niveau économique, ça va leur rapporter combien, cette affaire ? On ne sait pas trop.
0: Eh bien, je ne le sais pas. Mais très clairement, il s'agit de financer, à la fois, comment dire, de se payer sur l'assurance chômage pour rembourser la dette, une partie de la dette, et pour financer la création de France Travail.
1: Très bien. Tu voulais intervenir ?
2: Oui, moi je voulais mettre ça avant qu'on en parallèle avec la déclaration de M. Lescure, le ministre de l'économie.

0: des finances, qui est une déclaration, je crois, qui a été faite sur BFM TV, si je ne m'abuse, qui date d'il y a deux jours, enfin, qui est complètement scandaleuse. Alors déjà, première observation, le PS a voté cette réforme. Certains députés PS, si je ne m'abuse, peut-être que je me trompe.
1: Mais elle n'est pas encore passée à l'Assemblée nationale, normalement.
0: Oui, mais en deuxième lecture, elle a été adoptée
1: au Sénat,
0: par la commission.
1: Et non, elle a été adoptée par la commission des affaires sociales. Des affaires sociales.
0: Donc, dedans, il y a des députés dites de gauche. Nous sommes bien d'accord.
2: Oui, bien sûr.
0: D'accord. Donc, il n'y a pas eu, à ma connaissance, d'amendement technique et de rejet de cette deuxième lecture.
1: Ah non, non, elle a été adoptée.
0: Voilà. Voilà, donc on va bien la mettre à l'ordre du jour pour que ça devienne un décret, c'est-à-dire une loi.
1: Mmh.
0: Oui, d'accord. Ça a un nom de la présidentielle. Ok. Donc le Rassemblement National va être pour.
1: Était pour, oui.
0: Enfin, l'axe, l'arc.
1: Le centre est pour.
0: Voilà,
1: donc, tout le monde est pour, sauf,
2: tout le monde est pour, sauf
1: les filles, le PC. Et je pense
2: les verts,
1: certains,
2: je crois,
1: certains, les verts aussi, certains et puis verts. Certains, comme les socialistes, certains socialistes. Mais de toute façon, oui, il n'y a pas de suspense en fait.
0: Là, donc, tu es en train de me dire que, si je puis me permettre cette expression, je la trouve malheureuse et je suis au regret de le dire parce que ça m'attriste. Tu es en train de me dire que l'arc facho-socio-traître est en train de taper sur les pauvres.
1: Ben, comme d'habitude.
2: Comme d'habitude, oui. Merci de vous.
1: C'était le crédit
0: cœur. Un nom de la présidentielle.
1: Il y a une droitisation quand même assez sévère.
2: Oui, oui.
1: Et je voulais dire préciser une chose parce que j'ai oublié de le dire. En fait, seuls 40% des gens qui ont conclu une rupture conventionnelle étaient d'accord pour le faire.
2: Oui, bien
1: il y a 60% des personnes en fait dont on se débarrasse via une rupture conventionnelle pour éviter les licenciements.
0: Absolument.
1: Voilà. Et c'est dans ce contexte qu'on fait cette réforme.
2: Absolument. Ben c'est une réforme qui est politique, mais complètement politique. On est d'accord. Il n'y a pas de souci là-dessus.
0: Ça pose beaucoup de questions, mais on en parlera.
2: On en parlera un autre moment.
0: Un autre moment.
2: On écoute une chanson. Ensuite, on reprend la parole. Merci.
3: Zone de chant.

0: de la commission du même nom, la Java des bombes atomiques.
1: Mon oncle, infâme bricoleur, faisait en amateur des bombes atomiques. Sans avoir jamais rien appris, c'était un vrai génie, question travaux pratiques. Il s'enfermait toute la journée au fond de son atelier pour faire ses expériences. Et le soir, il rentrait chez nous et nous mettait en transe en nous racontant tout. Pour fabriquer une bombe, mes enfants, croyez-moi, c'est vraiment de la tarte. La question du détonateur se résout en un quart d'heure, c'est de celle qu'on écarte. En ce qui concerne la bombache, c'est pas beaucoup plus vache, mais une chose me tourmente, c'est que celle de ma fabrication n'ont qu'un rayon d'action de 3,50 m. Il y a quelque chose qui cloche là-dedans, j'y retourne immédiatement. Il a bossé pendant des jours, tâchant avec amour d'améliorer le modèle. 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

0: Et vous êtes toujours sur Fréquence Paris Pluriel 106.3 FM dans l'émission Mode d'emploi. Ce soir, je suis avec Christophe, Ludo et Gilles au micro. Bonjour à tous les deux.
1: Bonsoir.
2: Bonsoir.
0: Claude à la technique. Et la chanson qu'on vient d'entendre, c'est la Java des bombes atomiques, évidemment. Vous avez reconnu Boris Vian, ça va de soi. Donc, on reprend cette émission. Donc, je crois que tu voulais intervenir, Christophe, sur l'intervention de Roland Lescure à la télévision.
1: Oui, parce qu'on est en train de nous faire une petite musique qui est absolument délire, que je trouve totalement... C'est passé inaperçu, mais c'est complètement indécent, en fait. Alors, je reconnais à M. le ministre de l'économie et des finances un talent d'orateur remarquable. C'est quelqu'un de très intelligent, très brillant, qui sait bien mener sa barque, hein, qui a une parfaite connaissance de l'économie et qui a un peu entourloupé tout le monde. Ben, c'est quand même l'arnaque à la pompe, quoi. Donc il a dit oui, il y aurait éventuellement une question de faire une loi ou un décret sur les super profits, machin. Mais on ne met pas en cause le mécanisme. C'est-à-dire que Total, du fait de la guerre provoquée par Donald Trump, est en train de se goinfrer, leurs actionnaires, c'est-à-dire les riches en gros, sont en train de se goinfrer comme des cochons sur le dos de la plèbe. Et la réaction du ministre de l'économie, parce que ça atteint directement le pouvoir d'achat, hein, c'est on va peut-être réfléchir à donner une petite obole, voilà, et tout. Non, mais ensuite, on nous parle d'économie. Moi, je vais chercher l'argent où il se trouve, quoi. Non, mais. Alors, on lui a posé la question taxer les super profits. Et en fait. Il me dit, c'est à l'étude. C'est-à-dire qu'en gros, la personne, elle est en train de nous dire, on a des déficits publics, on est exsangue, la France est en train de mourir, etc. On n'a plus de sous. Là, il y a un énorme tas d'or, tas de pétrole, d'argent, de barils de pétrole. Il est sous nos yeux, et lui, pas touche au grisby. Enfin, c'est quand même hallucinant, quoi. Et ensuite, on va taper sur la tête des chômeurs. C'est là où on voit le mécanisme à quoi sert aujourd'hui la politique de la Macronie, à savoir servir les super-riches et les hyper-riches. Donc c'est un exemple flagrant et c'est délirant, quoi.
3: Eh oui, mais c'était bien la Macronie, hein. On ne peut pas la regretter. Vous pouvez reprendre du Édouard Philippe, si vous voulez, à la prochaine élection.
0: Non, il faut savoir qu'il y a un petit adage qui court un peu, alors c'est une sorte de rumeur qui n'en est pas une, hein, mais comme quoi l'ultralibéralisme, enfin je veux dire les ultralibéraux, ce sont des picsous, en fait, mais ils ne sont pas assis sur un tas d'or et puis ils ne font rien. Ils sont assis sur un tas d'or, mais ils font plein de choses. De la prédation, des ressources, par exemple, les terres, l'eau, etc. etc. Et puis ils mettent leur argent, non pas pour partager et augmenter les salaires de leurs ouvriers, mais ils mettent leur argent dans des systèmes boursiers, par exemple la bourse, pour en avoir plus. Donc c'est absolument inique, voilà. Donc je voulais quand même le dire parce que ça me fait du bien et puis voilà, ce sera tout.
1: Remercie Gilles.
0: Merci beaucoup. Donc on va reprendre cette émission pour parler du RSA bien sûr. Et donc le RSA, oui Ludo, tu voulais en dire un mot?
3: Oui, non, il y avait un article intéressant, hein, qui posait la question, est-ce qu'il y a-t-il une baisse des allocataires du RSA récemment, puisque les allocataires sont moins nombreux ces dernières années, sauf que il y a un petit doute, hein, sur cette origine. Alors, le nombre d'allocataires a diminué d'allocataires du RSA a diminué depuis 2021, alors que le chômage lui a augmenté. Donc, après avoir épluché les données de la CAF, c'est un chiffre qui est en baisse à l'échelle nationale. Il y avait en août 2025, il y avait 6,7% d'allocataires au moins par rapport à décembre 2021. 3 650 362 000 en tout, compté en nombre de personnes et pas en nombre de foyers. Donc voilà, vous avez l'information. 3 600 000 personnes en France sont au RSA. Donc c'est une bonne nouvelle, hein, que par l'effet mécanique, est-ce que ce serait une bonne nouvelle la baisse, hein, de ce chômage, par l'effet de la baisse du chômage? Donc c'est 6,7% d'anciens allocataires ont-ils tout simplement retrouvé un emploi? Eh bien ce n'est pas du tout certain, parce qu'après une courte embellie réelle en 2022, le chômage est justement est sensiblement reparti à la hausse. Une hausse par accord en 2023 dans un premier temps, puis en 2025... Or, la courbe du nombre d'allocataires du RSA, malgré une stagnation en 2024 et 2025, ne s'est pas inversée pour sa part. Une superposition des deux courbes le met bien en évidence. Alors, À l'échelle départementale, on remarque des baisses gigantesques, par exemple, dans au Vaucluse, hein, où il y a moins 33% de personnes concernées. Oui.
0: Énorme.
3: Alors, c'est pour, d'où ça vient ? Un RSA conditionnel, c'est probablement le RSA conditionnel qui fait baisser les chiffres. Mmh. C'est que donc, le département du Vaucluse a appliqué en avance et à titre expérimental la conditionnalité du RSA, en vigueur partout en France, hein, depuis le 1er janvier 2025. Et la réforme impose notamment un suivi systématique des allocataires sur France Travail, une obligation d'effectuer un certain nombre d'heures d'activité par semaine, même s'il existe des dérogations, et un nouveau système de sanctions plus dures. En novembre dernier, la présidente du Vaucluse, Dominique Santoni, s'en réjouissait. En un an, 59,4% des allocataires ont retrouvé un emploi pérenne. Pour rappel, on était autour de 3% lorsqu'on est arrivé. Alors, le son de cloche est évidemment très différent à la CGT, qui dénonce une fausse baisse du RSA. La seule chose qui est observée par les agents, c'est une multiplication des radiations qui ne sont comprises par personne, bien sûr, puisque je rappelle que le RSA, c'est au niveau du département. Au niveau de l'accompagnement social, c'est très compliqué, parce qu'on fait face à des personnes qui se retrouvent sans ressources. Vivre avec 0 euro par mois, c'est impossible. Ça peut durer 2, 3, 4 mois. Puis on leur redonne le RSA et on leur enlève de nouveau. Cette technique permet de faire diminuer les chiffres, mais n'améliore absolument pas la situation. C'était Amandine Logier, qui était secrétaire générale de la CGT Vaucluse. Et si le Vaucluse est numéro 1 des baisses en France, d'autres départements comme les Hautes-Alpes et l'Ardèche ne sont pas en reste. Et donc, on a une petite idée de ce qui nous attend prochainement, c'est-à-dire comment... non pas faire disparaître les RSAST, mais faire disparaître les chiffres du RSAST.
0: Bien sûr.
2: Alors, par rapport à ça, c'est totalement effarant. Il faut savoir une chose, c'est que... Donc, il y a... De mémoire, hein, tu me reprends si je me trompe, Ludovic. On a le Finistère, donc le Vaucluse, les Hautes-Alpes, entre autres, qui ont expérimenté le RSA conditionné. Et en fait, c'est une... C'est un chausse-trappe à grande pauvreté avec des gens qui se retrouvent sans droit. Donc, ce qui est intéressant, c'est qu'au bout d'un moment, il y a 3-4 caves qui se sont rebiffées en allant au tribunal en disant « Moi, on ne me donne rien pour vivre. » Et apparemment, ils sont en train... Il y a eu une première instance qui a dit « Maintenant, vous rétablissez le revenu de solidarité. Pourquoi » Pourquoi ? Parce que c'est un revenu de solidarité. On est solidaire à la personne qui a rien. Et c'est constitutionnel, c'est lié à la dignité de la personne. Donc le Finistère, de mémoire, si je ne me trompe ou ne m'abuse, c'est porté en appel, je crois. Et c'est intéressant de voir, enfin, soyons brefs, hein, je crois que c'est 650 euros par mois, 654 euros par mois pour une personne seule.
0: Seule, c'est ça, oui, 654, ça. Ouais, tout à fait.
2: Enfin, c'est une misère.
0: C'est une misère.
2: C'est avec l'APL maximum, c'est quoi ? C'est 250 euros ou 300 ?
3: C'est 50 euros l'APL. Oui. Quand tu oui.
2: Quand t'es tout seul. Oui. Donc une personne qui a un vécu très dur, elle va se retrouver avec 900 euros par mois, mais c'est rien.
0: Non, c'est rien.
2: C'est rien. C'est rien par rapport
3: et aux deux tiers du revenu médian.
2: Voilà. Mmh. Et on met ça en parallèle avec des dizaines de milliards. Tu m'avais dit 3 millions de RSA.
3: Aux deux tiers du seuil de pauvreté. Je me suis trompé. 900 euros, c'est oui. Presque les deux tiers du seuil de pauvreté.
2: Donc
3: c'est
2: tu ça. M'avais dit 3 millions de RSA, c'est ça ?
3: 3 300 000.
2: Voilà, donc tu fais 2,7 milliards. Allez, 300 millions, on va mettre 3 milliards par mois de dépenses sociales. Ça fait plus les APL, hein, je compte. Donc ça fait 36 milliards. On donne combien aux entreprises du 440 ?
0: Oui, mais je suis d'accord. Non, mais
3: 221 milliards d'aides aux entreprises selon le Sénat, tout confondu.
2: Voilà donc, cette fois plus.
3: Oui, mais bon, je suis d'accord. Simplement, le RSA a été départementalisé et donc c'est bien le problème. C'est-à-dire que en faisant transférer la gestion financière au département, pour certains départements, c'est d'ailleurs, c'est la croix et la bannière. Et d'ailleurs, dans certains cas, je crois que c'est pour la Seine-Saint-Denis et pour la Réunion, l'État a repris le contrôle de la gestion. Et parce que bon, c'est bien sympa de départementaliser hein, des compétences, comme on dit. Encore faut-il aligner les ressources derrière. Donc, et on sait très bien qu'au niveau local, la pression est beaucoup plus forte, surtout parce que c'est une pression politique en vrai. C'est ça. Donc on a les effets de la réforme de Raffarin liés à la chasse aux pauvres et aux pauvres chômeurs et
0: aux pauvres chômeurs et à ceux
3: qui ne peuvent pas du tout travailler, aux pauvres RSS, via ce mécanisme de sanction. Et c'est sans surprise, mais c'est vrai que ce n'est pas beaucoup dit dans les médias, puisqu'il y a quand même une invisibilité. Du fait de la baisse du chômage, de mon point de vue, il y a une forme d'invisibilisation de ces. Non pas de la pauvreté, mais enfin des allocataires. De l'état de l'aide sociale dans ce pays. Quoi.
0: Et puis surtout, pourquoi donner de l'argent à des gens qui, de toute façon, ne voteront pas pour nous ? C'est un peu l'idée aussi. C'est-à-dire que
2: oui, je voulais revenir un peu sur l'aspect idéologique.
0: J'en profitais. Voilà, vas-y, je t'écoute.
2: Ah ben c'est la chanson. Oui, tu as bien résumé en une phrase. Ne donnons pas de l'argent à des gens qui ne voteront de toute façon pas pour nous. Non, mais c'est un parfait résumé. Qu'est-ce que tu veux que je te dise d'autre ? Mais ce qui est intéressant dans cette histoire, c'est que on est quand même dans un paradoxe profond. C'est-à-dire qu'on veut remettre. T'imagines le paradoxe idéologique ? On dit à des gens, vous devez travailler pour avoir droit à quelque chose. D'accord ? Et d'un autre côté, on donne des aides mirifiques aux entreprises, on en reviendra notamment au niveau de l'apprentissage, mais qui sont sans commune mesure, mais on dit à ces personnes, ouais, alors vous devez donner quelque chose, mais on ne veut pas que vous soyez dans l'emploi complet. Voilà, il y a un paradoxe, quoi. C'est-à-dire que si. Pourquoi je dis ça ? Parce que si tu radies quelqu'un qui n'a plus un sou, bah il ne peut pas prendre ne serait-ce que le bus pour aller à un entretien.
0: Bien sûr.
2: Ou, etc. Si tu lui donnes quelque chose, même en contrat aidé, hein, y a un paradoxe, quoi. Si tu fais quelqu'un de toute ressource, il ne peut pas se déplacer, parce que se déplacer, ça a un coût.
0: Bien sûr.
2: Donc, oui, comme il ne peut pas être mobile, et alors qu'on demande de la mobilité, de la réactivité, de la flexibilité, de la réactivité pour pouvoir retrouver et être actif et actif, parce que ça, on nous balance dans les agences, on va priver de ressources des personnes qui, de fait, ne pourront jamais être mobiles. On veut quoi et ensuite, on dit à ces gens-là, il faut travailler. On vous détruit la mobilité, de fait. Mais ensuite, on dit aux gens, il faut que vous travaillez, il faut que vous soyez mobile.
3: En fait, tout ça, c'est juste pour décourager, en un mot, commençons, simplement de décourager des gens d'avoir recours à leurs droits. Il y a déjà un non-recours aux droits qui est
2: énorme.
3: Mais en plus, si les services en question sont défaillants, à la fin, vous vous débrouillez tout seul. Et donc, évidemment, c'est aussi un retour, forcément, de la grande pauvreté. Ça, c'est sûr. Mais donc, ça veut dire, grosso modo, que l'État s'en lave les... Au bout d'un certain moment, hein, c'est ça, s'en lave les mains.
0: Absolument.
3: Parce qu'évidemment, hein, les RSS, en l'occurrence, je suppose, mais peut-être que c'est une erreur, que sont ciblés, justement, les gens qui sont depuis longtemps au RSS, donc, dont on estime en vrai, qui sont extrêmement éloignés du marché du travail et qu'ils n'en récupèrent pas. Donc voilà, c'est une question, façon de, simplement de se débarrasser du problème et dire aux gens de se démerder. Et moi, ça m'étonne moyennement que ça se passe dans le Finistère ou que ça se passe dans des... Parce que finalement, on a sous-estimé dans ce pays aussi la pauvreté en région. Absolument. C'est-à-dire qu'on ne voit que l'Île-de-France, ces coûts exorbitants de loyer de logement, mais il y a énormément de régions périphériques où il y a aussi des problèmes, où il y a des problèmes de travail, si vous n'êtes pas inséré, et donc aussi des demandeurs du RSA qui soumis à ce traitement-là, bah oui, ça va pas électoralement, ça va pas arranger les choses. Hein.
0: C'est clair.
2: C'est une véritable.
3: S'ils peuvent se déplacer pour voter.
0: Hein. Voilà. En plus, oui. On va écouter une petite chanson, on reprendra la parole par la suite. Merci les gars.
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0: Et oui, c'était notre technicien qui, un petit coup de délire, nous a mis un peu d'opéra, mais c'est sympa l'opéra en fait. Hein. C'était l'air de la calomnie de Rossini dans Le Barbier de Séville. Comme ouais. quoi, voilà. Les calomnies sont là depuis fort longtemps, plusieurs siècles, on va dire. Okay. On reprend cette émission. Vous êtes bien sûr toujours sur Fréquence Paris Pluriel 106.3 FM dans l'émission Mode d'emploi. Mode d'emploi, c'est l'émission sur le chômage et la précarité. Ludo, tu voulais nous intervenir sur effectivement. La lutte contre les fraudes, la fraude sociale, oui, c'est ça.
1: Alors non, entre autres, parce que tu oublies toujours le deuxième volet, c'est la loi contre les fraudes sociales et fiscales.
0: Exact.
1: Et fiscales. Alors elle a été adoptée définitivement le 11 mai par le Sénat, mais évidemment elle suscite une forte controverse, car les critiques, polies, pointent un déséquilibre flagrant. Les deux tiers de ces dispositions visent les bénéficiaires des prestations sociales, alors que la fraude fiscale a été estimée, elle, à entre 80 et 100 milliards d'euros, et 6 fois plus importante que la fraude sociale, qu'un rapport sympathique du commissariat au plan a crédité de 14 milliards d'euros. Alors je tiens à m'arrêter sur ce chiffre de 14 milliards d'euros, parce que je ne savais pas que nous étions aussi riches et que nous fraudions autant.
2: Ah, alors, là, on te sent motivé, là.
1: Oui, alors, oui, parce que le problème, c'est qu'il faut un peu gratter, si vous voulez, derrière ce chiffre, parce que, évidemment, si vous balancez ce chiffre-là comme ça à la télé, moi, je vote RN tout de suite, hein, et je comprends que tout le monde s'acharne sur les.
0: Face de même. Ouais.
1: Alors maintenant, réellement, hein, qu'est-ce qu'il en est réellement? Parce que ça, c'est quand même de l'habillage pour la communication, ce chiffre. Hein, parce qu'en vrai, si, au vu des mesures qui ont été prises contre ceux qui perçoivent les allocations, donc, dont je parlerai tout à l'heure. En vrai, la fraude, tout compris, aux allocations se monte à 508 millions.
0: C'est rien du tout, ça.
1: C'est pas 14 milliards. Ouais. Alors, c'est en augmentation. Hein.
0: Oui, bien sûr. Voilà.
2: Les 14 milliards, c'est pour Balkany.
1: Pardon. Et dedans, la fraude, par exemple, pour prendre juste cet exemple-là, aux allocations chômage, parce que j'ai dit tout confondu, RSA, CAFTA, aux allocations chômage, c'est 1046 millions. C'est 146 millions, pardon. 146 millions, d'accord ? Donc les 14 milliards, on en est très loin. Et oui, parce que dans les 14 milliards sont essentiellement comptés. Alors c'est une estimation, hein, c'est pas ce qui a été constaté. En réalité, il a été constaté 2 milliards sur les contrôles. Mais contrôle de quoi ? Du travail au noir, dissimulé, bien entendu. Qui, là, pour le coup, peut coûter, par exemple, 3,5 milliards de manque à gagner pour la sécurité sociale. C'est un exemple.
0: Et donc là, pour le coup, c'est les patrons qui sont fautifs et non pas les ouvriers qui travaillent ou non.
1: Alors, oui, non, parce que... Oui, non. Parce que, justement, alors non, il peut y avoir aussi des auto-entrepreneurs.
0: Ah, d'accord. Exact. Voilà.
1: Mais il y a aussi, par exemple, la TVA, la fraude à la TVA. Ouais. Donc la fraude à la TVA, c'est 3 milliards, par exemple.
0: D'accord.
1: Et puis il y a aussi compté dedans les 2,5 milliards de droits de consommation tabac non recouvrés à l'administration fiscale. Donc, c'est-à-dire, grosso modo, hein, c'est les gens qui vont chercher leur tabac en Belgique ou qui l'achètent sous le manteau. Donc, vous voyez, il y a quand même beaucoup, beaucoup de façons de gonfler un chiffre et d'appeler fraude sociale un truc qui va marquer, hein, notre pays est marqué par la cistana, etc. etc. En vrai, concrètement, il y a 2 milliards détectés et 700 millions de recouvrés. Voilà. Je pense qu'on va reparler. Je ne vais pas faire toute l'émission là-dessus, mais on reparlera de ça parce que c'est hyper important. Alors, du coup, quelles sont les mesures?
0: Oui.
1: Eh bien, sans surprise, hein, c'est des mesures contre les allocataires.
0: Ah non, encore.
3: Encore, mais pourquoi?
1: Exactement. Ah ben voilà. C'est parce qu'il y a, en fait, parce qu'il n'y a personne d'autre. Oui. Parce que tu ne sais pas quoi faire. Tu comprends? Oui. À partir du moment où tu as renoncé à taxer les riches, la seule, ou à faire un plan de relance budgétaire, parce que tu ne peux pas, ça va coûter cher. Bah, il te reste idéologiquement, tu vois, il faut une action. Il te faut dénoncer. Bah, non.
2: Tu mets le poignet à la fenêtre et tu fais un pape.
1: Donc il y a évidemment les mesures contestées, hein, c'est évidemment les suspensions des allocations qui est possible par France Travail sur de simples indices sérieux de fraude sans décision judiciaire préalable. Une formulation qui est jugée floue et liberticide par la gauche et les juristes. J'y reviendrai. Mais aussi, et plus grave, un accès aux données bancaires des allocataires, qui est élargi à de nouveaux agents, les conseils départementaux, ce que le défenseur des droits a qualifié d'illégal en l'état actuel du droit. Alors, ça donne quoi? Bah, par exemple, cette loi prévoit un accès pratiquement illimité à tous les fichiers administratifs, code des impôts, système d'immatriculation des véhicules, procès-verbal des infractions, code du commerce, livre des procédures pénales aux actes relatifs des sociétés, compte bancaire, données de santé. Vous voyez le niveau de contrôle dans lequel on est.
0: Ah oui, c'est de la folie.
1: Et elle le permet aux agents des départements, aux agents consulaires du moment daté, afin de pouvoir détecter les fraudeurs. Elle prévoit pour les compagnies d'assurance l'accès aux données de santé pour les remboursements maladie, maternité, accident. La fourniture de ces renseignements est obligatoire avec la levée du secret professionnel. Alors, je ne sais pas si vous vous rappelez, hein, le gouvernement, lui, par contre, le secret des affaires, hein, il avait verrouillé pour que les journalistes n'aillent pas voir. Mais par contre, là, levée du secret professionnel sans problème, sous peine d'amende, bien sûr. Tout ceci afin de contrôler les allocataires de prestations sociales au moindre renseignement. Ce qui veut dire, au moins dans le sens, et c'est y compris la délation, hein. Oui. Fournissant un soupçon de fraude, ces prestations peuvent être suspendues sans respect du contradictoire.
0: Il y a du recours, d'accord, il y a possibilité de recours.
1: La confusion entretenue entre l'erreur et la fraude ajoute encore l'arbitraire. Dans la majorité des cas, les intéressés ne seront pas avertis qu'ils font l'objet d'un contrôle, ce qui est en contradiction avec les engagements internationaux de la France et avec la législation européenne et la jurisprudence de la Cour européenne des droits de l'homme de Strasbourg. Voilà, donc...
0: Donc la France se met volontairement dans l'illégalité. On alors, est d'accord.
1: Il y a encore, mais d'un certain point de vue, en fait, on ne voit pas... oui, tout à fait.
2: J'ai une question. C'est qui a pondu un tel texte ?
1: Mais ça, je veux dire, c'est notre gouvernement national. Non, mais, voilà.
2: Parce que je vais faire de l'humour un peu gras, mais ça me fait... Tu es en train de me dire que si moi, par exemple, j'ai un... Parce que ça peut arriver, hein, un arrêt maladie... pour hémorroïdes aiguës et une crise d'œsophagie, oui. Tu es en train de me dire que mon employeur peut être mis au courant ?
1: C'est pas l'employeur, c'est le...
2: l'administration.
0: Les contrôleurs.
1: Non, mais c'est là, en l'occurrence, justement, c'est tout le problème. C'est tout... Non, mais tu rigoles, mais c'est tout. D'abord, c'est... Je veux dire, c'est toute la question. C'est-à-dire que là, on introduit ça pour des gens qui sont au chômage, hein, ou mais... donc pour ceux qui touchent des allocations. Net public et qui sont susceptibles de fraude. Mais qu'est-ce qui dit que demain, ce système ne sera pas élargi ? Là, c'est une vraie question. Et typiquement, on l'ouvre quand même à des compagnies d'assurance privées. D'accord ? Ben, donc ça veut dire que d'une certaine manière.
2: C'est totalement liberticide. Et oui. Derrière mon trait d'humour qui pouvait paraître un peu gras, c'est ce à quoi je voulais en venir. Il faut savoir qu'au moment de la crise économique de Weimar, les premiers à vouloir faire entraîner cette délation de l'administration profonde, c'était Hitler et ses sbires.
0: Oui, bien sûr.
2: Voilà. Mais c'est délirant.
1: Le truc, c'est que vous n'avez pas tout vu. Vous n'avez pas tout vu.
0: Le souci, c'est quand même qu'on était quand même. Il y a quand même le secret bancaire, le secret médical. C'est un certain nombre de choses qui étaient quand même. un petit peu chasse gardée quelque part, et là on casse tout. Et en fait, on est dans effectivement 1984, on est plein dedans, quoi. Là, pour le coup.
1: Je le crains. Je le crains, c'est une dérive. En plus, c'est passé tout à fait comme ça, crème, hein, en fait. On n'en a pas beaucoup parlé. Alors, c'est pas fini. Les chômeurs sont donc évidemment en première ligne du texte contre les fraudes sociales. Hein. Le projet de loi prévoit la suspension de l'allocation si plusieurs indices sérieux sont réunis.
2: Mais attends, excuse-moi de t'interrompre, des indices sérieux, c'est pas des preuves, c'est pas des éléments factuels. Donc en gros, t'as un contrôleur qui débarque parce que t'as un mec qui est en précarité, qui est allé prendre le chien à la laisse pour faire sa promenade à Mirza. Oh, il est pas là, c'est un fraudeur.
1: Alors c'est exactement le problème, hein. C'est une suspension, hein, de 3 mois, hein, les allocations d'une personne quand sont réunis plusieurs indices sérieux de manœuvres frauduleuses, de manquement délibéré à ses obligations ou de commission d'infraction. Voilà. Et une formulation qui laisse la porte ouverte aux interprétations. Et donc, évidemment, on ne sait pas, le texte ne définit pas ce qu'est un indice sérieux de manœuvre frauduleuse. Et on ne sait pas non plus ce qu'est un comportement abusif. La seule chose qu'on connaît, c'est la fraude. Avéré. Et donc, lorsque Mediapart a posé la question à France Travail n'a pas été capable de répondre. Et donc, là aussi, on a un léger problème, c'est-à-dire qu'on va laisser les chômeurs, en fait, face à l'arbitraire de l'administration de Pôle emploi. Donc, on ne sait pas, est-ce que ça peut être manquer un rendez-vous, est-ce que ça peut être. Voilà, d'avoir ce qui permet toute une gradation d'appliquer directement l'arme nucléaire. Quoi.
0: Oui, bien sûr. Non, mais c'est extrêmement grave parce qu'on est quand même dans un système où on va être complètement. Déjà, souvent on s'auto-censure pour éviter d'avoir des problèmes avec ses employeurs. Quand on a des problèmes avec eux, hein, on ne va pas jusqu'à les insulter ou quoi que ce soit, c'est normal. Voilà, pour le alors, coup. Mais là, pour le coup, on est super surveillé.
1: Voilà, alors, Denis Gravouille, hein, qui était le négociateur, bah, lui s'en émeut, quoi, puisque le document indique qu'il lui a été remis un moment de négociation, indiquait qu'après 10 000 contrôles sur les personnes qui ont eu des ruptures conventionnelles à l'Île-de-France, ils ont trouvé 18% des comportements abusifs qui ont donné lieu à des sanctions. Mais il n'a jamais su qu'est-ce qu'était le comportement abusif en question. Et ce n'est pas explicitement défini dans le texte. Et tout ça n'est pas fini.
0: Le problème, c'est les critères, en fait. Sur quels critères on peut considérer que la personne est fraudeuse ?
1: Par contre, quand elle fraude, on sait.
0: Oui, quand elle fraude, on sait.
1: Mais qu'est-ce que c'est un indice ?
0: La suspicion, je veux dire, la fraude, c'est ça.
2: Alors, moi, tu as exposé, j'ai fait un petit trait d'humour par rapport à ça. Je veux, dans ce pessimisme ambiant, j'ai quand même une petite note d'espoir et deux notes de dépit. La petite note d'espoir, c'est que je pense que les travailleurs sociaux, et notamment les conseillers de Pôle emploi, vont pas appliquer cette réforme. Parce que tu as un terrain juridique qui est complètement flou et glissant. Et donc, il va forcément avoir des recours. Dans cette petite note d'espoir, je pense... moi, ça m'inquiète parce que, évidemment, le gouvernement, c'est le jeu. Hein. Politique, Emmanuel Macron a placé quand même ses pions au Conseil constitutionnel. J'espère que les sages sanctionneront cette pratique abusive du droit parce que, en fait, ça enquiquine tout le monde, quoi. Et moi, ce qui me pose, j'avais envie de dire deux notes de dépit, mais je vais faire une seule note de dépit. Moi, il y a une chose qui me scandalise dans cette histoire, c'est que on va mettre des contrôleurs de l'URSSAF, des contrôleurs des caisses d'allocation familiale, ils sont déjà peu nombreux, ils sont débordés de travail, des contrôleurs de France Travail, pour surveiller les gens qui perdent leur emploi et qui perdent déjà des ressources et essayer de les coincer pour leur raboter leurs droits. Mais ces gens-là, s'ils travaillaient, si on avait cet arsenal juridique, notamment par rapport à l'économie non déclarée et l'économie souterraine et la délinquance financière et en col blanc, mais ce n'est pas des économies qu'on ferait, c'est on récupérerait des milliards dans les caisses de l'État. Il y a une contradiction profonde, hein. C'est l'exemple parfait, c'est ce qui se passe en Belgique. Oui. En Belgique, au niveau financier, je rappelle qu'il y a un logiciel qui oblige chaque employeur qui a un numéro d'identifiant, comme le CIRET chez nous, de déclarer ses ressources. Et dès qu'il y a un truc qui n'est pas déclaré, c'est pointé du doigt. Parce que voilà, c'est comme ça. Et donc, du coup, ils ont un taux de recouvrement qui est parfait. Un jour, on a demandé...
1: parce que ce n'est pas le logiciel qui fait ça, quand même.
2: Voilà, c'est. Un jour, on a demandé à Bercy pourquoi vous en avez... vous ne faites pas ce logiciel qui est hyper simple pour pouvoir faire les cotisations, voir ce qui va, ce qui ne va pas, etc. On a tous les gouvernements libéraux qui sont succédés, que ce soit quel que soit le bord, n'ont jamais voulu répondre à la question. Donc c'est pour ça que la lutte à la fraude sociale, c'est une vaste fumisterie. Et là, on est en train de nous dire, en fait, ce qu'il faut se concentrer, c'est sur les gens les plus précaires et les plus pauvres. Alors que la compétence, parce qu'il y a quand même de la compétence à France Travail, dans les instituts de contrôle comme l'URSSAF, etc. Ça pourrait, notamment, moi je vois comment des gens issus de Tracfin sont débordés, ça pourrait aider dans le cadre de la délinquance financière de haut niveau.
1: Je vais te rassurer, le travail contre les chômeurs pourra bientôt servir, j'imagine, hein, contre évidemment tout le monde, mais aussi contre la délinquance financière, puisque maintenant, une étape a été franchie puisque la CAF hein, ou les agents publics ont obtenu le droit d'accéder directement aux données des plateformes Airbnb, Vinted, Uber, Le Bon Coin pour surveiller les revenus non déclarés des demandeurs d'emploi. Alors, je rappelle, hein, parce que je ne l'ai pas dit, j'avais dit que la fraude aux allocations chômage, c'était de l'ordre de 110 millions, quelque chose comme ça.
2: 146 millions.
1: 146 millions, merci. Ça représente 0,36% des montants versés. C'est un détail. Alors, mais quand même, c'est intéressant de savoir que quand tu es au chômage, tu vends pas des choses sur sur Vinted, ou tu ne pars pas, ou tu mets pas ton appartement en vente sur Airbnb, hein, ou t'as pas des revenus. Alors c'est une autorisation qui a été donnée à France Travail pour accéder directement aux certaines données détenues par les plateformes, hein, comme je l'ai dit tout à l'heure. J'avais oublié Blablacar au passage, hein, Vinted, Blablacar. C'est l'article 28 bis du projet de loi provisoire.
2: Hein. Il est porté par quel député ?
1: Le versement.
2: Tu sais
1: il a été adopté. C'est adopté le 10 mai. Donc était versé aux les opérateurs de plateforme communiquent aux agents chargés de la prévention des fraudes sur leur demande des informations strictement nécessaires. Donc pour dire les choses simplement, en cas de suspicion de fraude, France Travail pourrait vérifier si un allocataire loue régulièrement un appartement sur Airbnb, effectue une course via Uber, réalise des livraisons pour Deliveroo ou revend fréquemment des objets sur Le Bon Coin. Tout cela, évidemment, sans l'avoir déclaré. Jusqu'ici, France Travail devait généralement passer par le fisc pour obtenir ce type d'informations, mais c'était un peu compliqué. Et puis, ça prenait surtout du temps. Et donc là, on a la possibilité pour une administration de s'adresser directement aux plateformes qui, elles, ont l'obligation de fournir les données, les données confidentielles, en principe. C'est super, ça donne vraiment envie d'aller dessus. Alors, ne sont concernés évidemment que des gens qui sont sur la liste des demandeurs d'emploi, mais en théorie, on n'est pas loin d'un de ces quatre que ce soit appliqué. Enfin, ça montre en tout cas que techniquement, ça peut être appliqué à l'ensemble des utilisateurs d'Airbnb, par exemple. Hein, tous les gens qui louent leur appartement. Alors vous me direz, dans le cadre de la lutte contre les Airbnb dans les centres touristiques, ça peut faire réfléchir. Mais enfin, un sénateur communiste... C'est le sénateur communiste du Val-de-Marne, Pascal Savoldelli, s'est ému pour expliquer que son modèle social à lui n'était pas la Chine et on risquait quand même de se retrouver dans un système de surveillance de masse.
0: Exactement. Et comme disait l'autre, la guerre de classe existe et nous allons la gagner. C'est Buffett qui disait ça. Donc, c'est toujours les mêmes cercles de gens qui se connaissent, qui sont entre eux un peu, qui sortent des mêmes écoles, qui ont toujours les mêmes, et qui en fait tapent sur les plus,
1: Non, c'est ce gouvernement-là, en fait, vraiment. Hein, c'est ce gouvernement-là qui est un ramassis de gens qui sont, qui ont un côté un peu parvenu. Qui sont parvenus politiquement et qui tout d'un coup appliquent sont tout à fait décomplexés vis-à-vis de et puis qui suivent aussi le vent le vent de droite et d'extrême droite qui souffle et j'espère que tout ça fera gagner la gauche
0: j'espère aussi. Il faut savoir quand même que cette émission mode d'emploi existe depuis 30 ans, c'est-à-dire que ça fait 30 ans que les États, les gouvernements tape sur les plus démunis, les chômeurs. C'est pour ça que nous sommes toujours là. J'espère qu'un jour, la tendance aura changé et sera inversée. Voilà. Donc, on finit cette émission. Donc, merci à tous les deux d'être avec moi ce soir. Merci à Claude pour la technique. Cette émission est terminée. Je vous dis à tous à bientôt, donc dans un mois pour ce qui nous concerne. Mais bien sûr, les modes d'emploi continuent puisque la semaine prochaine, ce sera une autre émission.
1: Oui, c'est les féministes révolutionnaires.
0: Merci à tous. Je vous souhaite un très bon week-end et à bientôt. Salut.
2: Bonsoir.
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0: 106.3 fréquence Paris pluriel. 21h30, il est temps pour vous et pour nous de retrouver SM. SM Tropical, Tropical.
1: Tropical, c'est... Tropical.
0: Ah bah ouais, bah juste avant, évidemment, Claude nous a servi quand même le baise du Tropical.
1: Hein, mais ouais, c'est
0: du,
1: super.
0: Du brésilien, hein, belle transition. Merci Claude. Ce soir, nous sommes ensemble jusqu'à 22h30 en compagnie de Samuel Gringo, Manette, Bono Mécano et Sylvia. Comment vas-tu, Sylvia?
1: Bonsoir. Eh bien, je me porte à merveille. Je suis un petit peu, comment dire...
0: Bronzée, on va dire.
1: Bronzée.
0: Vous
1: voilà,
0: êtes bronzée.
1: Voilà,
0: c'est
1: bronzée.
0: Allez, on va pas tarder. On va commencer comme chaque semaine avec la doublette. Une doublette un petit peu 80 ce soir avec Yazoo, Only You, reprise de Nouvelle Vague.

0: Je suppose qu'un petit câlin s'est exclu.
1: Attends que j'ai fini ce rang.
0: Ah, t'es sérieuse?
1: Je suppose, oui.
0: Putain, la fête! Tu me fais pas marcher?
1: Non. Mais laisse-moi finir encore un rang.
0: Je vais monter me laver les dents.
2: Ouais, t'en profites pour mettre la clim aussi, parce que là, il y a besoin de la clim. 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SM, c'est ce que vous écoutez en ce moment, sous un climat tropical. Samuel Gringo, Manette, Sylvia, Bruno Mécano. On va commencer avec une... ça s'est passé hier, donc c'est plutôt rigolo. C'est la vidéo d'un policier aux États-Unis, donc qui a une caméra embarquée. Et donc, elle est rapidement devenue très, très virale aux États-Unis.

0: Alors, le policier explique alors à la jeune femme la raison de son interpellation. Je le cite, la raison pour laquelle je vous ai demandé de vous arrêter aujourd'hui, c'est que nous menons une opération contre la distraction au volant. Or, vous m'avez dépassé avec votre téléphone dans votre main droite. Cependant, le policier a rapidement compris son erreur parce que la jeune femme a apporté une preuve irréfutable, et on le voit sur les images, qu'elle n'utilisait pas son téléphone portable vu qu'elle est amputée de la main droite.
1: Ah, effectivement.
0: Donc, elle a un moignon. Donc, elle montre le moignon. Moi, j'ai vu l'image. Elle montre le moignon au policier. Pour réponse, elle a en effet levé le bras, donc, et le moignon est là, en disant, bah, évidemment que non.
1: Ah bah, oui, en fait, il a confondu son moignon avec un téléphone. Avec,
0: bah, je ne sais pas, mais il pensait que c'était un moignon portable, peut-être. Le moignon portable, le nouveau téléphone portable, c'est le moignon.
1: Le moignon en Bluetooth, on ne peut pas télétappeler.
0: L'histoire ne s'arrête pas là, parce que, alors que la conductrice demande donc à pouvoir repartir, en se disant, bon, ben bah, voilà, c'est fini.
1: Il s'aperçoit de son erreur, et puis voilà.
0: Le policier refuse, et lui, il s'obstine. Il est en effet convaincu de l'avoir vu manipuler un téléphone portable avec sa main droite portée à hauteur de son visage.
1: Et mais c'est dingue, quand même.
0: Alors, tu vois le mec en train de dialoguer avec la nana qui a son moignon en l'air, et puis le mec, il dit, si, je vous ai vu. Mais non, mais c'est pas possible. Ce n'est pas possible. En plus, techniquement, c'est pas possible. Elle n'a pas même quelque chose sur le moignon qui puisse faire tenir. Ça pourrait être le cas. Mais là, il n'y a pas de portable moignon, en fait, le téléphone portable moignon, en fait, avec le petit truc pour mettre le téléphone. Bon, non.
1: Non, peut-être qu'elle a un aimant dans son moignon.
0: Alors, c'est pas fini, parce qu'après quelques minutes donc, de discussion, le policier, donc, lui, il a procédé au contrôle du permis de conduire, papier d'assurance, la totale, et il a dressé une contravention pour utilisation présumée d'un téléphone portable au volant avec une audience prévue en justice.
1: C'est
0: et
1: incroyable.
0: La nana, elle hallucine. Alors la nana, c'est drôle parce qu'elle dit, mais vous êtes sûr et tout. Bon, évidemment, elle dit, moi je vais aller en justice. Je veux dire, parce que là, vraiment, et finalement quand même, à force de voir, en plus ces images ont été diffusées partout, ça fait marrer tout le monde en fait. On demande à savoir quel est le nom de ce policier.
1: C'est ça.
0: Donc il a annulé l'audience en question cette semaine et il est revenu sur sa décision. Ben putain, le mec, il a fallu quand même qu'il y ait une audience sur les réseaux sociaux pour qu'il arrive à comprendre quand même que c'était pas possible.
1: Et, tout ça, simplement. Se passe, et ça se passe aux États-Unis.

0: Eh ben, mon vieux, t'es courageux, toi.
1: Pourquoi?
0: Ben parce que, si tu veux savoir ce que tu manges vraiment ici, il suffit de mettre coq à la fin de chaque nom. Alors là, c'est pas carotte, mais carotte au coq, panne au coq, mousse au chocolat coq.
2: Oh, ça va, Jean-Pierre, dégoûte pas les autres.
0: Ben quoi, au moins, on gagnera du temps à l'autopsie. Hein? Bientôt, il y aura plus de morts à la cafette qu'en service.
1: C'est-à-dire que je suis nouveau.
0: Ben, ça se voit. Eh, bon appétit. Je m'occupe des faire-part.
1: Merci.
3: Ça doit être la cantine de la SNCF, ça. Donc, ils arrivent déjà en retard. Les mecs, ils prennent tellement de lignes, en fait. C'est la SNCF, hein, hein, trop de lignes. Et bah, finalement, ça chamboule tout. Et puis, ça s'arrête en plein trajet entre Lyon et Paris, par exemple.
4: Ah oui, là, très, très dur. Ouais, hein.
3: Très dur. 106.3 Vacances Paris Play, surtout en ce moment. 106.3 SM, c'est ce que vous écoutez. Samuel Gringo-Manette pour The Make-up. Sylvia,
4: c'est moi, moi aussi, je vais vous parler de bouffe. Alors, j'ai pas de vous parler de bouffe en coque. Non, je vais vous parler de certains plats très traditionnels français qui ont la cote. Mais un truc de malade mental.
3: Ah, écoutez, j'ai eu un petit aparté, une petite parenthèse. Je me suis arrêté à Vierzon la semaine dernière, figurez-vous, et j'ai vu un restaurant. Vous savez pas ce qu'il proposait ? Tête de veau à volonté.
4: Oh, tête de veau à la volonté ?
3: À volonté.
4: Oh, c'est génial.
3: C'est-à-dire que tu arrives, alors, il faisait chaud déjà, hein, c'était samedi dernier. Hein. Il faisait chaud. Ça commençait à peine. Hein. Pas comme maintenant, mais ça commençait. Tête de veau à volonté. Moi, j'imagine les mecs qui rentrent dans le restaurant, qui disent ben voilà, tête de veau, le mec il prend trois assiettes de. Mais tu dois être malade quand même. Hein. Même si tu l'aimes, moi j'aime la tête de veau. Mais à volonté, non.
4: Mais à volonté, ouais, exactement. Bon, en tout cas, moi, ce n'est pas de la tête de veau dont je vais vous parler. Je vais vous parler d'un fromage qui a énormément de succès sur les réseaux sociaux. Et en fait, je vais vous parler du fromage qui s'appelle la concoyotte. Je ne sais pas si vous connaissez la concoyotte.
3: Ah, je connais, mais ça, c'est pour l'hiver, ça. Ce n'est pas pour l'été.
4: Alors, bah, ça dépend, en fait, la concoyotte. Ce n'est pas comme le mont d'or. Hein. Ce n'est pas comme le mont d'or qu'on a tendance à chauffer. La concoyotte, en fait, on peut aussi la manger fraîche. Donc, en fait, la concoyotte, pour ceux qui ne connaissent pas, c'est une spécialité fromagère de pâte fondue,
3: oui.
4: Qui est originaire de Franche-Comté. Donc, c'est quoi exactement ? C'est tout simplement du lait qui a été mis à cailler. On récupère la caille. Ensuite, après, on l'égoutte. On va former une espèce de bloc blanchâtre qu'on va émietter. Ensuite, après, on va cuire tout ça. On va mettre du beurre et de l'eau. Et hop, ça va faire la concoyotte. Et en fait, la concoyotte.
3: TFN avait fait une chanson sur la concoyotte.
4: Ah, ben, bah, vous voyez. Alors, en tout cas, c'est
3: hommage
4: pas...
3: à la concoyotte.
4: Oh, moi j'ai la concoyotte, mais en tout cas c'est pas lui qui avait rendu ça aussi aussi populaire actuellement. Et en fait, donc ce fromage là pourquoi est-il aussi populaire depuis quelques temps sur les réseaux sociaux de type TikTok? Eh bien, tout simplement parce que ce fromage franc-comtois a déjà bon goût, il a un prix assez bas. Et aussi, il y a une composition nutritionnelle qui est juste au top. Enfin, pour ceux pour lesquels la composition nutritionnelle est importante. Pour 100 grammes de concoyotte, il y a 8 grammes de gras et 16 grammes de protéines. Donc, protéines. Il faut savoir qu'actuellement, en fait, les gens ont tendance à manger beaucoup de protéines, histoire de ne pas grossir, et ensuite, après, forcément, de ne pas manger de gras. Donc, la concoyotte, en fait, c'est le plat parfait. Aussi, en fait, on a des influenceurs qui, sur Internet, ont commencé à faire des vidéos en ayant découvert ce fromage et en disant que c'était vraiment juste génial. Et donc, en fait, ils présentent des recettes de type soit vous les étalez sur les pommes de terre,
3: mon Dieu.
4: Soit sur les frites, soit vous les tartinez sur du pain ou de la fondue.
3: Ah bah oui, c'est ça, le but du jeu, c'est ça. Hein.
4: Mais oui, mais ce qui est assez incroyable pour ce fromage qui est vraiment très traditionnel et vraiment, voilà, qu'on trouve que dans l'Est de la France, moi, personnellement, j'avoue, je viens de l'Ouest de la France, je n'en avais jamais entendu parler. Je l'ai découvert parce qu'effectivement, j'ai découvert une amie qui venait de Franche-Comté et qui me l'a fait découvrir, mais moi, je n'en avais jamais entendu parler. Et là, ce qui est assez incroyable, c'est que les ventes de fromage ont progressé de 7% en 2025 selon le site officiel de la concoyotte, parce qu'il y a un site officiel de la concoyotte, hein. Et alors, c'est incroyable. Et pendant qu'en France, en fait, on mange de plus en plus de concoyotte, eh ben, sachez qu'aux États-Unis, devinez ce qu'on mange de plus en plus.
3: C'est la choucroute.
4: De la choucroute, exactement. C'est la nouvelle passion de l'ensemble des Américains. Et alors, pourquoi ? Tout simplement parce que leur ministre de la Santé, qui est donc Robert F. Kennedy, hein,
3: le taré,
4: junior, le taré. Donc, juste pour rappel, donc c'est le ministre, c'est le ministre en fait de la Santé, excusez-moi, aux États-Unis, donc sous l'administration Trump. Il faut savoir que c'est le neveu de JFK.
3: Oui.
4: C'est un personnage. Hein, donc, bah, un peu comme Trump est un personnage, mais lui aussi, c'est un personnage.
3: C'est le chat noir de la famille Kennedy.
4: C'est le chanoine est exactement. Et mais en fait, ce qui est assez incroyable pour un ministre de la Santé, c'est qu'il est anti-vax. Voilà, quand même, il est anti-vax, il est complotiste. Pour lui, en fait, les vaccins, c'est l'industrie pharmaceutique qui a voulu se faire de l'argent sur le dos du contribuable américain.
3: J'ai conseillé une vidéo sur lui, d'ailleurs, il y a deux, trois jours qu'il a sorti, parce que sur sa terrasse, il y avait deux couleuvres noires, en fait, et il a voulu les virer, en fait, de sa terrasse, parce qu'il était avec des amis en train de manger. Et il s'est fait mordre deux fois, cet abruti. Et en fait, il fait aïe, aïe. Et puis et tout le monde dit mais arrête là, te mordre là. Ouais, mais ça va. Le mec est un peu neuneux quand même. Hein.
4: Alors, en tout cas, il est un peu neuneux. En tout cas, il essaie de se battre avec des couleuvres. Et aussi, il a posté des vidéos sur Internet le montrant en train de manger de la choucroute. Donc, tous les matins, bam, il se prend son petit plat de choucroute. Et il faut savoir qu'il a aussi lancé en fait un nouveau mouvement, hein, un peu comme Trump a lancé le MAGA, Make America Great Again. Et bien, lui, il a lancé le MAHA, Make America Healthy Again. Et donc, en fait, il conseille à tout le monde de manger de la choucroute. Et ce qui est assez incroyable, c'est que c'est vrai qu'on a une vision de ce ministre de la Santé complotiste, anti-vax, etc., se dire mais c'est un clown. Eh bien, il faut savoir qu'aux États-Unis, il est écouté. Et donc là, en fait, il est écouté et notamment comme le témoigne en fait Angstenberg, qui est le leader du marché allemand des produits fermentés, donc de choucroute, qui explique en fait à Euronews que effectivement la demande de la part des États-Unis a fortement augmenté, puisqu'elle a augmenté de 13%, qui est énorme depuis que RFK fait la promotion de ces du chou. En fait.
3: C'est vrai que le chou et la choucroute en l'occurrence, c'est bon pour la santé effectivement.
4: Exactement.
3: Et c'est pas cher.
4: Alors c'est pas cher. Alors pourquoi c'est bon? Parce que pourquoi c'est bon pour la santé? C'est du chou fermenté, donc c'est bon pour la santé parce que c'est riche en vitamine C, en probiotiques. En fait, c'est quoi en fait le chou fermenté? C'est tout simplement en fait le principe de la fermentation est très simple. En fait, il suffit de laisser macérer de la matière organique sans oxygène. Ainsi, en fait, toutes les petites bactéries, parce qu'en fait sur l'ensemble des aliments il y a toujours des bactéries, en fait, eh bien vont naturellement faire fermenter en fait l'aliment. Et effectivement, c'est très très bon. Mais alors, donc je vous dis tout de suite pour tous ceux qui nous écoutent et qui se disent ouh une choucroute ça peut être pas mal en fait pour c'est
3: ça
4: bon pour la santé.
3: Ça fait péter un peu quand même. Hein.
4: Alors au-delà du fait que ça fasse péter, hein, oui. Ça c'est vrai. Mais bon, on parle bien de la choucroute, juste du chou. Hein, parce que si vous mettez à manger une version traditionnelle de la choucroute avec les patates, le lard et la saucisse.
3: Et la saucisse.
4: Et le citron à l'ail. Ouais. Bon, franchement, à force, je pense pas que ce soit bon pour la santé. Hein.

0: Lady Di, elle avait des paillettes au bout de ses seins.
1: T'arrêtes immédiatement, sinon je te vire.
2: Putain, on a l'impression de picoler chez Damoclès. Elle est énervante, ta Mirabelle, aussi.
1: Si t'es pas content, il y a le Rialto, le Bon Accueil, le Métro, le Colisée, le Square, la Boule d'Or, le Balto, les Sports, chez Nono, la Marine, la Cigale, chez Marcel, la Chope, les Enculés de la Rotonde, le Central, la Comète, le Palace, le Caporal, le Cluny, le Virage et le Sancerre.
2: Je vais aller à celui du milieu.
3: Cela, au moins, c'est le mieux, pas. C'est le mieux, c'est le peuple. Non, c'est mieux d'aller au milieu, toi, de toute façon. Hein.
4: Ouais, pas les extrêmes, le milieu, ouais, c'est bien.
3: Le centre, on va dire. 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Il fait chaud, c'est tropical, et on va continuer avec Samuel Gringo, Manette, Sylvia Bonomeca. Allez, on va commencer. En ce moment, c'est vrai qu'il fait chaud, donc il y a beaucoup de gens et qui s'hydratent. Mais alors, une histoire à peu près... Qu'est-ce qui se passe, Sylvia? Pourquoi ça rigole bien, là?
4: Non, mais parce que voilà, en fait, je pense qu'avec la chaleur, en fait, nos corps exultent.
3: Oui,
4: et donc, parfois, on entend des sons assez improbables.
3: D'accord. Moi, je vais vous raconter une petite histoire qui est cocasse, en tout cas, qui a eu lieu récemment, le 16 mai dernier, donc dans le comté de Montgomery, aux États-Unis. On continue sur les États-Unis.
4: Ah oui, mais on aime bien voyager.
3: C'est des policiers donc, qui effectuaient des contrôles de routine quand ils ont intercepté un homme qui conduisait en état d'ivresse, tout comme ce moniteur d'auto-école contrôlé à 3 grammes, litres d'alcool dans le sang. C'est toujours à Montgomery. Ça, c'est... Alors, d'après un communiqué publié par le shérif du comté, l'homme a été conduit au commissariat afin d'effectuer des tests complémentaires. Parce qu'au départ, on a 3 grammes, mais quand on arrive au commissariat avec des tests un peu plus poussés...
4: Avec des machines un peu plus
3: performantes. On peut monter à 4,5 quand même. On peut monter un peu plus, quoi. Donc, le mec était quand même bien, bien blindé. Donc, il a été libéré et autorisé à appeler quelqu'un donc, pour venir le chercher au commissariat.
4: Il a fait un appel à un ami.
3: Exactement. Et alors, quelques minutes plus tard, donc, il y a un jeune homme âgé de 25 ans qui est arrivé au commissariat au volant de sa voiture.
4: Ah, super.
3: Alors, cependant, il n'est pas allé sur le parking public, mais il a essayé de se garer dans une zone réservée aux forces de l'ordre avec beaucoup de difficultés. Donc déjà, les flics ont dit, bon, lui, il a un petit problème. Déjà, il n'a pas vu qu'il y avait public et police. Et il était...
4: Non, mais peut-être que c'était sous le coup de l'émotion, en fait.
3: Effectivement. Mais enfin, là, ils se sont dit...
4: Non, mais quand on a rendez-vous au commissariat, on doit toujours se poser un peu une question de pourquoi, en fait. Voilà, bon, donc on va mettre ça sur le stress.
3: Bon, il était stressé. En tout cas, il a eu beaucoup de mal à se garer. Hein. Alors, okay. les policiers ont décidé de lui faire passer aussi un alcotest. Mmh. Et ils ont constaté qu'il était lui aussi complètement bourré. Mais plus que son pote en plus.
4: Ah oui, mais c'était pas le bon ami à appeler en fait. Alors, mais peut-être que c'est un ami qui était lui aussi à leur soirée en fait.
3: Alors c'était quand même, c'était le premier ami de ce garçon. Donc, oh. Alors lui il était bourré et sans permis en plus. Donc le mec, bon, je viens chercher mon pote, mais bon.
4: C'est quelqu'un.
3: Mais c'est un vrai ami.
4: C'est un vrai ami. Et ça, on ne le souligne jamais assez en fait.
3: Lui, c'est un vrai ami parce que le mec il dit, je suis bourré, j'ai pas de permis, mais je vais chercher.
4: On s'en fout, on y va. Chez les flics, t'inquiète, j'assure. Mon pote.
3: Et pourquoi il avait pas eu son permis? Bah évidemment, pour alcool au volant. Et refus de se soumettre à un contrôle en plus. Donc le deuxième homme a été arrêté lui aussi, placé en garde à vue avec son pote, pour conduite sans permis aggravé avec un taux d'alcool supérieur à la limite autorisée.
4: Non mais le truc sympa, c'est qu'au moins ils devaient être ensemble dans la cellule de déclinaison.
3: Ah bah oui,
4: quoi. Au moins ils étaient pas... Donc, en fait, c'est peut-être pas mal. Hein.
3: Alors, je sais pas s'ils ont appelé un troisième, en tout cas. Non, mais, donc, non, il a finalement été remis en liberté peu de temps après. Et dans l'attente de son procès. Alors, c'est une histoire quand même plutôt rigolote, hein, qui rappelle aussi celle de cet homme ivre, nu et sans permis, qui a pris le volant d'un camion Ben avant de tomber sur des flics, toujours dans le même quartier. En fait, c'est un quartier d'alcoolo, quoi, en fait. Hein.
4: Non, mais c'est peut-être un quartier où entre voisins on s'entend bien et qu'on s'invite, en fait, facilement à prendre un verre.
3: Enfin, moi, je connais pas l'histoire de cet homme complètement à poil, complètement bourré et sans permis qui vole un camion Ben. Mais alors là, je me dis celui-là. Mais, il
4: alors, à,
3: bien,
4: mon
3: quoi.
4: Avis, à mon avis, il avait tout simplement.
3: C'est un cousin,
4: fait...
3: peut-être. C'est un
4: mais
3: des cousins.
4: Oui, ou alors ils avaient fait un strip poker et apparemment, lui, c'était vraiment le perdant. Hein.
3: Ah, bah écoute, il fait chaud. One.

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2: Mais j'en ai pas des comme ça. 106.3 fréquence pluriel. On est en train de parler de chaussures, là, en fait.
3: Mais oui, parce que vous ne savez pas, mais Bruno, il a des chaussures, mais genre des espèces de Santiago basses, toutes blanches. Et je lui dis, pourquoi tu ne mets pas des tongs? Je veux dire, il transpire des orteils, je veux dire, il n'y a pas l'odeur, mais on peut imaginer ce qui va se passer. 106.3
2: fréquence pluriel, c'est ce qu'on écoute en ce moment. L'émission CSM, Samuel Gringo, Sylvia Bruno-Mécano. Et les chaussures que j'ai au pied, je tiens à signaler que c'est des Joe Strummer. Que portait Joe Strummer à l'époque? C'est des Alex Cox, blanches, pointues. Et ouais, c'est historique, ça, c'est historique.
3: Ah oui, c'est historique.
2: Les Creepers, c'est Joe Strummer, c'est les mêmes.
3: Ah, je vous jure, je vous jure.
2: Sylvia, alors, la connerie.
3: Mais alors, du coup, non, j'avoue que la chaleur me rend un peu amorphe. Non, alors, je sais pas, la semaine dernière, Bruno, vous nous avez parlé de ces coureurs cyclistes qui étaient contaminés à la bouse de vache.
2: Oui.
3: Voilà, oui. Donc, pour tous ceux qui ont loupé l'émission, eh bien, tout simplement, en fait, ça se passe pendant le Giro d'Italie, où en fait, il y a une équipe qui a été prise de vomissements ou autre, et en fait, ils se sont aperçus que
2: C'est les gaz de la bouse de vache, en
3: fait. Non, c'était pas les gaz de la bouse de vache, en fait. C'était le fait que, donc déjà, c'était une équipe qui avait fait une course en fait en Belgique et qui l'avait plu, hein, vous savez, et qu'en fait avec il y avait énormément de bouse de vache qui était au bord du chemin, et avec le ruissellement en fait il y avait de la bouse sur la route, et donc
2: le ruissellement c'est Macron, ça, non?
3: Ah ben c'est Macron. Et ben ouais, c'est un peu ce qui s'est passé depuis quelques années, hein. Voilà, ça ruisselle de la bouse. Bon, bref, tout ça pour dire que ben voilà, il y a eu ces problématiques, et ben sachez,
2: il y a un problème pipi maintenant.
3: Il y a un problème de pipi maintenant.
2: Après, voilà. Le pipi.
3: Attendez, mais attends, c'est pas juste un petit pipi, hein. C'est on pourrait même appeler ça un pipi gate, hein, les gars. Hein. Donc, juste pour information, pour ceux qui ne savent pas, donc le Giro d'Italie se célèbre en fait se déroule, excusez-moi, du 8 au 31 mai. Donc, c'est jusqu'à demain. Je sais pas s'ils ont bien chaud sur leur vélo,
2: oui,
3: avec
2: leurs
3: cyclistes bien moulants. Mais en tout cas, voilà, il y a une affaire qui agite tout le Giro italien, le pipi gate. Alors nous, en France, quand on a le Tour de France, souvent, en fait, ce qui anime
2: comment ils font pipi?
3: Nos polémiques, en fait, c'est surtout le dopage. Eh ben non, en Italie, c'est le pipi. Alors, que s'est-il passé? Donc, tout a commencé par une publication d'un bulletin du jury des commissaires rappelant à l'ordre les coureurs. J'ouvre les guillemets. Afin de respecter l'image du cyclisme et du Giro d'Italia, l'organisateur et le collège des commissaires informent que tous les coureurs qu'il est strictement interdit d'uriner dans un bidon puis de le jeter.
2: Parce que ça fait des années que ça dure, en fait.
3: Alors,
2: les mecs pissent en pédalant et après ils balancent leur bidon d'urine sur le côté. Et des enfants ramassent ces bidons d'urine et après ils boivent. Alors, et ils sont complètement défoncés.
3: En tout cas, donc c'est un communiqué qui a été envoyé par le jury des commissaires. Et donc je ne savais pas que tous les soirs, après chaque étape, on a tous ces commissaires qui se rassemblent pour faire des communiqués et donc pour lister en fait l'ensemble des infractions qui ont été commises pendant l'étape du jour. Bon, j'avoue que je ne savais pas parce que moi, le vélo, hein, comme tous les sports à la télévision, ça ne m'intéresse pas. Mais en tout cas, moi, ce pipi-gate, ça m'a quand même beaucoup, beaucoup intéressé. Parce que, effectivement, c'est quand même assez compliqué pour les coureurs. Je vous explique. Déjà, il est interdit pour les coureurs d'uriner en public. Hein, et ça, c'est interdit par l'Union Cycliste Internationale. Hein, ça déconne pas, hein, c'est Lucie. Donc en fait, bon, voilà, on peut pas faire pipi en public. Sauf que quand vous êtes sur votre vélo, vous êtes pris d'une envie pressante et que vous voulez faire pipi, il y a toujours plein de monde en fait sur le côté.
2: Il y a
3: sur
2: les endroits où il y a moins de monde, mais c'est des endroits qui sont pas accessibles.
3: Encore faut-il avoir envie de faire pipi à ce moment-là.
2: Ah bon, exactement.
3: Et donc là, lorsque les cyclistes en fait ont vu ce bulletin, certains coureurs, souvent amusés par ce bulletin, ont commencé à pointer, hein, à dénoncer. Hein, ça dépend dans quel contexte on se trouve. L'inventeur de cette petite technique. Et en fait, apparemment, c'est un Belge qui s'appelle Victor Campaners, voilà, qui est assez connu et qui a apparemment inventé le concept parce qu'il le faisait déjà dans son autre équipe. Et apparemment, son coéquipier le fait aussi, comme le raconte en fait un autre coureur et qui explique que lui ne peut pas le faire parce que son cycliste est trop petit, donc il peut pas glisser le bidon.
2: Son embout de gourde, en fait, c'est ça?
3: Oui, en fait, normalement,
2: il y a une grosse bite, donc il arrive n'arrive pas à la mettre dedans.
3: Apparemment, hein, il n'a pas voulu dire qu'il avait un gros machin. Il a juste dit que son cuissier était trop petit. Bon, en tout cas, la technique a des avantages, puisqu'en fait, puisqu'il est interdit de faire pipi en public,
2: on
3: pisse sur la selle. Donc, ça peut être plutôt pas mal. Mais effectivement, comme vous le disiez, Bruno, si jamais, lorsqu'ils jettent leur bouteille, un enfant récupère le truc et boit. Alors, ensuite, après. Moi, le truc de je récupère une bouteille par terre et je la bois,
2: ceux qui sont fans, ils sont foutus de le faire.
3: Ah, hein. C'est quand même assez incroyable.
2: Mais après, avec tout ce qu'ils prennent, en fait, les cyclistes. Le môme, il est déchiré.
3: Bon, en tout cas, donc cet inventeur de technique, ce Victor, donc a été obligé de s'expliquer pour savoir pourquoi il faisait cela. Donc il dit. Apparemment, je serai l'inventeur, donc peut-être que c'est vrai, je ne sais pas. Mais il explique que c'est effectivement difficile pour lui d'uriner en public, parce que en général, déjà, c'est interdit dans de nombreux pays, et qu'ensuite, après, il y a beaucoup de monde. Et lui, il explique qu'effectivement, il fait pipi dans un bidon et pas dans le jardin de quelqu'un. Donc déjà, il est assez respectueux. Et ensuite, après, il explique qu'il donne toujours la bouteille de du liquide de son bien urine. Chaud. Il le donne en fait à sa voiture. Donc en fait, normalement, ça ne pose
2: ça
3: pas
2: reste
3: de
2: propre.
3: Ça reste propre, mais en tout cas, eh bien, maintenant, c'est officiel. On peut pas faire pipi, même dans un
2: alors,
3: bidon.
2: Alors où on fait pipi alors ?
3: On fait pipi comme on peut. Et justement, c'est ça qui m'a intéressée. Je me suis dit, mais c'est vrai que, je veux dire, il y a eu les JO d'hiver en fait cette année. Oui. Là, il y a le foot là qui va arriver. Oui. Là, on est rempli de sport. Et je me dis, mais comment font les athlètes pour faire pipi ?
2: En foot, ils font pipi et caca avant. En rugby, pareil.
3: Alors, justement, c'est assez intéressant. Maintenant que vous m'avez l'air d'être bien sûr que ils font pipi et caca avant,
2: Normalement,
3: sachez que ça dépend. Parce qu'en fait, on peut toujours être pris d'une envie pressante. Moi aussi, normalement, je fais pipi avant ou après. Mais en fait, parfois, ça peut arriver. Et donc là, je suis allée sur le site Topito. Ça fait longtemps que je n'avais pas parlé de ce site qui, en général, fait le top de toutes les des histoires un peu croustillantes ou autres. Et donc là, j'ai regardé sur le site Topito toutes les sportives qui s'étaient soulagées pendant l'effort. Eh bien, on a Fabien Barthez. Fabien Barthez, hein, notre fameux gardien de l'équipe de France en 98.
2: Chauve, qui fait honneur au chauve.
3: Sachez que lors de son match OM contre l'Inter de Milan en 2004, eh bien, il a fait pipi la tête haute, parce que voilà, faut pas faire chier un champion du monde.
2: Près d'un poteau.
3: Eh ben voilà, lui, il a fait pipi.
2: Mais c'est son poteau.
3: Donc lui, ça lui a pas posé problème.
2: C'est
3: saccage. C'est
2: son poteau. Ouais.
3: C'est un footballeur, il a pas fait pipi avant, il a pas fait pipi après, il a fait pipi pendant. Eh ouais, ça c'est Fabien Barthez.
2: Et David Douillet, il paraît qu'il a pété à la gueule d'un japonais aussi quand il a fait une prise de judo.
3: Ah bah ça, c'est possible. Ensuite, après, on a...
2: Mais ça, c'est triché. Hein.
3: On a Paola Radcliffe. Donc ça, c'est pendant le marathon de Londres 2005 elle a fait pipi devant tout le monde. C'est-à-dire qu'en fait, il faut savoir que c'est une détentrice de record du monde. Et en fait, à un moment, pendant le marathon, elle a envie de faire pipi. Eh bien, elle ne s'est pas démontée.
2: Elle s'est pissée dessus.
3: Elle s'est pas pissée dessus. Non, elle a fait ça avec beaucoup de finesse. Elle a baissé son cycliste et son short et elle s'est accroupie et elle a fait pipi devant tout le monde.
2: Elle s'est arrêtée.
3: Elle s'est arrêtée. On a aussi donc un joueur de rugby, en fait Russell Packer. Donc oui. Là, on parle de l'équipe, une équipe de Nouvelle-Zélande. Alors lui, voilà, il a fait... C'est trop mignon.
2: Il a chié, on s'en fout.
3: Non, lui, il a fait pipi. Il a fait pipi, en fait. Mais il a fait pipi de manière assez... comment vous dire ? En fait, il s'est tout simplement... donc, il était là, debout. Et il a tout simplement fait un léger mouvement...
2: De samba.
3: Et hop, il a fait pipi. Sauf que, voilà, ça a déchaîné, en fait, énormément de fureur sur les réseaux sociaux. Et donc, il a dû s'excuser publiquement sur Twitter, enfin, sur X, en expliquant que il ne ferait plus pipi en fait sur le terrain.
2: Il ne chie pas pendant une mêlée.
3: Ah non, mais lui il avait fait pipi, mais effectivement maintenant que vous me parliez de caca,
2: quand t'es le troisième, si t'es le deuxième qui te chie à la gueule.
3: Ah bah ouais, là
2: ça
3: c'est
2: pousse un... plus. Hein, parce que ça... lui il pousse, mais toi tu pousses pas derrière.
3: Ah ouais, non, mais ça peut être un peu difficile. Et effectivement, parce que là je vous parle de pipi et parfois c'est la grosse commission. Ça se passe pendant la Coupe du Monde de 1990. C'est Gary Lineker. Qui a en effet raconté avoir eu mal au ventre pendant un match.
2: Ah ben je vois très bien.
3: Et qu'en fait à un moment d'un tacle, il perd le contrôle, il lâche les sphincters et bam, hop, il a taché son short. Bon, lui, il a bien vu qu'il a taché son short, alors donc il s'est mis le cul par terre et il s'est frotté contre le sol.
2: C'est de l'herbe.
3: Comme ça, il a expliqué, non, mais c'est pas moi, c'est l'herbe. Voilà, c'est l'herbe. Voilà, c'est pas... Alors, on a aussi la même chose chez un lutteur. Là, ça se passe en 2014. C'est Yoel Romero qui, lors d'une... lors d'une prise, eh bien, lui aussi, malheureusement, a été, il avait s'est fait un petit peu caca dessus, et je trouve ça assez drôle hein, de voir un mec lutteur qui est genre dans les champions, c'était un champion cubain, oui. Yoel Romero, qui se fait caca dessus. C'est vrai qu'on se dit. Oui, bon, voilà, parfois, voilà, se faire quelque chose.
2: La vie tient pas à grand chose. Mais pourquoi David Douillet est champion du monde d'après vous? Il pète, hein?
3: Il pète, c'est sûr.
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0: Mademoiselle, j'ai un gros problème. J'ai une petite... J'en ai une de cette taille. Et je voudrais... 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
1: Le rêve de tous les masculinistes, en fait. Hein, c'est ça.
2: Exactement.
1: 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C'est ce que vous écoutez en ce moment. Samuel Gringo, Sylvia Bruno Mécano. On va continuer avec un taureau beige qui se cabre dans l'octogone du fameux passage Victor Emmanuel II devant le Dôme de Milan.
2: Mais quelle introduction.
1: Ah ben oui. Depuis sa construction au 19e siècle. Alors, et il se dit que faire un... ou deux ou trois même, tour de talons posés sur ses parties intimes donc, porte fortune et garantit un retour prochain à Milan. Alors c'est en raison des continuelles pirouettes sur les talons des touristes que visite Milan, figurez-vous que les tesselles roses, donc les couilles, qui composent ses testicules, s'usent et forme un petit cratère. C'est les touristes hein, qui font cette c'est commémoration.
2: Donc en fait, on a un taureau qui se cabre avec des couilles et mais faut les toucher les couilles.
1: Tout ça c'est la céramique en fait. Alors ça c'est le maire de la capitale lombarde qui nous raconte ça dans un communiqué pour dire jeudi midi agenouillé dans le passage entre les touristes et les vitrines du Prada, le restaurateur du patrimoine hein, qui s'appelle Gali, il s'attaquait à la partie la plus sensible du taureau, les couilles. Le restaurateur donc a pris une empreinte des tesselles abîmées avant de les retirer et d'en poser de nouvelles couilles. Donc,
2: oh, wow.
1: Il a renouvelé les couilles du taureau en question parce que beaucoup de.
2: Vous pensez que c'est un rêve de tous les masculinistes, c'est ça de se mettre des
1: changer
2: des couilles
1: les couilles. Je sais pas. En tout cas, là, c'est la porcelaine. Enfin, c'est de. Oui, c'est de l'art, quoi, on va dire. Hein. Alors, c'est un geste probablement sympathique, mais aussi assez dommageable pour une œuvre d'art. Ça, c'est ce qu'a déclaré à l'AFP l'artisan en question, qui a déjà travaillé sur le dôme. Alors, j'utilise les pierres que nous avons trouvées dans les archives relatives aux taureaux et j'ai les tailles à la main selon les dessins de l'époque avant un polissage final, donc des couilles en question. Je parle toujours de couilles. Hein. Je n'utiliserai pas un mortier de chaux et de sable, comme à l'époque, mais plutôt donc des résines époxy parce qu'elles doivent supporter le poids du lavage de la galerie en question et des touristes qui font chier à se frotter contre ces putains de couilles en fait. Alors le taureau beige sur fond bleu représente Turin, capitale de l'Italie en 1865 et qui est à l'époque de la réalisation donc, de cette galerie marchande. Alors faute de taureaux, des touristes écrasaient donc la louve voisine, parce qu'il y a à Turin, il y a le taureau en question avec ses couilles qui viennent d'être restaurées. Où tous les touristes se frottaient pour avoir, je sais pas, ce qu'ils veulent dans la tête, j'en sais rien. Quoi,
2: oui, ça fait un peu penser à cette tombe, à la tombe qu'on peut trouver en fait.
1: Au Père-Lachaise, par exemple.
2: Voilà, on se frotte sur le pénis.
1: Ou aussi les seins de Dalida à Montmartre.
2: Oui, pareil, les seins de Dalida,
1: ils
2: exactement.
1: Ils sont bien usés à cause de les frotter, enfin des conneries quoi.
2: Voilà, ça. Et ça fait aussi penser au, je sais pas si vous connaissez, donc en Espagne, en fait, on a une marque de whisky qui dont le logo est un taureaux. Et en fait, quand vous allez en Espagne, en fait, on a ces taureaux qui sont représentés. Ce sont de grandes statues de taureaux, mais
1: en bronze.
2: Oui, en fait, tout en noir, voilà, juste. Et dans l'un des films de Pedro Almodóvar, Ramón, on a effectivement les couilles de ce gros taureau qui tombe. Voilà, donc c'est un peu la même chose.
1: Alors, donc, il y a des milliers de personnes donc, par jour qui donc, accomplissent le geste de la pirouette sur le talon. Ça, c'est pour la louve. Et donc, c'est très emmerdant, en fait. Ces touristes n'ont qu'une idée, c'est faire ça, quoi. Je veux dire, ce geste qui est stupide, en fait, parce qu'on ne sait pas exactement en quoi ça concerne.
2: Oui, mais ce qui est comme stupide de lancer une pièce dans la fontaine de Trévis, en fait. Voilà, je pense
1: maintenant, il faut payer, d'ailleurs, pour lancer une pièce et on paye.
2: Oui, alors on paye. Ou comme c'est stupide de mettre des cadenas, en fait, au pont des Arts, mais voilà.
1: Oui, mais c'est ça, bon, c'est les habitudes, voilà. Quoi. Mais je ne savais pas que sur une mosaïque, Parce que bon, les seins de Dalida, ok, je peux comprendre.
2: Ouais, parce qu'on peut les prendre en pleine main, mais sur.
1: Mais sur une mosaïque, c'est crétin, quoi.
2: Ça doit être un
1: part.
2: Peu. On a l'impression que les gens doivent avoir l'impression qu'on fait du twerk.
1: Mais en tout cas, moi, j'ai vu quand même les images de cette restauration de mosaïque en question. Le mec a quand même pris soin de faire exactement au niveau des couleurs et tout. Mais dans sa tête, ça doit quand même. Il doit quand même un peu se marrer, ce mec, parce que je suis en train de restaurer les couilles d'un taureau, quand même.
2: Moi, je trouve que.
1: Voilà. Usé par le touriste.
2: C'est tout un art.

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1: C'est déjà fini ?
0: Bah oui.
1: Mais c'est pas grave, c'est fini pour ce soir, mais on se dit à la semaine prochaine.
0: Bah oui, on sera à la semaine prochaine.
1: Et voilà, mais alors.

Ok. On vous envoie des super sessions. Alors, mettez-vous bien. 106.3, riposte dans ton poste. Ok. Des super mix. DJ Terry mix. Ok. On envoie fort, fort, fort. Et on continue. Big up à Eno qui vient d'arriver. Eno Z. Donc voilà quoi. On se met bien. Riposte dans ton poste. On continue la super playlist. Ok.

Ok, on a fait un petit pull-up, on est revenu fort et on revient doucement pour vous doucement, ok. 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Ok, le Fujika.

OK, Riposte Live, 106.3 FM Radio, fréquence Paris au pluriel. OK, on continue, on y va tout droit. Vous voyez ce que je veux dire? On se met bien, OK, en musique, façon dancehall, OK.

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0: 10 mai 2005, la loi Taubira a été adoptée en France pour commémorer l'abolition de l'esclavage. 25 mars 2016, l'Organisation des Nations Unies a pris comme résolution de reconnaître la traite négrière comme les plus graves crimes contre l'humanité. Ça a été voté à l'unanimité, des pays européens se sont abstenus et 3 pays ont voté contre. L'émission est enregistrée dès dimanche 10 mai. Nous allons consacrer notre émission sur la musique engagée, des musiques de lutte qui rappellent aussi ce fléau que l'esclavage, le colonialisme, le néocolonialisme et tout ce que vous savez. Pour l'émission d'aujourd'hui, je ne suis pas seul, je suis avec ma complice Marion. Bonjour Marion.
1: Bonjour José, bonjour chers auditeurs.
0: Oui, alors pour commencer Marion, je te propose qu'on écoute Franco Luambo Makiadi et l'orchestre OK Jazz dans la chanson Pouvoir Noir. C'est une chanson universelle qui commence en anglais avec Isaac Musekiwa qui était son saxophoniste et après c'est en Lingala ensuite. On écoute Pouvoir Noir avec l'orchestre OK

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0: Oui, José, ben, j'ai beaucoup apprécié cette mélodie avec un air mélancolique. Et c'est une chanson qui nous rappelle un peu les airs de blues à l'époque où les Noirs américains essayaient dans leurs chansons de faire partager un peu cette tristesse. Voilà, l'esclavage, cette blessure, ça nous replonge vraiment dans la douleur de l'esclavage, hein, cette chanson-là. C'est, on a du mal, je veux dire, à rester insensible face à la douleur de l'esclavage. Je pense que cette chanson a été choisie avec minutie et elle cadre très très bien avec l'esclavage, ce que le peuple noir a vécu dans cette partie de l'histoire qui est souvent, souvent, très souvent, on va dire, malencontreusement oubliée, on n'en parle pas suffisamment. Et ça tombe bien parce qu'aujourd'hui, on commémore justement la mémoire de l'esclavage. Donc, cette chanson retrace bien cette époque-là.
1: Et puis, c'est bien de souligner ça. Nous sommes bien au mois de mai. Le mois de mai, c'est un mois très important pour l'histoire de nous, Africains. Même nos frères qui sont de l'autre côté de l'Atlantique, pour moi, ce sont toujours des Africains qui ont été déportés. Même si ce mot déporté ne plaise pas à certaines personnes, mais pour moi, j'ai dit et je répète, nos frères ont été déportés parce qu'ils ne sont pas allés là-bas par leur propre volonté. Et dans cette chanson, c'est une chanson triste, mais c'est aussi une chanson d'espoir. Il dit maintenant, nous, les hommes noirs, nous avons ouvert les yeux et qu'on ne peut plus reculer. Vous voyez? Et ça s'intitule Pouvoir noir. Et toujours dans la mémoire de l'esclavage et les abolitions, OK? Commémorer aussi les abolitions. Nous allons, je te propose qu'on écoute Antoine Mundanda dans Nzila Yandolo. Et c'est une chanson où Antoine Mundanda dénonce la violence de la police coloniale. Comment est-ce que l'arbitraire avait, comment on appelle ça, droit de cité. Et ce qu'on dit, même aujourd'hui, dans certains pays, l'arbitraire a toujours force. On écoute Nzela Yandolo. Adumere Lely Kembe, qu'on appelle aussi

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0: Aujourd'hui, donc, nous faisons une émission dans laquelle nous tenons plus particulièrement en cette date du 10 mai, qui marque la commémoration de l'abolition de l'esclavage. Donc l'émission d'aujourd'hui, justement, porte sur ce thème. Et là, nous venons d'écouter donc une chanson. Dans cette chanson, on met en avant l'arbitraire dont ont été victimes tous les peuples qui ont été colonisés, notamment l'arbitraire de la police coloniale. En deux, trois phrases, c'est l'histoire tout simplement d'un pêcheur qui rentre avec le produit de sa pêche pour aller la vendre sur un marché et qui se fait arrêter par la police coloniale, demande deux papiers, mais cette arrestation est arbitraire parce qu'on ne s'explique pas pourquoi le pêcheur se retrouve finalement dans un cachot et vraiment réduit dans un vêtement qui...
1: Et il était dans les cachots, il se croyait être dans les cales d'un navire. Ça rappelle...
0: Exactement comment les Africains ont été déportés dans des cales de bateaux. Mais là, en fait, ce qui nous interpelle, c'est vraiment l'arbitrage dont... nos ancêtres étaient victimes à ce moment-là. Mais moi, ce qui m'interpelle encore plus, c'est qu'on va faire un parallèle avec ce qu'on vit aujourd'hui et on va se rendre compte que dans beaucoup de pays, dans la plupart des pays africains, cet arbitraire existe toujours. Et malheureusement, cet arbitraire a lieu entre nous-mêmes, Africains. C'est-à-dire qu'on n'est plus au temps de l'esclavage, mais on dirait que c'est un héritage, d'accord, qui a été transmis, un héritage maudit, parce qu'aujourd'hui, beaucoup d'Africains peuvent témoigner d'être victimes de cet arbitraire, mais entre nous, Africains. Donc là, c'est vraiment le versant politique. Je ne sais pas ce que tu en penses, José.
1: Oui, Marion, oui. Effectivement... Le 10 mai, c'est pour commémorer la loi Taubira qui a reconnu l'esclavage comme crime contre l'humanité. Mais par contre, la France est quand même paradoxale. C'est le premier pays au monde à avoir aboli l'esclavage à l'époque de la Convention après les révoltes à Saint-Domingue, qui est l'actuel Haïti, où il y avait la révolte... de Boukman, Biassou, après la cérémonie des Bois Caïma. Mais, lorsqu'il y a un monsieur qui me rappelle quelqu'un actuellement qui voulait faire la guerre un peu partout dans le monde, et ce monsieur s'appelait Napoléon, ok? A pris le pouvoir, il a rétabli l'esclavage au mois de mai, le 20 mai 1804, ok? Et c'était réparti, il a rétabli l'esclavage. Et à Haïti, toujours, ils se sont révoltés. Ils se sont révoltés. Et il y avait Napoléon a envoyé ses troupes. Ils étaient écrasés à la bataille de Vertière en novembre 1803. Et le 1er janvier 1804, malgré qu'on a arrêté Toussaint Louverture, en croyant peut-être en arrêtant Toussaint Louverture, ça va calmer. Ça rappelle un peu l'actualité, mais j'en dirai pas plus. Et c'était sans conteste, Jean-Jacques Dessalines, lui, ne se posait pas de questions. Il était encore plus radical que Toussaint Louverture. Il a proclamé, il a donné une constitution à son pays, Haïti. Et Haïti est devenue la première république noire de l'histoire, vous voyez. Et il fallait attendre 1848 pour qu'il y ait une abolition formelle, définitive, de l'esclavage. Mais ce que les gens ne disent pas, Le décret du 27 avril 1848, les décrets Schœlcher, avant que ça arrive aux Antilles, au mois de mai, à Saint-Pierre-de-Martinique, il y a eu des révoltes. Le gouverneur a eu peur, il a aboli l'esclavage sur les champs. Et puis, quelques jours, quatre jours après, toujours les révoltes, avant même que les décrets arrivent en bateau en Guadeloupe, ils se sont libérés de l'esclavage. Voilà un peu, Marion, ce qu'on peut dire. Mais il y a pas mal de choses qu'on peut aussi dire. Et à ce propos, je profite pour dire que le 30 mai de cette année, nous allons faire une conférence après la projection de deux films de Sylvio M à la médiathèque des Villetaneuses. La médiathèque des Villetaneuses, 125, avenue des Divisions Leclerc. Pour vous réserver, vous allez dans notre site au sondelarumba.com, rubrique événements, il y a un lien. Autrement, vous allez à Hello Asso, Culture Rumba, et vous verrez les liens, vous réservez vos places et c'est gratuit. Voilà, je profite pour vous le dire. Et là, dans la conférence, parler de l'abolition de l'esclavage ou des traites négrières, cela ne nous pose pas toujours en victimisation, mais on va rappeler aussi pas mal de révoltes qui ont fait que nous nous sommes libérés. Et d'ailleurs, la conférence s'intitule « Des luttes jaillit la liberté ». Oui, Marion.
0: Juste, José, je voudrais qu'on essaye aussi de faire un petit parallèle entre l'esclavage et la colonisation.
1: Tout à fait. Alors, on va écouter Adou Elenga qui chantait au milieu des années 50 la chanson Attendez-les. Attendez-les, ça veut dire tôt ou tard. Tôt ou tard, il y aura des bouleversements. Tôt ou tard, l'homme blanc sera confondu, donc l'homme blanc, c'est-à-dire les colons. Et c'était une chanson qui était considérée comme une chanson qui prédisait les indépendances qui allaient être proclamées moins d'une dizaine d'années après. Si tu veux, on écoute. Attendez-les.

0: 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José, merci pour cette belle chanson. Où, dans cette chanson, on voit qu'il y a des précurseurs qui avaient déjà annoncé que les temps allaient changer, que les Africains allaient pouvoir se relever et des temps forts allaient arriver pour mettre fin à l'esclavage et aussi à la colonisation. Par contre, José, j'aimerais qu'on fasse juste une petite aparté sur le cas de l'Éthiopie qui a pu échapper justement à la colonisation. Est-ce que tu peux nous en dire un peu plus à ce sujet, toi qui es un fanatique d'histoire?
1: Non, je ne suis pas fanatique d'histoire, je suis passionné d'histoire. Mais l'Éthiopie, tout à l'heure j'ai dit, la première république noire de l'histoire, c'était Haïti qui a eu son indépendance le 1er janvier 1804. Haïti s'est devenu après la monarchie avec Jean-Jacques Dessalines et après Haïti était divisé en deux. Le nord, c'était avec David qui s'est fait proclamer roi, le roi David, mais au sud, c'était resté république avec Alexandre Pétion. Mais par contre, l'Éthiopie n'est pas une république, c'est une monarchie. Et l'Éthiopie, c'est quand même une vieille civilisation mondiale. L'Éthiopie était chrétien avant Rome, était chrétien avant la France, l'Angleterre et tout ça. Et on raconte même la dynastie qui a régné jusqu'à Haïlé Sélassié et descendante du roi Salomon par la reine de Saba, la reine Makeda. Alors, ça n'a pas été colonisé. Mais à un moment donné, les Italiens voulaient coloniser l'Éthiopie. Mais le roi Ménélique II s'est opposé et il a écrasé les troupes éthiopiennes, enfin italiennes à la bataille d'Adoua le 2 mars 1898. Mais il y a aussi, on parle souvent d'Éthiopie, il y a aussi les cas de Libéria. Il y avait des mouvements abolitionnistes aux États-Unis qui, et puis à un moment donné, on a pris des bateaux qu'on a appelés des bateaux aveugles parce qu'on ne savait plus d'où venait tel peuple. On les a mis direction l'Afrique. Ils ont atterri au Libéria. Alors, ils ont créé cet État-là mélangé avec les autochtones. Ils ont appelé ça Libéria. Donc, un pays qui a été libéré. Et quand on regarde les drapeaux de Libéria, ça ressemble au drapeau des États-Unis, mais avec qu'une seule étoile. Et les peuples qui sont venus des États-Unis, on les a appelés, avec erreur, les peuples Congo. Alors, ils n'ont rien à voir avec le royaume Congo. On peut avoir des descendants de Congo dedans, mais ça a été tellement mélangé. Et toujours dans les mouvements d'abolition, je signale qu'il y a deux capitales en Afrique qui portent le même nom. L'un en français, l'autre en anglais. Il y a Freetown ou Sierra Leone et il y a Libreville. C'est le même nom. Oui, alors, est-ce lié avec les mouvements d'abolitionnisme, mais ça, c'est une autre histoire.
0: Tout à fait. Ça reste à vérifier.
1: Oui. Alors, les indépendances vont arriver. Comme disait Lumumba, l'indépendance de l'Afrique, ce n'est pas un cadeau qu'on nous a fait, c'est arraché de longues luttes dont les souvenirs sont encore fraîches dans nos mémoires. Et c'est pendant son discours qu'il avait tenu le 30 juin 1960. Il n'était pas prévu dans les protocoles, mais bon, il avait les micros devant lui. Il s'est emparé des micros parce qu'il a trouvé les discours du président Kassavou un peu timide, Kassavou qui répondait au roi Baudouin et Lumumba. Et beaucoup considèrent que ce discours, c'est un casus belli qui allait, une des raisons qui a poussé à ce qu'il soit assassiné.
0: Il avait signé son arrêt de mort, comme qu'il
1: voilà. dirait. Et puis, il y a Franz Fanon, dans son dernier livre, Les Damnés de la Terre, il dit, pour qu'on ne nous donne pas l'indépendance, on disait que voilà, l'Afrique n'est pas encore mûre pour être indépendante. Lui disait, mûr, les fruits de l'indépendance, mûr ou pas mûr, dans la tempête de l'histoire, les fruits tombera quand même. Vous voyez? Et parlant des indépendances, je te propose qu'on écoute la chanson qui est devenue comme l'hymne des indépendances africaines, Indépendant Tcha-Tcha, de Joseph Kabasele. Et c'est devenu tellement l'hymne des indépendances africaines. Et c'est une chanson qui a été écrite au mois de janvier 1960. Donc, 6 mois avant l'indépendance de son pays, la République du Congo, Kinshasa. À l'époque, ce n'était pas encore République du Congo, Léopoldville. Ce n'était pas encore RDC. RDC, ça deviendra RDC en 1964. Et après, c'est devenu Zaïre en 1971. C'est redevenu RDC en 1997. Alors, on va écouter Indépendant Tcha-Tcha. Et puis, pour le 110e anniversaire de l'indépendance, le 210e anniversaire de l'indépendance de Haïti, il y a les Tabou Kombo qui ont repris cette chanson, c'est devenu Rumba Liberté. On écoute Indépendant Tcha-Tcha, Joseph Kabasele et l'Afrique.

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0: 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Après cette mythique chanson, José, qui devient un hymne international, on va dire, hein, pour tous les peuples qui ont pu arracher ou à qui on a donné l'indépendance.
1: Alors, cette chanson, j'ai une anecdote. On m'a invité à Toulouse pour faire une intervention. Et je l'ai dit, c'est devenu l'hymne de libération africaine. Il y avait une dame qui est algérienne qui me dit, ah non, africaine, mais ce n'était pas pour l'Algérie. Et elle ne savait pas à qui elle avait affaire. Je lui ai parlé brièvement de l'histoire de l'Algérie. Depuis Jugurtha, Massinissa, ainsi de suite, et comment l'Algérie... Et je finis comment est-ce que l'Algérie a vengé l'assassinat de Lumumba. Et dans l'entretemps, comment est-ce que le peuple algérien était en contact avec l'ex-Congo belge. Et comment est-ce que France Fanon, Ben Bella, tout, ils étaient en contact avec Lumumba, ainsi de suite. Et après, pendant le... Il y avait une série d'émissions qui ont été faites pour commémorer la guerre d'Algérie et l'indépendance. Dans une des épisodes, qu'est-ce qu'on a mis comme chanson en fond sonore? C'était Indépendance Tcha-Tcha. Voilà. Voilà un peu... Oui. Alors, on continue.
0: Par contre, tu avais quelque chose?
1: Oui, vas-y.
0: Alors,
1: oui,
0: dans
1: vas-y.
0: La continuité, nous sommes contents d'être indépendants. Par contre, on peut toujours se poser la question, aujourd'hui, qu'avons-nous fait de cette indépendance? Nous sommes indépendants, mais comment nous situer dans cette indépendance? Sommes-nous réellement indépendants, José?
1: Oui, il y a beaucoup qui disent nous étions indépendants formellement, il y avait le néocolonialisme. Bon, dans le néocolonialisme, on a connu, je ne sais pas si c'est tout, ça existe toujours, mais on n'en parle plus beaucoup, la France-Afrique, ok?
0: Les Français africains.
1: La France-Afrique, Afrique.
0: Mmh. Hein? Et y a

0: Carrefour African Jazz, j'ai démontré ça. À chaque fois qu'il y avait un événement politique important, il y avait des chansons aussi qui accompagnaient l'histoire. En parlant de néocolonialisme, il y a un chanteur congolais qui malheureusement a été exécuté, assassiné, appelons ça, mais en tout cas, il est mort. Il a été tué en février 1972. Dans son dernier album, arrangé par Manu Dibango, qu'on regrette, il a fait un certain nombre de chansons, entre autres Etumba, qui veut dire la lutte, Les Immortels. Mais là, moi, je te propose qu'on écoute la chanson Les Bûcherons. Je me demande si le titre de cette chanson, si ce n'est pas cette chanson qui a inspiré un parti politique d'opposition au Gabon qui s'appelait Les Bûcherons.
1: C'est fort possible.
0: Oui. Parce que dans la chanson, il dit, voilà, vive l'Afrique, vive l'Afrique indépendante. Mais je me pose la question, l'indépendance que nous avons eue profite à qui? Vous voyez? Alors, moi, avec moi, je suis bûcheron. Couper les arbres, c'est très difficile. Mais quand je termine mon boulot de couper, vendre les bois, c'est encore difficile. Moi, avec mes enfants, avec toute ma petite famille, on a du mal à s'en sortir. Mais par contre, les gens pour qui j'ai voté, se sont rués vers les voitures et les maisons, en tout cas, des biens matériels. Mais quand les élections approchent, je deviens utile pour eux. Voilà ce que dit la chanson. Et c'est mieux d'écouter. Bon, j'ai préféré traduire ça avant. Comme ça, on écoute la mélodie et cette chanson. Et Franck Boukaka, qui avait une voix qui rappelait un peu Joseph Kabasé, le convient d'écouter dans Indépendant Tcha-Tcha. Et les violons qu'on écoute, ce sont des violons de l'Opéra de Paris. Vous voyez? Ils étaient en pause, ils se sont arrangés pour venir les accompagner. Les Bûcherons.

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0: On vient d'écouter Franklin Boukaka qui nous a chanté Les Bûcherons, mais malheureusement Franklin Boukaka est décédé. Mais malgré sa mort, il y a d'autres qui ont continué à faire des chansons engagées. On quitte le Congo, Brazzaville, on monte un peu au nord-ouest pour se retrouver au Gabon. Au Gabon, il y a un artiste, un intellectuel qui fait aussi des chansons engagées. Alors, tu peux nous parler de cet artiste?
1: Oui, il s'agit de Pierre Claver Akindengue. Pierre Claver Akindengue, on peut dire que c'est un des pères de la musique gabonaise. D'ailleurs, beaucoup de jeunes artistes gabonais s'inspirent de sa manière de chanter. Voilà. C'est tout un art. C'est tout un art, comme un peu les différentes écoles qu'on peut retrouver à Kinshasa. Ceux-là qui chantent comme le Seigneur Les Rochereaux, ceux-là qui chantent un peu comme Papa Wemba. Mais dans le cas du Gabon, c'est pareil. Donc, c'est une école. C'est une école. Et Pierre Claver Akindengue, c'est un grand homme de la musique gabonaise et qui s'est distingué très souvent par son engagement dans ses chansons. Voilà. Donc, dans sa musicographie, il embrasse un peu toutes les musiques. Hein, il va de la musique traditionnelle à un peu de musique pop, un peu de musique chaloupée, un peu de tout. Chacun peut se reconnaître. Mais c'est quelqu'un qui a beaucoup aimé l'Afrique et qui a écrit énormément de chansons sur l'unité africaine.
0: Et justement, Pierre Claver Akindengue était grand ami à Pierre Nougaro.
1: Tout à fait.
0: C'était vraiment des amis. C'est au-delà même de l'amitié, ils étaient presque des frères. S'il vient en France, il se voyait et tout ça, vice-versa. Ouais.
1: Grand africaniste, hein, Pierre Nougaro. Hein.
0: Oh oui. Pierre. Et moi, ce qui m'a surpris, j'écoutais, parce que lui qui chantait toujours juste, et dans une de ses interviews, il disait qu'il ne sait pas lire la musique. Ça m'a vraiment surpris, comme Myriam Makeba d'ailleurs, Eric Clapton, il ne sait pas lire les solfèges. Mais il chantait juste. Et parlant de l'unité africaine, moi, je te propose qu'on écoute Awa Nawa Africa.
1: Très bien, avec plaisir.
0: Est-ce que tu comprends ce qu'il dit dans la chanson?
1: Alors, je ne suis pas de... Vous savez qu'au Gabon, on n'a pas la chance, comme au Congo, RDC notamment, d'avoir une langue qui nous unifie, une langue nationale, donc chacun son dialecte. Mais comme c'est le père de la musique gabonaise, alors très souvent... On essaye de comprendre. Je vais essayer à mon humble niveau.
0: Oui, mais moi aussi, j'essaie de comprendre ça.
1: Voilà.
0: Awan Africa, moi, je comprends que c'est toi l'Africain. Alors, on écoute Awan Africa.

0: Magnifique, José, magnifique. Ça, c'est une chanson qui a bercé mon adolescence. Merci beaucoup pour ce clin d'œil au Gabon.
1: Mais c'est toute l'Afrique, hein, c'est toujours l'Afrique.
0: Oui, oui.
1: Et tu as vu, il chante, il dit Bahamas, ce n'est pas dans
0: c'est
1: le continent africain.
0: C'est international.
1: Mais c'est quand même nos frères africains qui sont partis de l'autre côté.
0: Exactement. Voilà. Alors José, tu peux nous parler de l'événement qui se prépare le samedi 30 mai à la médiathèque Anne-Arnaud?
1: Oui, Annie-Arnaud, la médiathèque de Villetaneuse. Et c'est les trams T8, on descend au collège Jean Villard. Ça s'appelle Jean Villard. En fin de compte, comme je disais, le mois de mai, c'est un mois très, très important de notre histoire africaine, notre histoire de nous, Africains. Et on fait un événement qui s'intitule des luttes, parce que notre liberté, ce n'était pas un cadeau. C'est consécutif aux luttes, et vous verrez, il y a un certain nombre de dates qui sont là parce que ce sont des luttes. Bon, il y a par exemple, il y a quelque chose que les gens ne disent pas. Bon, on va les dire que la libération, les indépendances de beaucoup de pays de l'Amérique latine, c'est grâce à Haïti qu'ils sont devenus indépendants. Parce qu'on parle souvent de Simón Bolívar. Simón Bolívar a été écrasé. Et il était obligé de fuir. Il est allé en exil à Haïti. Et Haïti, qui était président à l'époque, c'est Alexandre Petiot. Et Petiot lui a accordé l'asile. Il lui dit, écoute, tu veux libérer ton peuple en Amérique latine? Moi, je vais te fournir des hommes et du matériel. Mais il lui a donné une condition. De tous les pays que vous allez libérer, il faut abolir l'esclavage. Vous voyez, on est toujours dans le même thème.
0: Oui.
1: Et Simón Bolívar, avec les renforts de Haïti, ils sont devenus indépendants. Mais il faut savoir aussi que les premiers, comme un peuple, je ne dis pas pays, hein, le premier peuple à devenir